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1: Gérard d'Aboville avait un but. Traverser l'océan Pacifique. Comment ? Avec une barque et ses bras comme force motrice. Sa vie tout entière, ses pensées, ses activités étaient quasiment monopolisées par ce défi. Il partit du Japon le 11 juillet 1991 et le 22 novembre, il accosta sur les côtes américaines au nord de San Francisco. Il avait parcouru 10 000 kilomètres, chaviré 30 fois et ramé pendant 4 mois et 11 jours. Le lendemain, il déclara à un journaliste « Maintenant, il y a comme un grand vide devant moi. Je n'ai plus de but et je me demande ce que je vais faire. » Ce n'était pas un homme désespéré qui parlait, mais au contraire, quelqu'un qui voulait réapprendre à retrouver une vie simple, tranquille, auprès des siens. Mais ces paroles avaient également une autre signification. Beaucoup de gens se fixent des objectifs passionnants dont la réalisation exige un véritable exploit, mais qui, une fois atteint, laisse un grand vide. Ce que les champions sportifs appellent la première mort. Pourquoi ? Ont-ils perdu de vue le but ultime de leur vie ? Le court terme a-t-il enseveli le long terme ? Combien de sportifs, à la fin d'une carrière éclatante, ont connu ce vide et parfois y sont tombés. Ils étaient encore jeunes, ils avaient tout gagné, tout reçu, mais la vie continuait. Il est essentiel de se fixer des objectifs, d'établir un programme pour les atteindre. Mais l'objectif atteint, chacun se doit de le situer dans la perspective du but ultime de la vie. Les objectifs sont des étapes. L'arrivée doit rester notre ligne de mire. Votre prochaine chronique aura pour titre « Une raison de vivre ».
0: Cette chronique de John Grass est extraite de son livre « Réussir en 2 minutes chrono » aux éditions Vie et Santé.
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0: Marie-Pierre Lamy, bienvenue au micro de Un air de famille.
1: Merci.
0: Merci de nous rejoindre une nouvelle fois. Je rappelle que vous êtes formée à la psychothérapie et aussi aumônier de prison. Aujourd'hui, vous allez nous parler d'un nouveau sujet. Il s'agit de l'éducation de nos enfants.
1: Oui.
0: C'est bien ça?
1: Oui, alors c'est un vaste domaine. Hein.
0: Oui, alors justement, qu'est-ce qu'on peut entendre par éducation?
1: Alors l'éducation, c'est comment amener son enfant à l'âge adulte. Alors moi, j'ai choisi de partager simplement deux axes, parce qu'on pourrait dire beaucoup de choses hein, sur l'éducation. Mm-hmm. Je vous propose de parler de l'autorité et de l'amour. Voilà, deux axes pour l'éducation.
0: Et alors donc, pour vous, l'objectif de l'éducation, c'est d'amener son enfant à l'âge adulte, c'est ça pour
1: oui,
0: vous?
1: Oui, c'est une tête pleine, qu'un enfant sache vivre là où il est, c'est-à-dire savoir ce qui est bien, ce qui est mal. Pas seulement le savoir, mais après choisir ce qui est bien. Parce qu'on peut savoir ce qui est bien, ce qui est mal, et choisir ce qui est mal. Donc c'est ça. Et aussi être bien physiquement, c'est-à-dire avoir grandi, avoir été nourri, avoir pris soin de sa santé. Donc voilà, être en bon état quand on est aux portes à 18 ans, 19 ans, 20 ans.
0: Qui définit l'éducation d'un enfant? C'est uniquement les parents ou quelquefois c'est aussi la société qui définit l'éducation des enfants?
1: Ah oui, là c'est, c'est complexe. Hein. Alors on va dire que les personnes les plus présentes dans la vie d'un enfant, pour ça qu'il faudra faire très attention quand on choisit la nounou, si ils ont une nounou à l'école, et voilà, et rectifier entre guillemets le tir si on sent que l'enfant n'apprend pas ce que nous voudrions qu'il apprenne. On est dans des domaines avec des valeurs. Si on pense que notre enfant doit avoir une vie religieuse, par exemple, croire à certaines choses, la société ne le fait pas forcément. Donc voilà, il faut vraiment être, avoir une acuité, je dirais, de ce que vit l'enfant et ce qu'il est autour de nous.
0: Et alors lui, l'enfant, est-ce qu'il a son mot à dire dans l'éducation aussi?
1: Alors pas au départ. Dans le sens, si, il faut l'écouter, il faut être attentif à lui. Mais c'est nous qui l'amenons quelque part. C'est pas lui qui choisit sa direction parce que justement, il n'a pas les moyens de savoir ce qui est bien et mal dans sa société. Alors c'est nous qui, avec d'autres participants, d'autres intervenants, allons l'accompagner dans cette réflexion et aussi le nourrir. Parce qu'un enfant, il doit aussi être nourri correctement, bien manger. Si l'enfant, vous le mettez devant des plats, il mange que du sucre, en tout cas au départ. Alors voilà, donc on doit l'amener, nous, quelque part.
0: Marie-Pierre Lamy, vous parliez donc de deux axes, l'axe de l'autorité et l'axe de l'amour. Est-ce que vous pouvez revenir sur ces deux notions?
1: Alors l'axe de l'autorité, c'est évident, c'est-à-dire qu'il faut mettre un cadre pour qu'un enfant grandisse. Il faut lui donner les moyens de savoir où nous voulons l'amener. Et nous ne voulons pas qu'il aille à droite, nous voulons qu'il aille à gauche ou qu'il aille tout droit, donc il faut le lui dire. Et ça s'appelle l'autorité. Il faut savoir dire non, il faut savoir dire oui, il faut savoir régler quand on dépasse les limites. Qu'est-ce qu'on met en place? Parce qu'un enfant qui n'a pas de limites, ou bien qui les dépasse, mais rien ne se passe. Enfin, voilà, c'est un enfant qui va un peu errer dans sa vie et pas connaître, en tout cas, pas saisir exactement les limites.
0: Autorité, autoritarisme, c'est des notions qui se rapprochent ou qui sont opposées?
1: Alors là, on est dans le cadre de l'éducation, donc on va dire que c'est une autorité bienveillante. C'est-à-dire, on aime l'enfant, parce que je vous ai dit, les deux axes, c'est quand même cet amour. Alors, on va croire que même si les parents se trompent de temps en temps, même si parfois ils font de l'autoritarisme, ils sont d'abord aimants. Et on peut faire des erreurs dans l'éducation, mais si l'enfant sait que le parent est motivé quand même par de l'amour bienveillant, voilà, mais c'est évident que c'est compliqué, on est dans quelque chose de très complexe.
0: Donc cette notion d'amour est très importante dans l'éducation?
1: Oui, parce qu'elle elle va amener la confiance en soi aussi. C'est-à-dire qu'un enfant qui se sait aimé, qui se sait compris, qui lorsqu'il parle, il est reçu, il est écouté, il est regardé, vous imaginez déjà, il se dit, voilà, j'ai de l'importance. Donc ça donne une grande confiance en soi quand on sait qu'on est entouré, aimé, même cadré. Mais voilà, l'autorité est un acte de bienveillance envers son enfant.
0: Alors Marie-Pierre Lamy, pour terminer, est-ce qu'il y a quelque chose de primordial à vos yeux dans l'éducation?
1: Il faut que notre enfant, il n'y ait pas nous qui sachions l'aimer. Il faut que les autres aussi l'aiment. Alors c'est un enjeu, parce que certains jeunes de la société ne sont pas aimés aujourd'hui. Et je crois que l'éducation vise aussi à ce que nos jeunes apprennent à être aimés, parce qu'il ne faut pas qu'il y ait que ses parents qui l'aiment dans toute sa vie, ça serait terrible. Quand vous mettez un enfant à l'école, vous avez envie que la maîtresse l'aime aussi. Alors c'est un désir qu'on a tous en tant que parents. Et je crois qu'on doit donner des outils aussi à nos enfants, donc la confiance en soi, l'amour d'eux-mêmes, pour qu'ils sachent aussi avoir quelques outils pour savoir trouver place dans cette société.
0: Et pour terminer, donc, vous avez un mot de la fin, Marie-Pierre ?
1: Oui, comme d'habitude, hein, l'amour ne sera pas absence de conflit, bien sûr, vous imaginez avec les enfants, mais comment dans nos conflits, je lui montre que je l'aime.
0: Marie-Pierre Lamy, merci beaucoup pour vos interventions à ce micro. On se retrouvera bientôt pour une nouvelle chronique d'un air de famille.
1: Avec plaisir.
0: À bientôt, au revoir. 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
1: C'est la chronique clin d'œil, on raconte une expérience vécue. Qui se lance donc cette semaine?
2: Ah bah je veux bien.
1: Allez, on t'écoute.
2: Alors voilà, je vais vous raconter une petite expérience que j'ai vécue dans le train.
1: Alors moi je rigole hein, parce que c'est pas la première fois Mildred que tu nous racontes de tes voyages avec des transports en commun.
2: Mais c'est vrai, par contre voilà, il y a beaucoup de choses qui peuvent se passer pendant un trajet, pendant les quotidiens qu'on a dans les transports publics. Alors voilà, c'était un de ces jours, tôt le matin, dans un train bondé, il y avait un monsieur d'une trentaine d'années. Cet homme n'arrêtait pas de renifler, tu sais.
1: Ah.
2: Oh, c'est désagréable, c'est pénible. Les gens levaient les yeux de leur smartphone et commençaient à regarder, à chercher. Et rapidement, ils ont trouvé la victime. Ben alors, tout le monde, je veux dire, toutes les personnes qui étaient autour de cette personne-là se regardaient mal à l'aise, avec un petit air de jugement quand même. Mais que pouvons-nous nous faire? Alors, zéro réaction. J'observais la scène et j'ai eu l'impression que l'homme en question n'était pas à l'aise non plus, tu sais Marina. Le pauvre, il osait même plus lever la tête sans smartphone.
1: Bon, et toi dans tout ça alors?
2: Ben moi, je fais comme j'ai pu, hein, tu vois, dans le train, tôt le matin, on est tellement serrés les uns contre les autres qu'il est difficile d'exécuter un mouvement avec aisance. Alors, avec beaucoup de difficultés, j'ai réussi à prendre un paquet de mouchoirs dans mon sac et je l'ai proposé à ce monsieur.
1: D'accord, et lui alors, qu'est-ce qui...
2: Ben, lui, il était très reconnaissant et rapidement, il a pu se moucher. Ben, tout bête, hein, comme expérience, mais là, j'ai compris que ce monsieur, il n'avait tout simplement pas de mouchoir. Ce n'était pas qu'il était dégoûtant ou flemmard pour se moucher. En fait... Souvent, j'essaye de faire pour l'autre ce que j'aimerais bien qu'on me le fasse. Et là, je m'étais dit, j'aurais bien aimé que quelqu'un me donne un petit mouchoir. Alors, c'est tout simple comme expérience, mais tu sais, Marina, ça m'a fait cogiter que démontrer la sympathie, de l'amour, de la bienveillance n'a pas besoin d'être un truc très compliqué.
1: Bien sûr, puis je pense que c'est aussi une manière hein, de démontrer de l'amour, du respect, du soutien.
2: Je soutiens exactement le pauvre, je l'ai senti mal à l'aise là.
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1: Bienvenue à notre post-it. Aujourd'hui, on va parler de la famille de l'apôtre Pierre, spécifiquement de sa belle-mère. Alors, si cela t'intéresse, il faut vraiment écouter ce post-it jusqu'à la fin. Aujourd'hui, on va lire dans l'évangile de Marc, chapitre 1er, et les versets 29 jusqu'à 31. Il nous dit comme ça, le texte biblique. En sortant de la synagogue, ils se rendirent avec Jacques et Jean chez Simon et André. La belle-mère de Simon était alitée et elle avait de la fièvre. Aussitôt, on lui parle d'elle. Il s'approcha et la fit lever en lui saisant la main. Et la fièvre la quitta. Elle se mit à les servir. Moi, j'aime beaucoup cette image de Jésus. Un Jésus qui passe le Shabbat à la synagogue, mais qui juste après va sortir avec ses amis. Il va chez un ami, il va passer l'après-midi avec eux, en train de manger, en train de discuter. C'est vraiment un Jésus que des fois on n'imagine pas, mais qui est bien réel. Et là, il avait choisi d'aller chez Pierre et André en occasion. Et quand ils arrivent là-dedans, bah, ils trouvent qu'il y a un souci. Il y a la belle-mère de Pierre qui a de la fièvre, tellement forte, j'imagine, qu'elle est même au lit. Et le texte nous dit que Jésus va s'approcher d'elle presque automatiquement. Il va se dire, écoute, bah, je te prends par la main et la guérit. Et la fièvre la quitta. Moi, je trouve ça excellent. Mais le texte ajoute un détail de plus. Il va dire qu'après qu'elle a été guérie, elle a commencé à servir. Et moi, avec ce texte, moi, j'apprends quelque chose. Celui qui a été guéri a toujours à cœur de servir. Et peut-être quelqu'un m'écoute en disant ça et dit oui, Samuel, mais c'est pas toujours comme ça. Par exemple, prends l'exemple des 10 lépreux que Jésus l'a guéri. Bah, il y a un seul qui a démontré la gratitude envers Jésus. Tous les autres sont partis dans leur vie, ils sont pas nécessairement allés dans le service. D'accord, c'est vrai, Jésus a guéri beaucoup de personnes physiquement. Mais moi, je crois que lorsque Jésus guérit notre cœur, lorsque Jésus guérit nos blessures spirituelles, que là, on a tout de suite cette réponse automatique de vouloir le servir. La gratitude qu'on a dans notre cœur est tellement grande qu'on a envie de servir celui qui nous a sauvés. Ma question pour toi aujourd'hui, c'est une question très personnelle. Est-ce que tu as été guéri par Jésus-Christ? Non, je ne parle pas de ce problème à l'hanche, au poignet, ou cette mal que tu as à la tête. Non, non, non, pas au niveau physiquement. Est-ce que tu as donné la place à Jésus pour qu'il puisse te guérir de ces blessures qui sont là dans ton cœur et que tu n'as pas encore trouvé la solution? Alors, je sais que le jour que tu ouvres la porte au Seigneur, tu seras guéri, mais tu auras aussi l'envie de servir avec tout ton cœur.
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0: 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Il est 4h. 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
1: C'est vous l'histoire.
2: J'avais pas vu les choses venir parce que 10 jours avant, je construisais encore des igloos pour mes petits-enfants sans me rendre compte que j'avais un problème cardiaque.
1: Aujourd'hui, c'est vous l'histoire bat au rythme du cœur de Rolf Graber. Bonjour. Ancien politicien, jeune retraité de la fiduciaire qu'il a fondée, notre invité a suivi un itinéraire de vie où les chiffres, l'enseignement, l'engagement citoyen et la foi en Dieu sont toujours allés de pair. Les chiffres et les calculs, il les a laissés de côté pour cet entretien cœur à cœur. Au micro de Christine Raymond, Rolf Graber se dévoile tout d'abord autour de trois mots. Une passion, un pays et un animal.
2: La passion, je crois honnêtement que c'est les gens, ce que je vis avec eux. Un pays, forcément que c'est celui dans lequel j'ai tissé tous les liens, en fait, la Suisse, bien que j'ai vécu 2 ans à l'étranger, on y reviendra peut-être tout à l'heure. Cela dit, il me manque une chose en Suisse, c'est la mer, mais je peux aussi aller à l'étranger pour ça. Et puis, s'il fallait trouver un animal, je pense que ça serait le tigre. J'aime beaucoup ces animaux qui peuvent avoir une force extraordinaire et puis en même temps, on a l'impression que c'est des gros chats qu'on peut caresser. Il y a cette beauté, un équilibre dans cet animal. Ça, mes enfants savent qu'effectivement, c'est mon animal préféré.
1: Rolf, voilà un métier avec des chiffres. Est-ce que tu t'étais dit, je ne sais pas, à l'âge de 20 ans, un jour j'aurai ma propre fiduciaire ?
2: Jamais. J'ai jamais fait de plan de carrière. Non, j'ai eu la chance de pouvoir choisir ce que j'ai fait à peu près toute ma vie. Et puis, j'ai touché à divers secteurs, très variés. C'est vrai qu'ils tournaient toujours autour des chiffres, non ? Au début, j'aurais voulu être prof de sport. Et puis, ça ne s'est pas donné dans la mesure où peut-être on a l'impression à l'époque qu'il faut d'abord faire un métier avant de faire prof de sport et puis que ce n'est pas forcément durable. Puis voilà, j'ai fait l'école de commerce et puis une maturité commerciale qui s'est enchaînée. Ensuite, les études terminées, alors j'ai fait quelque chose que j'aime beaucoup faire, c'est l'enseignement. J'ai enseigné donc 2 ans au Cameroun dans le cadre d'une mission. De retour, nous sommes dans les années 76 et là c'est la crise horlogère. Et j'ai pris le premier travail qui s'offrait à moi sur Genève. J'ai dû déménager, mais j'ai pris le premier qui venait. Et là, j'ai fait de la révision de compte, mais ce n'était pas vraiment mon truc. Donc, je n'ai pas fait longtemps. J'ai continué dans la finance d'une grande entreprise horlogère. Et j'ai été appelé en tant que chef du personnel ou, si vous voulez, directeur des relations humaines d'une entreprise qui avait un peu plus de 800 personnes. Et puis voilà, puis après j'ai fait de la politique pendant 12 ans à plein temps. C'était une période aussi fort appréciée avant que je me mette à mon compte.
1: C'est un parcours professionnel assez rapide là. On pourrait peut-être parler de ton parcours de foi. Dieu et toi, c'est un cœur à cœur depuis quand en fait ?
2: Depuis longtemps, puisque je suis déjà d'un certain âge. Mais non, disons que quand j'ai suivi mon catéchisme, eh bien, j'avais déjà vraiment une conviction. Cette conviction, j'avais d'ailleurs choisi un verset de la Bible qui disait que Dieu a tant aimé le monde qu'il a donné son Fils unique afin que quiconque croit en lui ne périsse pas, mais qu'il ait la vie éternelle. Ça, c'est une conviction. Mais en fait, après cette période de formation au catéchisme, il y a eu un moment peut-être un peu sans avant que je retrouve d'autres chrétiens dans le cadre de groupes comme ça. Et là, ma foi s'est affermie. Et à un moment donné, elle s'est traduite par, c'est vrai, une relation plus personnelle avec Dieu. J'ai pu avoir en 18 et 19 ans et un désir d'engagement. C'est la raison pour laquelle, après les études, je suis parti dans le cadre d'une mission et non pas seulement d'une organisation ONG ou autre. Il y avait une volonté claire d'être au service et dans le cadre d'un apport spirituel aussi. Et là, j'ai beaucoup appris puisque durant ces deux années, alors que je n'avais pas une formation spécifique, j'ai dû enseigner l'instruction religieuse qui a pour moi été certainement la période la plus formatrice dans le domaine biblique, puisque j'ai tout dû apprendre ce que j'ai enseigné en fait.
1: Tu parlais tout au début de la passion des gens. Est-ce que ta foi en Dieu trouve aussi un écho dans cette passion pour les gens? Est-ce qu'il y a un lien là?
2: Alors, je dirais forcément... Par exemple, cet après-midi, je vais voir des clients et puis on va boucler leur compte, mais on va échanger parce que je vais leur donner un livre qui parle des langages d'amour de Dieu. Puis on a échangé quelques mots avant le bouclement. J'ai dit, mais je vais vous passer un livre et puis on va en discuter. Donc, c'est pas qu'il faille placer la notion de Dieu dans chaque entretien, non, mais quand il y a des ouvertures, des opportunités, voire des demandes des gens, alors c'est volontiers qu'on se place sur ce terrain-là. Par exemple, là, c'était des clients qui avaient eu des problèmes de couple il y a quelques années. Au fond, on n'avait pas du tout parlé de chiffres pendant 2 heures et j'ai fait le bouclement moi-même. J'aurais même pas dit combien ils avaient gagné, mais ça ne les intéressait pas à ce moment-là. Ils avaient d'autres préoccupations, donc on a pu parler d'autres choses. Mais je vais vous raconter une anecdote, parce que j'ai eu un couple une fois, ils sont venus me trouver pour savoir quelles seraient les conséquences financières parce qu'ils voulaient divorcer. Et puis... on n'a pas tellement parlé de ses conséquences, mais je leur ai demandé pourquoi ils voulaient divorcer, dans quelle perspective ils voyaient ça, enfin, si c'était irrémédiable. Et puis après 2 heures de discussion, madame dit à monsieur, mais tu vois, ils trouvent qu'on ne devrait pas divorcer, qu'est-ce que t'en penses? Et puis, finalement, ils ont discuté entre eux. Et ça fait 10 ans qu'ils sont toujours ensemble et que je les vois chaque année, donc avec plaisir. Donc voilà, il y a des moments particuliers, mais c'est assez sympathique effectivement de pouvoir aborder des sujets qui ne sont pas forcément les chiffres.
1: L'histoire de Rolf Graber a connu assez récemment un épisode qu'on peut dire palpitant. C'est le cas de le dire, quand des examens médicaux ont révélé un grave problème cardiaque. Notre homme, qui, selon son cardiologue, avait un vrai cœur de sportif, se retrouve à l'hôpital du jour au lendemain.
2: J'ai pensé que j'en avais pour un jour et ils m'ont directement gardé pour m'opérer puisque j'avais 2 artères bouchées à 100% et 1 à 80%, mais j'avais pas vu les choses venir parce que 10 jours avant, je construisais encore des igloos pour mes petits-enfants sans me rendre compte que j'avais un problème cardiaque. Donc les choses se sont passées à ma grande surprise, mais je reconnais bien.
1: Comment on gère tout ça? Est-ce qu'il y a un lâcher-prise qui est entre une de compte?
2: Alors, je pense qu'il y a un lâcher-prise, oui, qui a été presque total. En fait, j'ai des collègues qui ont pris le relais, donc il a fallu supprimer des dizaines de rendez-vous, puisque c'était dans une période charnière pour du travail de fiduciaire et de comptable. Mais finalement... Moi, je l'ai très bien vécu parce que j'avais une grande paix intérieure. Donc, je me suis rendu compte après coup que j'avais beaucoup mieux vécu que tout le reste de ma famille. C'était pas dans le déni. Je voyais bien qu'il y avait un problème puis qu'il fallait effectivement opérer, mais une grande confiance, quelle que soit l'issue. Alors là aussi, j'ai peut-être une anecdote. Je me suis dit, mais on va pouvoir poser des stents plutôt que d'opérer à cœur ouvert. Et à un moment donné, je me suis pris à discuter avec Dieu en lui disant, mais tu as réussi à ouvrir la mer morte, tu vas quand même pouvoir ouvrir une artère. Et puis ça ne s'est pas donné comme ça. Ça ne s'est pas donné comme ça. Ils ont essayé de poser des stents à ma demande. Mais effectivement, les artères étaient trop bouchées. Et c'est là que j'ai pu me rendre compte que l'opération était la meilleure solution, dans la mesure où elle était définitive, et puis qu'elle était en fond plus sûre que des stents dans mon cas. Alors c'est ce qui m'a amené à avoir aussi une grande reconnaissance pour la manière dont les choses se sont passées. Mais je l'ai réellement vécu comme ça, c'est pas un jeu de langage comme ça, non, je l'ai bien vécu. Mais je conçois alors fortement aussi qu'on peut le vivre différemment. Parce que beaucoup n'ont pas la chance que ça se passe si bien. Et puis je l'ai vécu aussi avec des collègues dans les cures de réadaptation. Effectivement, il y en a qui mettent plus de temps et qui souffrent plus aussi. Outre la maladie, il y a l'aspect symbolique des choses et... On parlait effectivement de la manière dont Dieu manifestait son amour. Et puis ça, pour moi, alors, c'est quelque chose que je ressens fortement et qui se traduit par beaucoup de reconnaissance. Et j'ai aussi vécu une autre expérience avec un ami qui avait un cancer, qui n'arrivait pratiquement plus à marcher, tellement il s'essoufflait rapidement. Puis j'ai dit, mais on va quand même aller se promener au plat. Puis je l'ai emmené 2 jours là pour aller se promener en montagne, mais au plat. Ce qui peut paraître paradoxal. Mais il m'a beaucoup appris parce que peut-être 50 fois, il m'a dit que les moments qu'il vivait étaient extraordinaires. Il a fait des photos. Enfin, il exprimait beaucoup de reconnaissance. Et moi, j'en ai retenu des leçons qui amènent chez moi une définition du bonheur. Je vois le bonheur comme ayant 2 composantes particulières. La première, c'est la capacité à trouver les choses belles. Premier élément. Puis le deuxième, c'est la capacité à exprimer de la reconnaissance qui, pour moi, implique une dimension spirituelle, effectivement. Mais c'est les 2 composantes essentielles du bonheur.

0: venez d'entendre Tim Timmons, The Outcome, l'issue. C'est ici que nous allons prendre congé justement de l'homme au cœur tranquille, Rolf Graber, dont nous retiendrons les deux leçons de bonheur qu'il a pu tester au fil du temps. La capacité à trouver les choses belles et l'art d'être reconnaissant. À bon entendeur, pour écouter ou réécouter son histoire ou découvrir celle de nos nombreux invités, rendez-vous sur notre site parole.fm. Quant à moi, je vous retrouve très bientôt pour un nouveau C'est vous l'histoire préparé par toute l'équipe de Radio Réveil. Et d'ici là, portez-vous bien. Bye bye.
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2: Bienvenue pour notre émission Petit sujet psychologique. Éléonore Tarlet, bonjour.
3: Bonjour.
2: Vous êtes psychologue et psychothérapeute et vous nous rejoignez régulièrement à ce micro pour nous parler de ces sujets qui concernent la psychologie. Et lors de notre émission précédente et des deux émissions précédentes même, vous avez abordé la question de la dépression. Alors c'est un sujet important pour qu'on y revienne encore une fois aujourd'hui, puisqu'il y a 300 millions de personnes qui sont concernés dans le monde, il faut quand même le souligner. Et donc, il nous a semblé important de revenir sur ce sujet encore cette émission d'aujourd'hui.
3: Il y a beaucoup de choses à dire.
2: Et d'ailleurs, lors de l'émission précédente, vous nous avez expliqué que ce n'était pas irrémédiable. Quand on souffre de dépression, même si c'est chronique, ce n'est pas irrémédiable. Et il faut insister là-dessus parce qu'il est possible de travailler avec la plasticité neuronale.
3: Hein. Tout à fait.
2: Et c'est de ça dont vous allez nous parler aujourd'hui.
3: Voilà.
2: Et vous nous citiez un exemple, notamment dans le cadre d'un manque d'amour inconditionnel pendant la petite enfance qui pouvait créer un traumatisme durable.
3: Ouais.
2: Et cela se traite plus tard, même adulte, vous êtes confronté à ce genre de situation et vous pouvez traiter ça. Hein.
3: Alors le cerveau, effectivement, dit qu'il est plastique. En fait, le cerveau, c'est un organe comme les autres organes et tous les organes ont la fonction d'autoréparation. Donc le cerveau comme les autres. Et d'ailleurs, je voudrais juste faire une petite parenthèse en citant une expérience scientifique qui a été faite sur le gène transporteur pour la sérotonine, puisqu'il y avait des hypothèses génétiques ou alors on partait du principe que c'était une dysfonction de ce gène transporteur qui créait des dépressions. Et en fait, les études montrent que ce sont les événements de vie négatifs qui prévalent sur l'apparition d'une dépression et non pas que le gène transporteur pour la sérotonine, même s'il y avait une défaillance, ne créait pas de dépression. Voilà, donc on va vraiment parler effectivement des événements de vie négatifs. Donc on sait que c'est les souvenirs stressants qui sont à l'origine, ou voir les souvenirs stressants précédant l'apparition d'une dépression qui vont eux aussi contribuer à maintenir une dépression. Dans les événements traumatiques, justement, vous avez cité carence affective. Ce que les études montrent, c'est qu'il y a un vécu d'abus dans l'enfance qui prédispose. De la maltraitance et de l'humiliation. Hein. Souvent, on sous-estime le poids de l'humiliation, mais c'est au même titre que les traumas d'attachement précoce, les humiliations, on les classe dans le même domaine. Et tout ce qui va être les pertes ou le danger d'avoir été confronté à un danger ou d'avoir eu des pertes précoces ou fréquentes.
2: Et donc ça, c'est le terreau qui peut favoriser le déclenchement de dépression à l'âge adulte.
3: Voilà, tout à fait, qui peut, hein, parce que c'est pas systématique.
2: Ce n'est pas systématique.
3: Heureusement. Alors effectivement, je me permets, comme vous l'aviez dit, de vous rappeler les différents besoins fondamentaux de l'enfant, puisque le terreau, ça va être si ces besoins-là n'ont pas été satisfaits correctement. Donc c'est vraiment important de les avoir en tête. Donc être aimé inconditionnellement, c'est ce qu'on a vu tout à l'heure, c'est de l'amour qui doit être inconditionnel. Être protégé physiquement et psychiquement, donc tout ça pendant son développement. Être valorisé. Alors, pas l'enfant roi, hein. Je veux dire, tous ses besoins, il faut qu'ils y soient en même temps et pas juste un. Être compris et entendu, donc que ce qu'on a à dire, c'est intéressant. Être progressivement responsabilisé et sentir en face de soi des limites réalistes, donc être amené vers l'autonomie, parce que là aussi, si on a un parent qui est dans la fusion et qui a envie qu'on reste son petit bébé toute sa vie, on va peut-être avoir du mal, si on va être dans des enjeux de loyauté, à s'affirmer ou à prendre son envol, et ça va créer le terreau aussi, peut-être, d'une dépression ultérieure. D'ailleurs, on voit souvent des pathologies de la dépendance, dépendance à l'alcool, hein, qui pour cacher des dépressions, donc alcool ou drogue, et à l'origine, on peut avoir des fusions avec le parent. Donc en gros, on défusionne du parent, mais on reste dépendant d'un produit.
2: Donc, c'est un substitut, quoi.
3: Voilà, il y a une dépression latente. Donc le sixième, c'est être éveillé et aidé à développer sa curiosité. Et le septième, c'est sentir autour de soi de la stabilité. Si on a par exemple une maman qui, je vous donne des cas que j'ai suivis, hein, une maman qui a beaucoup d'amants quand on est enfant, et du coup un coup elle découche, un coup elle n'est pas là, tous les quatre matins c'est un homme différent qu'on voit, ça va créer beaucoup d'insécurité. Voilà. Alors attention, ce que je vous dis dans ces cas-là, ça ne va pas créer systématiquement de la dépression, parce qu'on avait vu qu'il y avait les facteurs prédisposants et les facteurs déclenchants.
2: Oui.
3: Donc des facteurs de vulnérabilité, les études montrent que si finalement on est marqué épigénétiquement par des traumas, soit soi-même qu'on a vécu dans ses besoins fondamentaux qui n'ont pas été satisfaits, soit peut-être que ma maman a été abusée ou que ma grand-mère aussi a vécu la guerre, on est porteur de cette épigénétique. Mais si finalement nous on a quelque part une bonne hygiène de vie, un beau réseau social, qu'on est dans un couple qui fonctionne bien, que l'on est aimé, que l'on est entouré, on ne va jamais révéler cette épigénétique.
2: Il n'y a pas de déterminisme.
3: Il n'y a pas du tout de déterminisme. On voit que les événements de vie sont beaucoup plus importants, beaucoup plus déterminants, les événements de vie dans sa vie adulte, que ce qu'on a vécu. Par contre, si on a une vie compliquée ou qu'on a souvent des ruptures, on va fragiliser. Et c'est là où le terreau va peut-être se révéler et qu'on va développer des dépressions récurrentes ou chroniques.
2: Mais même là encore, la bonne nouvelle, c'est que ce n'est pas irrémédiable et qu'on peut agir.
3: On peut agir grâce à la plasticité neuronale, à des thérapies qui permettent, en allant retraiter donc les événements déclencheurs, mais aussi le terreau. Donc on va aller repérer tous les traumas dans l'enfance qui sont à l'origine de cette dépression. J'aurais même envie de redire le terme de Seligman, de cette impuissance apprise. Comment mon cerveau a appris qu'il était impuissant? Et là, on peut aller repérer tous les événements, tout le fil, on va dire le fil directeur qui est à l'origine de ça. Et on retraite tous les événements qui sont sur le canal de ce canal dysfonctionnel d'information. Et ça veut dire qu'on n'a plus les déclencheurs au présent.
2: Vous pouvez nous dire rapidement comment on fait pour retraiter des informations?
3: D'utiliser de la technique de l'EMDR. Alors, c'est pas une technique, c'est une thérapie. Voilà.
2: D'accord.
3: Donc, c'est la seule thérapie aujourd'hui qui est validée scientifiquement pour son efficacité thérapeutique.
2: Et donc, aller voir un praticien qui...
3: qui soit accrédité et non pas qui vous dise qu'il fait de l'EMDR. Regardez sur le site EMDR France.
2: Oui.
3: Voilà. Si vraiment vous avez besoin de retraiter et les dépressions, plus elle les prend tôt, mieux c'est, puisque vous savez que le risque de rechute est important et qu'à chaque rechute, ça dure plus longtemps et c'est encore plus difficile.
2: Voilà, donc Éléonore Tarly, nous arrivons au terme de cette émission. C'était Petit Sujet Psychologique. Nous nous donnons rendez-vous pour une prochaine chronique. À bientôt.
3: Avec grand plaisir. À bientôt. Au revoir.
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0: 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À Camaret-sur-Mer, le mercredi 5 août, la formation So Gospel est en tournée et s'arrêtera à 21h à l'église Saint-Rémy. Retrouvez-les le 6 août à Penmarche à l'église Saint-Nona et le 8 août à l'église Saint-Mathieu de Morlaix. À Tours, vendredi 7 août, pour le programme Gospel les grands classiques, laissez-vous emporter par le Linda Lee Hopkins Quartet dans la ferveur et l'émotion du gospel traditionnel lors d'un concert intimiste et bouleversant à l'église Notre-Dame-la-Riche à 20h. Retrouvez-les également le 8 août à Rennes, le 9 à la Bolescoublac, le 10 à Chaland, ils seront le 11 à La Rochelle, le 12 à Saint-Martin-de-Ré, le 13 à Royan, église Notre-Dame-du-Parc, et le 14 à Angoulême, à la cathédrale Saint-Pierre. À Paris, vendredi 7 août, grand concert gospel avec les 50 choristes du Medina Community Choir, venus de l'île de Wight en Angleterre. Pour fêter ses 20 ans, le chœur a choisi Paris avec deux grands concerts exceptionnels. Vendredi 7 août à 20h, église Saint-Philippe du Roule, 154 rue du Faubourg Saint-Honoré. Et samedi 8 août à 16h, église Saint-Séverin, rue des Prêtres Saint-Séverin, toujours à Paris. Participation libre aux frais. À la Selle, proche de Brignoles, mercredi 12 août, venez écouter un récital gospel avec Mr Blaise et la chanteuse Charlie. Il vous propose dans une couleur blues jazz un spectacle intitulé « Voyage dans l'univers du gospel ». En toile de fond, l'incroyable espoir des esclaves afro-américains. C'est à 20h, salle Candeluno. En Suisse, à Genève, samedi 15 août, Swiss Gospel Experience avec Thomas Locoffé. C'est à Esther House pour la toute première édition de Swiss Gospel Experience avec la participation de plusieurs artistes invités. 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

0: Eric Denimal, quelques émissions aujourd'hui ne sont pas suffisantes pour faire le tour du sujet que nous avons évoqué, à savoir Jésus-Christ pour les nuls. Ceci dit, quelles sont les sources que l'on possède aujourd'hui qui nous permettent d'avoir, de connaître l'histoire de Jésus-Christ, de savoir qu'il a réellement existé ?
1: Alors, il y a bien sûr, et on en a beaucoup parlé tout au long des émissions, il y a les quatre évangiles, quatre témoins, Matthieu, Marc, Luc, Jean, qui ont été des proches de Jésus, qui ont été, ou des proches de proches. Par exemple, Marc, on sait que Marc n'était pas un des disciples, mais il était dans la mouvance, il était dans l'environnement, et surtout, il a été le secrétaire particulier de Pierre après la mort et la résurrection de Jésus. Et la toute première église de Jérusalem se retrouvait dans la maison de Marie. Il nous est dit, c'est un texte qui est dit ça, et Marc est le fils de cette Marie-là. C'est un jeune homme, Marc, qui a côtoyé les disciples et qui les a entendus souvent raconter. Et sans doute a-t-il été encouragé par Pierre, parce que Pierre n'était qu'un pêcheur, il avait peut-être du mal à écrire, et tandis que Marc était peut-être un lettré, demander à Marc de consigner tout ça. Et en fait, le premier des évangiles à avoir été écrit, manifestement, c'est celui de Marc. Après sont venus les écrits de Luc et de Matthieu, et puis en dernier, l'écrit de Jean l'apôtre, qui a été plus tardif, et Jean a aussi écrit quelques lettres, mais aussi l'Apocalypse. Donc voilà, pour situer un peu les auteurs. Ce qui est intéressant de dire peut-être aussi, c'est qu'il a fallu en quelque sorte quatre biographes, pas simplement un ou deux, mais quatre. Quatre parce que on a plus de chances d'avoir des informations concernant quatre personnes qui ressentent, qui vivent les épisodes différemment et qui les retracent à leur façon. Mais aussi parce que quatre, c'est le chiffre de la totalité, c'est le chiffre qui montre l'encadrement, c'est deux fois deux témoins, donc c'est quand même assez intéressant. Ce qui est peut-être dit aussi, c'est que les évangiles ont été écrits relativement vite après la mort et la résurrection de Jésus-Christ, que certains sont donc des témoins oculaires. Alors il y a toutes sortes de théories aussi qui circulent en disant, mais avant même que les évangiles soient écrits, il y a sans doute eu une collection de citations de Jésus qui a circulé, une espèce de petit dictionnaire des citations des meilleurs moments de Jésus-Christ, enfin voilà. Ce sont des théologiens qui avancent cela, mais la particularité, c'est parce que on a le sentiment qu'il y a des sources communes aux évangiles, et on se dit ça veut dire qu'ils sont allés puiser dans un document qui préexistait. Le problème pour cette thèse, qui est assez intéressante, c'est que on n'a jamais retrouvé ce fameux document qui aurait existé avant, aucun exemplaire, pas un seul exemplaire, pas un petit bout d'exemplaire. Alors que concernant les textes du Nouveau Testament, et le Nouveau Testament notamment, de tous les livres de l'Antiquité, c'est vraiment le texte dont on a le plus de copies.
0: Et quand vous parlez des livres de l'Antiquité, vous parlez de...
1: Des philosophes grecs, par exemple, et puis des savants d'autres régions, hein, et puis des textes qui étaient même écrits en Israël, ce qu'on a appelé parfois, par ailleurs, des apocryphes qui ont pu être écrits plus tard, ou des lettres, ou des courriers, et des choses comme ça. Donc, on a recensé très rapidement, et aujourd'hui, je crois que l'on peut dire que l'on a retrouvé en grec plus de 5000 manuscrits du Nouveau Testament. C'est assez impressionnant et c'est assez important, parce qu'il faut ajouter à cela des milliers de copies de traductions, parce que très vite le Nouveau Testament a été traduit, les évangiles ont été traduits, ils ont été traduits en syriaque, en copte, en différentes langues, et finalement on a plus de 20 000 manuscrits de l'Ancien Testament qui sont des documents relativement fiables. Et surtout, ce qu'il faut bien comprendre, c'est que quand on a commencé à diffuser l'Évangile, écrit l'Évangile et le diffuser, on savait très bien qu'il fallait faire sans cesse des copies de ces documents, parce que d'une part, il fallait en distribuer le plus possible, mais surtout, on était tout à fait conscient que le matériau sur lequel on écrivait était relativement fragile et ne durerait pas des siècles. Donc, on fait des copies de copies de copies, comme aujourd'hui, on veut sauvegarder ses émissions, ses disques, ses photos, etc. Et parce qu'on a peur de perdre, parce qu'on se dit un disque dur qui peut toujours sauter, on fait une deuxième sauvegarde, une troisième sauvegarde, etc. Donc là, on fait des sauvegardes en quelque sorte. On multiplie ça, on diffuse, et ça veut dire que si aujourd'hui on en retrouve 5000 ou 20000, on peut imaginer qu'il y avait 50, 60, 70, 80000 documents qui circulaient. Ce qui est assez aussi intéressant.
0: Il s'agit là du Nouveau Testament.
1: Du Nouveau Testament, oui. Et ce qui est assez original et intéressant, c'est que ces copies ont été diffusées. Elles ont été diffusées à différents endroits. Là où elles étaient recopiées à nouveau. Et s'il y avait falsification quelque part, on aurait trouvé des copies très différentes les unes des autres. C'est-à-dire qu'on ne peut pas tout falsifier en une fois, ça c'est clair. Si on falsifie un, on est obligé d'aller chercher tous les autres pour falsifier de la même façon, parce que ça circule, mais aller récupérer les copies qui circulent. Et puis, il y a les traductions. Les traductions en copte, en syriaque, en acadien, etc. Quand on regarde ces textes et qu'on les retraduit en grec, on se rend compte qu'il n'y a aucune falsification non plus et qu'il n'y a aucune différence. Donc on a une uniformité incroyable qui vient nous consolider sur la fiabilité du texte. Et puis un troisième argument, c'est que très vite, après les disciples, il y a eu les pères de l'Église qui ont aussi diffusé, écrit, ils ont fait des petits catéchismes, ils ont fait des prédications, ils ont fait des citations du Nouveau Testament. Et ils l'ont cité très abondamment parce qu'ils ne pouvaient pas dire, par exemple, écoutez, là, vous vous souvenez de Jean 3,16, en donnant une référence. Ils étaient obligés de copier le texte dans son intégralité parce que les gens n'avaient pas le texte. Donc, il y a une multitude de citations, etc. Et il y a un savant qui s'est amusé, il n'y a pas très longtemps, à aller chercher toutes les citations du Nouveau Testament qui existent dans les textes des pères de l'Église. Et il dit, en conclusion, si on n'avait aucun texte en grec, et si on n'avait aucune traduction, on pourrait reconstituer, rien qu'avec les citations, l'ensemble du Nouveau Testament. On retrouve tous les versets, à part 7 versets de l'ensemble du Nouveau Testament qui manquent, 7 phrases qui manquent. Mais sinon, tout a été cité, recité et encore cité chez les pères de l'Église. Ce qui fait que nous avons un texte sur lequel on peut être complètement assuré de sa fiabilité. Après, on y croit, on n'y croit pas, c'est autre chose. Mais rien que ça, c'est déjà un miracle. Et puis, et on en reparlera sans doute, parce qu'il n'y a pas que les évangiles, c'est la cuisine intérieure en quelque sorte, il y a aussi des témoignages extérieurs d'auteurs différents qui parlent effectivement du passage sur terre de Jésus-Christ. Mais ça, on en reparlera.
0: En tout cas, c'est le côté de l'exégète Mathieu Richel qui a permis cette richesse dans le livre qui vous est commun, Jésus-Christ pour les nuls.
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1: Bonjour à tous. De bonnes nouvelles en Gironde. La préfecture a autorisé les habitants de Lesges-Cap-Ferré et du Porge à retourner chez eux aujourd'hui, alors que le feu qui a ravagé près de 42 000 hectares est toujours fixé. Notez tout de même que les campings et certains secteurs au Porge ne font pas encore partie de cette liste. Les premiers retours sont attendus en début d'après-midi. Dans le Var aussi, la situation s'améliore. Toutes les personnes évacuées en raison de l'incendie dans le massif du Gros Bessillon ont pu regagner leur domicile hier soir. Pour autant, les pompiers continuent de traiter les différents points chauds. Et puis du côté de l'Aude, l'incendie qui s'est déclenché au bord de l'autoroute A61 hier est désormais fixé. Une centaine d'hectares a été touchée. 30 000 personnes confinées plusieurs heures également hier en Moselle. Un incendie s'est déclenché sur un site classé Céveso, seuil bas à Gandrange. Le feu a pu être éteint dans l'après-midi et le confinement des habitants levé. Pour l'instant, l'origine de cet incendie reste inconnue. Dans l'actu également, certains départements de l'Est et du Sud-Est sont encore concernés par la canicule. Mais pour tenter de se rafraîchir, il ne faut pas se baigner n'importe où. La baignade en zone non autorisée, désormais passible d'une amende de 68 euros contre 38 auparavant. Un décret a été publié hier au journal officiel. Dès le mois d'octobre, vous pourrez réaliser un bilan prévention chez un masseur kinésithérapeute. Un temps d'échange gratuit pour sensibiliser aux comportements favorables à la santé dans un contexte de vieillissement de la population et d'explosion des maladies chroniques. Prudence encore sur la route. Bison futé sur le drapeau orange aujourd'hui dans le sens des départs sur l'ensemble du pays pour la fin de ce long week-end de chassés croisés. Ça ira mieux dès demain sur les principaux axes. Et puis, deuxième victoire de suite pour Lorena Wiebes sur le Tour de France Femmes. La Néerlandaise conserve son maillot jaune après son succès hier soir à Genève au sprint. Les coureuses arrivent en France aujourd'hui un peu plus de 165 km au programme avec une arrivée du côté de Poligny dans le Jura et ça va grimper. Très bon début de semaine à tous.
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0: Bienvenue à l'écoute de cette nouvelle émission de Sentez-vous bien. Et nous sommes aujourd'hui, eh bien, comme à notre habitude, avec le docteur Jean Lindsay. Bonjour.
1: Bonjour Oscar.
0: Et aujourd'hui, eh bien, vous abordez un nouveau sujet, pas forcément le plus drôle. C'est celui de la violence et de la délinquance, docteur Jean Lindsay.
1: Ah oui, oui, Oscar, oui.
0: Mais alors, quel rapport y a-t-il entre la violence, la délinquance et la santé?
1: Ah ben écoutez, les déterminants de santé, comme on dit, qui sont pas bons pour l'homme, sont les mêmes que ceux qui font augmenter la délinquance et la violence.
0: D'accord, donc voilà le lien entre la santé, la violence et la délinquance est
1: tout fait.
0: Est-ce que vous avez des informations à disposition, docteur Jean Lindsay?
1: Ben, si on regarde les statistiques officielles de la République française, entre 1994 et 2004, en 10 ans,
0: oui,
1: la délinquance des mineurs a augmenté de 70%.
0: C'est beaucoup.
1: Beaucoup. Et pour ce qui est de l'ensemble de la délinquance, entre 1972 et 2002, c'est-à-dire en 30 ans, on est passé d'un total des rubriques de 9 000 à 70 000.
0: Des rubriques, qu'est-ce que vous entendez par rubrique?
1: Vol à l'étalage, vol de voiture, vol avec violence, cambriolage, coup blessé sur vol, mœurs, stupéfiants, destruction, dégradation, violence, outrage.
0: D'accord, la liste est longue.
1: Oui, tout. Donc là, on a une augmentation considérable de 9 000 à 70 000. Vous voyez pas, c'est multiplication pratiquement par plus de 7. La délinquance globale.
0: On a des explications à ça?
1: On en a plein. C'est une étude de 92,
0: oui,
1: très ancienne,
0: oui,
1: qui montrait que la simple introduction de la télévision dans les populations des États-Unis, du Canada, d'Afrique du Sud, avait entraîné une multiplication alors, d'un marqueur de délinquance assez solide, qui est celui des homicides. Donc ça entraîne une multiplication par deux des homicides.
0: Juste le fait d'avoir introduit la télévision dans la société?
1: Oui, la télévision telle qu'elle était avant 92, hein. Donc c'est des roses par rapport à ce qu'on a maintenant. Bon, déjà la télévision telle qu'elle est un facteur qui augmente la violence. Mais ça, on a des, c'est pas des centaines d'études là-dessus, c'est des milliers d'études. Mais comme l'information passe essentiellement par les médias visuels maintenant, bah évidemment on comprend bien que eux-mêmes ne disent pas du mal d'eux-mêmes.
0: Ils ne vont pas se tirer une balle dans le pied.
1: Comme on dit. Alors ça c'est un premier facteur. Le deuxième facteur, on en a parlé il n'y a pas longtemps non plus, c'est une grosse étude publiée en 2022 dans le journal américain de psychiatrie, American Journal of Psychiatry, hein, une grosse étude de Montréal qui a étudié 11 000 études sur le cannabis et qui montre qu'on a le fait d'utiliser du cannabis multiplie par entre 2 et 3 le risque de violence. Voilà. Alors, le cannabis est entré dans notre société, finalement, progressivement, depuis, finalement, assez peu de temps, et sa consommation a monté jusqu'à un plateau, semble-t-il, actuellement. Mais le plateau est très haut, on a 1 500 000 utilisateurs quotidiens, on a près de 5 millions d'utilisateurs occasionnels. Donc là, on a déjà deux facteurs assez solides. Alors, après, on a notre bon vieil alcool.
0: Ah oui, qui rentre aussi dans l'équation.
1: Ah oui, oui. Ça, c'est une étude de l'Institut National Américain, du gouvernement américain,
0: oui,
1: le National Institute of Health, qui de la même manière, a étudié un très grand nombre d'études, et de là, il ressort que l'alcool, on le sait bien, ça, c'est présent dans un très grand nombre de cas en cas d'homicide, très présent dans les agressions, les agressions sexuelles.
0: Donc l'alcool est vraiment aussi un élément important dans l'augmentation de la violence.
1: C'est connu depuis très longtemps, puisque
0: oui,
1: François Ier avait pris un arrêté dans les années 1530 pour réprimer l'ivrognerie dans l'espace public. François Ier était le premier à essayer de lutter contre l'alcoolisme. 500 ans plus tard, on y est encore.
0: Il y a d'autres éléments aussi qui rentrent en ligne de compte l'augmentation de la violence et de la délinquance.
1: Oui, parce que vous savez que la pornographie s'est répandue dans la société. Maintenant, vous pouvez un seul, deux peut-être, vous pouvez accéder à des sites pornographiques. Mais alors déjà ça, on sait que c'est pas bon. Hein, ça augmente la violence, ça atrophie le cortex, c'est pas bon. Mais il y a à l'intérieur du porno, il y a une sous-catégorie de porno qui est particulière, qui est le porno violent. Alors ils ont étudié l'effet du porno violent. Bah, c'est une étude de Whitney Rostad et de Orchowski qui est publiée dans les archives de comportement sexuel, Archives of Sexual Behavior. Bah, ils se sont aperçus que la pornographie violente augmentait le risque de comportement violent entre 2 et 3. Alors, si vous.
2: Ah oui, attendez,
1: si on fait le cocktail.
0: L'addition de tout ce que vous venez de d'énumérer, bah là, ouais. Ça commence à faire beaucoup de facteurs.
1: Ah oui, si on fait le cocktail, alcool, cannabis, télé, porno violente, on comprend mieux l'explosion de la délinquance dans nos sociétés.
0: Mmh. Et donc, on revient au message que vous avez l'habitude de délivrer dans cette émission, docteur Jean Lindsay.
1: Ah bah oui.
0: Où vous encouragez les gens à réduire leur consommation d'alcool, par exemple, à ne pas fumer de cannabis.
1: Pas de fumer dans les poumons.
0: Ouais.
1: Aucun inconvénient à ne pas boire d'alcool. Les écrans, le minimum, plutôt de la lecture. Et puis, pornographie, il n'en est pas question.
0: Donc voilà, ce sont des sujets qui touchent là pleinement notre santé.
1: Oui, là on a une vision globale. Donc il y a des gisements d'amélioration sociétale colossaux derrière des politiques de prévention extrêmement simples, à partir du moment où on a une vision globale.
0: Merci beaucoup, docteur Jean Lindsay, d'être venu à ce micro nous parler de ce sujet important, la violence et la délinquance, au regard de la santé. C'était l'émission Sentez-vous bien, et on se donne rendez-vous pour une prochaine émission. À bientôt. Au revoir.
1: Au revoir, Oscar.
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1: Bonjour à tous. L'incendie du Gros Bessillon n'est toujours pas fixé dans le Var, mais la situation s'améliore petit à petit sur place. Toutes les mesures d'évacuation préventive ou de confinement ont été levées, même si la journée a encore été chargée hier pour les pompiers. Écoutez le préfet du département, Simon Babre, qui a fait le point hier soir.
2: On a déploré quelques reprises, deux principales reprises de feu qui ont pu être traitées grâce aux moyens aériens qui étaient prépositionnés, qui étaient prévus. Et aux 1500 sapeurs-pompiers que nous avons sur l'ensemble du périmètre qui était au sol, prêt à intervenir également. Ce qui fait que la surface a un peu progressé. Nous étions à 1800 hectares brûlés, nous sommes désormais à 1850 hectares en cette fin de journée, en cette fin de dimanche. Et une maison détruite de plus. Donc le bilan des maisons détruites passe à 41. Pour vous le savez, 70 maisons impactées, dont 41 détruites.
1: Et de bonnes nouvelles également en Gironde. Les habitants de l'Esch-Cap-Ferré, de plusieurs quartiers du Porge, vont pouvoir rentrer chez eux aujourd'hui. Cela ne concerne pas les campings du secteur. Plus de 3000 pompiers restent mobilisés pour éteindre ce feu qui est désormais fixé. Incendie également fixé dans l'Aude. Un véhicule a pris feu hier sur l'autoroute A61 près de Carcassonne et a déclenché un feu de végétation qui a parcouru une centaine d'hectares. Dans le même temps, une vingtaine de départements restent en vigilance orange canicule à l'est et dans le sud-est en ce début de semaine. Alerte orage également de la Corrèze à l'Ariège cet après-midi. Donald Trump annonce la reprise des négociations avec l'Iran. Déclaration du président américain après avoir suspendu ces dernières heures les bombardements sur la région. Et puis sur le Tour de France Femmes, Lorena Wiebes va passer une nouvelle journée en jaune. La néerlandaise a remporté hier la deuxième étape du côté de Genève. Place aujourd'hui à la troisième avec une arrivée dans le Jura. Près de 157 km avec notamment le col de la Faucille au programme. Voilà pour l'info, très belle journée.
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0: Une nouvelle semaine estivale qui s'ouvre devant nous. Bienvenue sur Hop Radio, c'est Louis Orlando pour votre matinale de ce lundi 3 août. Soyez les bienvenus. Foster Triplets avec Jesus Never Fades. Et juste avant, c'était les New Gospel Family. I Give You Praise. Voici tout de suite votre post-it du jour avec Samuel Cunha. Belle journée avec nous.
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3: Bienvenue à notre post-it. Aujourd'hui, on va parler de la famille de l'apôtre Pierre, spécifiquement de sa belle-mère. Alors, si cela t'intéresse, il faut vraiment écouter ce post-it jusqu'à la fin. Aujourd'hui, on va lire dans l'évangile de Marc, chapitre 1er, et les versets 29 jusqu'à 31. Il nous dit comme ça le texte biblique. En sortant de la synagogue, ils se rendirent avec Jacques et Jean chez Simon et André. La belle-mère de Simon était alitée et elle avait de la fièvre. Aussitôt, on lui parle d'elle. Il s'approcha et la fit lever en lui saisant la main et la fièvre la quitta. Elle se mit à les servir. Moi, j'aime beaucoup cette image de Jésus. Un Jésus qui passe le Shabbat à la synagogue, mais qui juste après va sortir avec ses amis, il va chez un ami, il va passer l'après-midi avec eux, en train de manger, en train de discuter. C'est vraiment un Jésus que des fois on n'imagine pas, mais qui est bien réel. Et là, il avait choisi d'aller chez Pierre et André en occasion. Et quand ils arrivent là-dedans, bah, ils trouvent qu'il y a un souci. Il y a la belle-mère de Pierre qui a de la fièvre, tellement forte, j'imagine, qu'elle est même au lit. Et le texte nous dit que Jésus va s'approcher d'elle presque automatiquement. Il va se dire, écoute, bah, je te prends par la main et la guérit. Et la fièvre la quitta. Moi, je trouve ça excellent. Mais le texte ajoute un détail de plus. Il va dire qu'après qu'elle a été guérie, elle a commencé à servir. Et moi, avec ce texte, moi, j'apprends quelque chose. Celui qui a été guéri a toujours à cœur de servir. Et peut-être quelqu'un m'écoute en disant ça et dit « Oui, Samuel, mais ce n'est pas toujours comme ça. » Par exemple, prends l'exemple de dis le preuve que Jésus l'a guéri. Bah, y a un seul qui a démontré la gratitude envers Jésus. Tous les autres sont partis dans leur vie. Ils ne sont pas nécessairement allés dans le service. D'accord, c'est vrai, Jésus a guéri beaucoup de personnes physiquement. Mais moi, je crois que lorsque Jésus guérit notre cœur, lorsque Jésus guérit nos blessures spirituelles, que là, on a tout de suite cette réponse automatique de vouloir le servir. La gratitude qu'on a dans notre cœur est tellement grande qu'on a envie de servir celui qui nous a sauvés. Ma question pour toi aujourd'hui, c'est une question très personnelle. Est-ce que tu as été guéri par Jésus-Christ? Non, je ne parle pas de ce problème à la hanche, au poignet, ou cette mal que tu as à la tête. Non, non, non, pas au niveau physiquement. Est-ce que tu as donné la place à Jésus pour qu'il puisse te guérir de ces blessures qui sont là dans ton cœur et que tu n'as pas encore trouvé la solution? Alors, je sais que le jour que tu ouvres la porte au Seigneur, tu seras guéri, mais tu auras aussi l'envie de servir avec tout ton cœur.
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Une belle matinée, une belle journée, de très belles vacances, un bel été sur Hope Radio, vos plus beaux gospels. La preuve, nous venons d'écouter André Cloche avec ce gospel extraordinaire, Jesus. Votre parenthèse psychologique à présent avec Oscar Miani qui reçoit Léonore Tarlé. Petit sujet psychologique.

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1: Bienvenue pour notre émission Petit sujet psychologique. Éléonore Tarlet, bonjour.
2: Bonjour.
1: Vous êtes psychologue et psychothérapeute et vous nous rejoignez régulièrement à ce micro pour nous parler de ces sujets qui concernent la psychologie. Et lors de notre émission précédente et des deux émissions précédentes, même, vous avez abordé la question de la dépression. Alors, c'est un sujet important pour qu'on y revienne encore une fois aujourd'hui, puisque il y a 300 millions de personnes qui sont concernées dans le monde, il faut quand même le souligner. Et donc, il nous a semblé important de revenir sur ce sujet encore dans cette émission d'aujourd'hui.
2: Il y a beaucoup de choses à dire.
1: Il y a beaucoup de choses à dire. Et d'ailleurs, lors de l'émission précédente, vous nous avez expliqué que ce n'était pas irrémédiable. Quand on souffre de dépression, même si c'est chronique, ce n'est pas irrémédiable. Et il faut insister là-dessus parce qu'il est possible de travailler avec la plasticité neuronale.
2: Tout à fait.
1: Et c'est de ça dont vous allez nous parler aujourd'hui.
2: Voilà.
1: Et vous nous citiez un exemple, notamment dans le cadre d'un manque d'amour inconditionnel pendant la petite enfance qui pouvait créer un traumatisme durable.
2: Ouais.
1: Et cela se traite plus tard, même adulte, vous êtes confronté à ce genre de situation.
2: Voilà.
1: et vous pouvez traiter ça.
2: Alors le cerveau, effectivement, dit qu'il est plastique. En fait, le cerveau, c'est un organe comme les autres organes et tous les organes ont la fonction d'autoréparation. Donc le cerveau comme les autres. Et d'ailleurs, je voudrais juste faire une petite parenthèse en citant une expérience scientifique qui a été faite sur le gène transporteur pour la sérotonine.
1: Oui.
2: Puisqu'il y avait des hypothèses génétiques ou alors on partait du principe que c'était une dysfonction de ce gène transporteur qui créait des dépressions. Et en fait, les études montrent que ce sont les événements de vie négatifs qui prévalent sur l'apparition d'une dépression et non pas que le gène transporteur pour la sérotonine, même s'il y avait une défaillance, ne créait pas de dépression. Voilà, donc on va vraiment parler effectivement des événements de vie négatifs. Donc on sait que c'est les souvenirs stressants qui sont à l'origine, ou voire les souvenirs stressants précédant l'apparition d'une dépression qui vont eux aussi contribuer à maintenir une dépression. Dans les événements traumatiques, justement, vous avez cité carence affective.
1: Oui.
2: Ce que les études montrent, c'est qu'il y a un vécu d'abus dans l'enfance qui prédispose. De la maltraitance et de l'humiliation. Hein. Souvent, on sous-estime le poids de l'humiliation, mais c'est au même titre que les traumas d'attachement précoce, les humiliations, on les classe dans le même domaine. Et tout ce qui va être les pertes ou le danger d'avoir été confronté à un danger ou d'avoir eu des pertes précoces ou fréquentes.
1: Et donc ça, c'est le terreau qui peut favoriser le déclenchement de dépression à l'âge adulte.
2: Voilà, tout à fait. Qui peut, parce que c'est pas systématique.
1: Ce n'est pas systématique.
2: Heureusement. Alors effectivement, je me permets, comme vous l'aviez dit, de vous rappeler les différents besoins fondamentaux de l'enfant, puisque le terreau, ça va être si ces besoins-là n'ont pas été satisfaits correctement. Donc c'est vraiment important de les avoir en tête. Donc être aimé inconditionnellement, c'est ce qu'on a vu tout à l'heure. C'est de l'amour qui doit être inconditionnel. Être protégé physiquement et psychiquement, donc tout ça pendant son développement. Être valorisé. Alors, pas l'enfant roi, je veux dire, tous ses besoins, il faut qu'ils y soient en même temps et pas juste un. Être compris et entendu, donc que ce qu'on a à dire, c'est intéressant. Être progressivement responsabilisé et sentir en face de soi des limites réalistes, donc être amené vers l'autonomie, parce que là aussi, si on a un parent qui est dans la fusion et qui a envie qu'on reste son petit bébé toute sa vie, on va peut-être avoir du mal, si on va être dans des enjeux de loyauté, à s'affirmer ou à prendre son envol, et ça va créer le terreau aussi, peut-être, d'une dépression ultérieure. D'ailleurs, on voit souvent des pathologies de la dépendance, dépendance à l'alcool, qui pour cacher des dépressions, donc à alcool ou drogue, et à l'origine, on peut avoir des fusions avec le parent. Donc en gros, on défusionne du parent, mais on reste dépendant d'un produit.
1: Donc, c'est un substitut, quoi.
2: Voilà, il y a une dépression latente. Donc le sixième, c'est être éveillé et aider à développer sa curiosité. Et le septième, c'est sentir autour de soi de la stabilité. Si on a par exemple une maman qui, je vous donne des cas que j'ai suivis, une maman qui a beaucoup d'amants quand on est enfant, et du coup un coup elle découche, un coup elle n'est pas là, tous les quatre matins c'est un homme différent qu'on voit, ça va créer beaucoup d'insécurité. Voilà. Alors attention, ce que je vous dis dans ces cas-là, ça ne va pas créer systématiquement de la dépression, parce qu'on avait vu qu'il y avait les facteurs prédisposants et les facteurs déclenchants.
1: Oui.
2: Donc des facteurs de vulnérabilité, les études montrent que si finalement on est marqué épigénétiquement par des traumas, soit soi-même qu'on a vécu dans ses besoins fondamentaux qui n'ont pas été satisfaits, soit peut-être que ma maman a été abusée ou que ma grand-mère aussi a vécu la guerre, on est porteur de cette épigénétique. Mais si finalement nous on a quelque part une bonne hygiène de vie, un beau réseau social, qu'on est dans un couple qui fonctionne bien, que l'on est aimé, que l'on est entouré, on ne va jamais révéler cette épigénétique.
1: Il n'y a pas de déterminisme.
2: Il n'y a pas du tout de déterminisme. On voit que les événements de vie sont beaucoup plus importants, beaucoup plus déterminants, les événements de vie dans sa vie adulte, que ce qu'on a vécu. Par contre, si on a une vie compliquée ou qu'on a souvent des ruptures, on va fragiliser, et c'est là où le terreau va peut-être se révéler et qu'on va développer des dépressions récurrentes ou chroniques.
1: Mais même là encore, la bonne nouvelle, c'est que ce n'est pas irrémédiable et qu'on peut agir.
2: On peut agir grâce à la plasticité neuronale, à des thérapies qui permettent, en allant retraiter donc les événements déclencheurs, mais aussi le terreau. Donc on va aller repérer tous les traumas dans l'enfance qui sont à l'origine de cette dépression. J'aurais même envie de redire le terme de Seligman, de cette impuissance apprise. Comment mon cerveau a appris qu'il était impuissant? Et là, on peut aller repérer tous les événements, tout le fil, on va dire, le fil directeur qui est à l'origine de ça. Et on retraite tous les événements qui sont sur le canal de ce canal dysfonctionnel d'information. Mmh. Et ça veut dire qu'on n'a plus les déclencheurs au présent.
1: Vous pouvez nous dire rapidement comment on fait pour retraiter des informations ?
2: D'utiliser de la technique de l'EMDR. Alors, c'est pas une technique, c'est une thérapie. Voilà.
1: D'accord.
2: Donc, c'est la seule thérapie aujourd'hui qui est validée scientifiquement pour son efficacité thérapeutique.
1: Et donc, aller voir un praticien qui...
2: qui soit accrédité et non pas qui vous dise qu'il fait de l'EMDR. Regardez sur le site EMDR France.
1: Oui.
2: Voilà. Si vraiment vous avez besoin de retraiter, et les dépressions, plus elle les prend tôt, mieux c'est, puisque vous savez que le risque de rechute est important et qu'à chaque rechute, ça dure plus longtemps et c'est encore plus difficile.
1: Voilà, donc Éléonore Tarlé, nous arrivons au terme de cette émission. C'était Petit Sujet Psychologique. Nous nous donnons rendez-vous pour une prochaine chronique. À bientôt.
2: Avec grand plaisir. À bientôt. Au revoir.
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0: Bien évidemment que je ne vous apprends rien en vous disant que la semaine va être chaude et très très belle. Quelques orages quand même, un petit peu épars de partout. C'est assez aléatoire, mais attention, ils peuvent être ponctuellement très violents. Soyez prudents, profitez bien de vos vacances, vous qui êtes haussiens. Voici votre chronique Jésus-Christ pour les nuls. Les évangiles, c'est le thème.
1: Éric Denimal, quelques émissions aujourd'hui ne sont pas suffisantes pour faire le tour du sujet que nous avons évoqué, à savoir Jésus-Christ pour les nuls. Ceci dit, quelles sont les sources que l'on possède aujourd'hui qui nous permettent d'avoir, de connaître l'histoire de Jésus-Christ, de savoir qu'il a réellement existé ?
2: Alors, il y a bien sûr, et on en a beaucoup parlé tout au long des émissions, il y a les quatre évangiles, quatre témoins, Matthieu, Marc, Luc, Jean, qui ont été des proches de Jésus, qui ont été ou des proches de proches. Par exemple, Marc, on sait que Marc n'était pas un des disciples, mais il était dans la mouvance, il était dans l'environnement. Et surtout, il a été le secrétaire particulier de Pierre après la mort et la résurrection de Jésus. Et la toute première église de Jérusalem se retrouvait dans la maison de Marie. Il nous est dit, c'est un texte qui est dit ça, et Marc est le fils de cette Marie-là. C'est un jeune homme, Marc, qui a côtoyé les disciples et qui les a entendus souvent raconter, et sans doute a-t-il été encouragé par Pierre, parce que Pierre n'était qu'un pêcheur, il avait peut-être du mal à écrire, et tandis que Marc était peut-être un lettré, demandait à Marc de consigner tout ça. Et en fait, le premier des évangiles à avoir été écrit, manifestement, c'est celui de Marc. Après sont venus les écrits de Luc et de Matthieu, et puis en dernier, l'écrit de Jean l'apôtre, qui a été plus tardif, et Jean a aussi écrit quelques lettres, mais aussi l'Apocalypse. Donc voilà, pour situer un peu les auteurs. Ce qui est intéressant de dire peut-être aussi, c'est qu'il a fallu en quelque sorte quatre biographes, pas simplement un ou deux, mais quatre, parce que on a plus de chances d'avoir des informations concernant quatre personnes qui ressentent, qui vivent les épisodes différemment et qui les retracent à leur façon, mais aussi parce que quatre, c'est le chiffre de la totalité, c'est le chiffre qui montre l'encadrement, c'est deux fois deux témoins, donc c'est quand même assez intéressant. Ce qui est peut-être dit aussi, c'est que les évangiles ont été écrits relativement vite après la mort et la résurrection de Jésus-Christ, que certains sont donc des témoins oculaires. Alors il y a toutes sortes de théories aussi qui circulent en disant, mais avant même que les évangiles soient écrits, il y a sans doute eu une collection de citations de Jésus qui a circulé, une espèce de petit dictionnaire des citations des meilleurs moments de Jésus-Christ, enfin voilà, ce sont des théologiens qui avancent cela, mais la particularité, c'est parce que on a le sentiment qu'il y a des sources communes aux évangiles, et on se dit ça veut dire qu'ils sont allés puiser dans un document qui préexistait. Le problème pour cette thèse qui est assez intéressante, c'est que on n'a jamais retrouvé ce fameux document qui aurait existé avant, aucun exemplaire, pas un seul exemplaire, pas un petit bout d'exemplaire. Alors que concernant les textes du Nouveau Testament, et le Nouveau Testament notamment, de tous les livres de l'Antiquité, c'est vraiment le texte dont on a le plus de copies.
1: Et quand vous parlez des livres de l'Antiquité, vous parlez de...
2: Des philosophes grecs par exemple, et puis des savants d'autres régions, hein, et puis des textes qui étaient même écrits en Israël, ce qu'on a appelé parfois, par ailleurs, des apocryphes qui ont pu être écrits plus tard, ou des lettres, ou des courriers, et des choses comme ça. Donc, on a recensé très rapidement, et aujourd'hui je crois que l'on peut dire que l'on a retrouvé en grec plus de 5000 manuscrits du Nouveau Testament. C'est assez impressionnant et c'est assez important, parce qu'il faut ajouter à cela des milliers de copies de traductions, parce que très vite le Nouveau Testament a été traduit, les évangiles ont été traduits, ils ont été traduits en syriaque, en copte, en différentes langues, et finalement on a plus de 20 000 manuscrits de l'Ancien Testament qui sont des documents relativement fiables, et surtout Ce qu'il faut bien comprendre, c'est que quand on a commencé à diffuser l'Évangile, écrit l'Évangile et le diffuser, on savait très bien qu'il fallait faire sans cesse des copies de ces documents, parce que d'une part, il fallait en distribuer le plus possible, mais surtout, on était tout à fait conscient que le matériau sur lequel on écrivait était relativement fragile et ne durerait pas des siècles. Donc, on fait des copies de copies de copies, comme aujourd'hui, on veut sauvegarder ses émissions, ses disques, ses photos, etc. Et parce qu'on a peur de perdre, parce qu'on se dit un disque dur qui peut toujours sauter, on fait une deuxième sauvegarde, une troisième sauvegarde, etc. Donc là, on fait des sauvegardes en quelque sorte. On multiplie ça, on diffuse, et ça veut dire que si aujourd'hui on en retrouve 5000 ou 20000, on peut imaginer qu'il y avait 50, 60, 70, 80000 documents qui circulaient. Ce qui est assez aussi intéressant.
1: Il s'agit là du Nouveau Testament.
2: Du Nouveau Testament, oui. Et ce qui est assez original et intéressant, c'est que ces copies ont été diffusées, elles ont été diffusées à différents endroits. Là où elles étaient recopiées à nouveau. Et s'il y avait falsification quelque part, on aurait trouvé des copies très différentes les unes des autres. C'est-à-dire qu'on ne peut pas tout falsifier en une fois, ça c'est clair. Si on falsifie un, on est obligé d'aller chercher tous les autres pour falsifier de la même façon, parce que ça circule, mais aller récupérer les copies qui circulent. Et puis, il y a les traductions. Les traductions en copte, en syriaque, en acadien, etc. Quand on regarde ces textes et qu'on les retraduit en grec, on se rend compte qu'il n'y a aucune falsification non plus et qu'il n'y a aucune différence. Donc on a une uniformité incroyable qui vient nous consolider sur la fiabilité du texte. Et puis un troisième argument, c'est que très vite, après les disciples, il y a eu les pères de l'Église qui ont aussi diffusé, écrit, ils ont fait des petits catéchismes, ils ont fait des prédications, ils ont fait des citations du Nouveau Testament. Et ils l'ont cité très abondamment parce qu'ils ne pouvaient pas dire, par exemple, écoutez, là, vous vous souvenez de Jean 3,16, en donnant une référence, ils étaient obligés de copier le texte dans son intégralité parce que les gens n'avaient pas le texte. Donc, il y a une multitude de citations, etc. Et il y a un savant qui s'est amusé, il n'y a pas très longtemps, à aller chercher toutes les citations du Nouveau Testament qui existent dans les textes des pères de l'Église. Et il dit, en conclusion, si on n'avait aucun texte en grec, et si on n'avait aucune traduction, on pourrait reconstituer, rien qu'avec les citations, l'ensemble du Nouveau Testament. On retrouve tous les versets, à part 7 versets de l'ensemble du Nouveau Testament qui manquent, 7 phrases qui manquent. Mais sinon, tout a été cité, recité et encore cité chez les pères de l'Église. Ce qui fait que nous avons un texte sur lequel on peut être complètement assuré de sa fiabilité. Après, on y croit, on n'y croit pas, c'est autre chose. Mais rien que ça, c'est déjà un miracle. Et puis, et on en reparlera sans doute, parce qu'il n'y a pas que les évangiles, c'est la cuisine intérieure en quelque sorte, il y a aussi des témoignages extérieurs d'auteurs différents qui parlent effectivement du passage sur terre de Jésus-Christ. Mais ça, on en reparlera.
1: En tout cas, c'est le côté de l'exégète Mathieu Richel qui a permis cette richesse dans le livre qui vous est commun, Jésus-Christ pour les nuls.
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Remanify Your Name, c'est le titre que vient d'interpréter à l'instant l'Ecclesia Campbell sur Off Radio, le son gospel. Bienvenue si vous nous rejoignez, bon réveil, bon petit déj, on est ensemble jusqu'à 9h, c'est Louis Orlano, votre agenda culturel tout de suite sur Off Radio, puis on se rejoint sur les réseaux de Off Radio, Facebook, Instagram, YouTube, mais aussi offradio.live.

Bonjour à toutes et à tous, ici Aurélien sur Hop Radio. Chaque semaine, je vous embarque pour un tour d'horizon des meilleures sorties culturelles entre la France et la Suisse romande. Au programme aujourd'hui, du glamour monégasque avec des artistes internationaux à la Salle des Étoiles, des voitures de légende au Grimaldi Forum et un week-end sous les étoiles entre Versailles et les sommets suisses. Alors installez-vous confortablement, c'est parti. On commence notre tour par la Principauté de Monaco, où le glamour est à son comble. Le Monte Carlo Summer Festival bat son plein à la Salle des Étoiles avec des rencontres exceptionnelles en formule dîner-spectacle. Aya Nakamura ce mercredi 22 juillet, avec par exemple le chanteur John Legend le dimanche 26 juillet. Ce sont des soirées où musique et gastronomie se conjuguent dans un cadre unique pour une proximité rare avec les artistes. Toujours à Monaco, direction le Grimaldi Forum pour découvrir l'exposition Monaco et l'automobile qui retrace plus de 130 ans d'histoire automobile en principauté. Plus de 50 véhicules emblématiques sont exposés, dont plusieurs voitures victorieuses du Grand Prix de Monaco et du rallye Monte Carlo. Accompagné d'archives rares, un voyage fascinant pour les passionnés de belles mécaniques comme pour les curieux. Et n'oublions pas les concerts de prestige de l'Orchestre Philharmonique de Monte Carlo qui se produit dans le cadre somptueux de la cour d'honneur du Palais Princier. Une tradition initiée par le prince Rainier III et la princesse Grace il y a plus de 60 ans qui réunit chaque été les plus grands chefs et solistes internationaux. Le rendez-vous parfait pour une soirée classique d'exception. Pour profiter de ce week-end sous les étoiles, direction aussi le château de Versailles pour les grandes eaux nocturnes. Tous les samedis soirs, les jardins royaux s'illuminent au rythme de spectacles d'eau, de lumière et de feux d'artifice. Un moment féerique à vivre en famille ou entre amis dans l'un des plus beaux écrins de France. Enfin, en Suisse, à Charmey, le cinéma en plein air continue de faire vibrer les sommets jusqu'au 26 juillet avec des projections au coucher du soleil sur la place en partenariat avec la lanterne magique, une manière originale et dépaysante de profiter du grand écran entre chaises longues et air pur de montagne. Voilà, c'était 5 idées pour un week-end 100% culture entre Monaco, Versailles et les Alpes suisses. Que vous soyez amateur de concerts glamour, de belles mécaniques, de spectacles féeriques ou de cinéma en plein air, il y a de quoi se faire plaisir. Notez bien toutes ces dates et surtout, sortez, bougez et profitez à fond de toute cette effervescence culturelle. Je vous retrouve très vite pour de nouvelles pépites à ne pas manquer. D'ici là, prenez soin de vous et à très bientôt sur Hop Radio.

0: Juste magnifique interprétation de Tasha Cobbs, Leonard, I Have Decided. Un petit concert gospel vous ferait plaisir. Vous voulez savoir si dans votre région il y en a un? Eh bien, c'est le temps, le moment, juste d'écouter Ed pour l'agenda gospel. Tout de suite après, ce sera votre flash info de 8h. 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
1: À Camaris-sur-Mer, le mercredi 5 août, la formation So Gospel est en tournée et s'arrêtera à 21h à l'église Saint-Rémy. Retrouvez-les le 6 août à Penmarche à l'église Saint-Nona et le 8 août à l'église Saint-Mathieu de Morlaix. À Tours, vendredi 7 août, pour le programme Gospel les grands classiques, laissez-vous emporter par le Linda Lee Hopkins Quartet dans la ferveur et l'émotion du gospel traditionnel lors d'un concert intimiste et bouleversant à l'église Notre-Dame-la-Riche à 20h. Retrouvez-les également le 8 août à Rennes, le 9 à la Bolescoublac, le 10 à Chaland. Ils seront le 11 à La Rochelle, le 12 à Saint-Martin-de-Ré, le 13 à Royan, église Notre-Dame-du-Parc, et le 14 à Angoulême, à la cathédrale Saint-Pierre. À Paris, vendredi 7 août, grand concert gospel avec les 50 choristes du Medina Community Choir, venus de l'île de Wight en Angleterre. Pour fêter ses 20 ans, le chœur a choisi Paris avec deux grands concerts exceptionnels. Vendredi 7 août à 20h, église Saint-Philippe du Roule, 154 rue du Faubourg Saint-Honoré. Et samedi 8 août à 16h, église Saint-Séverin, rue des Prêtres Saint-Séverin, toujours à Paris. Participation libre aux frais. À la Selle, proche de Brignoles, mercredi 12 août, venez écouter un récital gospel avec Mr Blaise et la chanteuse Charlie. Il vous propose dans une couleur blues jazz un spectacle intitulé « Voyage dans l'univers du gospel ». En toile de fond, l'incroyable espoir des esclaves afro-américains. C'est à 20h, salle Candeluno. En Suisse, à Genève, samedi 15 août, Suisse Gospel Experience avec Thomas Locoffé. C'est à Esterhaus pour la toute première édition de Suisse Gospel Experience avec la participation de plusieurs artistes invités. Retrouvez toutes les informations concerts sur le site opradio.live.
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1: Bonjour à tous. 36 départements risquent élevés de feux de forêt pour commencer cette semaine. Du côté de la Gironde, la préfecture a autorisé les habitants de l'Escapferré et du Porge à retourner chez eux aujourd'hui, alors que le feu qui a ravagé près de 42 000 hectares est toujours fixé. Notez tout de même que les campings et que certains secteurs au Porge ne font pas partie de cette liste encore. Du côté du Var, une nuit active pour les pompiers, même si la situation s'est améliorée ces dernières heures. Toutes les mesures d'évacuation préventive ou de confinement ont été levées, annoncées hier soir le préfet. Le département, comme une vingtaine de l'est et du sud-est du pays, reste en vigilance orange canicule aujourd'hui. Attention également aux orages, mais à l'ouest cette fois. Sept départements ont été placés en vigilance orange pour cette fin d'après-midi et cette soirée. L'Ariège, la Haute-Garonne, le Tarn et Garonne, le Lot, la Corrèze et la Dordogne. Prudence également sur la route en ce début de semaine. Bison futéiste, le drapeau orange aujourd'hui dans le sens des départs sur l'ensemble du pays pour la fin de ce long week-end de chasse et croisée. Ça ira mieux dès demain sur les principaux axes. Dans l'actualité également, une femme mise en examen et écrouée pour le meurtre de son compagnon dans le Morbihan. Le corps d'un homme de 45 ans a été découvert durant le week-end à son domicile au sud de Vannes. La mise en cause a reconnu connaître la victime depuis 2 mois et être en union libre avec cette personne. Peut-être de nouvelles avancées sur le plan diplomatique. Donald Trump annonce la reprise des négociations avec l'Iran après avoir renoncé à une nouvelle attaque majeure sur la région. Et puis le début des choses sérieuses sur le Tour de France Femmes. Après la nouvelle victoire de Lorena Wiebes hier à Genève, les coureuses vont passer la frontière lors de la 3e étape aujourd'hui. Départ du bord du lac Léman début d'après-midi pour une arrivée 157 km plus loin à Poligny dans le Jura. De nombreux cols au programme dont celui de la Faucille dès le début du parcours. Voilà pour l'essentiel de l'actualité. Passez tous une très belle matinée et un excellent début de semaine.
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On est ensemble jusqu'à 9h. Belle matinée avec nous sur Op Radio. C'est Louis sur l'anneau. Juste avant, on a entendu Corey Henry et à l'instant Brandon Joyner avec Stay Real. Réussir en 2 minutes chrono comme tous les jours à 8h10 sur Op Radio. Vous en avez l'habitude. Nous écoutons John Grace et juste après vos plus beaux gospels avec Cut Car et les Cut Car.

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1: Gérard d'Aboville avait un but, traverser l'océan Pacifique. Comment ? Avec une barque et ses bras comme force motrice. Sa vie tout entière, ses pensées, ses activités étaient quasiment monopolisées par ce défi. Il partit du Japon le 11 juillet 1991 et le 22 novembre, il accosta sur les côtes américaines au nord de San Francisco. Il avait parcouru 10 000 kilomètres, chaviré 30 fois. Et ramé pendant 4 mois et 11 jours. Le lendemain, il déclara à un journaliste : « Maintenant, il y a comme un grand vide devant moi. Je n'ai plus de but et je me demande ce que je vais faire. » Ce n'était pas un homme désespéré qui parlait, mais au contraire, quelqu'un qui voulait réapprendre à retrouver une vie simple, tranquille, auprès des siens. Mais ces paroles avaient également une autre signification. Beaucoup de gens se fixent des objectifs passionnants dont la réalisation exige un véritable exploit, mais qui, une fois atteint, laisse un grand vide. Ce que les champions sportifs appellent la première mort. Pourquoi ? Ont-ils perdu de vue le but ultime de leur vie ? Le court terme a-t-il enseveli le long terme ? Combien de sportifs, à la fin d'une carrière éclatante, ont connu ce vide et parfois y sont tombés ? Ils étaient encore jeunes, ils avaient tout gagné, tout reçu, mais la vie continuait. Il est essentiel de se fixer des objectifs, d'établir un programme pour les atteindre. Mais l'objectif atteint, chacun se doit de le situer dans la perspective du but ultime de la vie. Les objectifs sont des étapes. L'arrivée doit rester notre ligne de mire. Votre prochaine chronique aura pour titre « Une raison de vivre ».
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0: Allez, un petit courage à vous qui n'avez pas pris de vacances peut-être durant cette saison d'été. Bon courage à vous si vous travaillez. Bonnes vacances à vous qui êtes haussien. Vachon Mitchell nous a interprété Jesus Reigns en mode live. Boost Espoir, c'est maintenant, c'est toute l'équipe avec un petit clin d'œil. Il vous propose ce petit clin d'œil maintenant sur Hope Radio.
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3: C'est la chronique clin d'œil, on raconte une expérience vécue. Qui se lance donc cette semaine ?
4: Ah bah je vais bien.
3: Allez, on t'écoute ?
4: Alors voilà, je vais vous raconter une petite expérience que j'ai vécue dans le train.
3: Alors moi je rigole hein, parce que c'est pas la première fois Mildred que tu nous racontes de tes voyages avec des transports en commun.
4: Mais c'est vrai, par contre voilà, il y a beaucoup de choses qui peuvent se passer pendant un trajet, pendant les quotidiens qu'on a dans les transports publics. Alors voilà, c'était un de ces jours, tôt le matin, dans un train bondé, il y avait un monsieur d'une trentaine d'années. Cet homme n'arrêtait pas de renifler, tu sais.
3: Ah.
4: Oh, c'est désagréable, c'est pénible. Les gens levaient les yeux de leur smartphone et commençaient à regarder, à chercher. Et rapidement, ils ont trouvé la victime. Ben alors, tout le monde, je veux dire, toutes les personnes qui étaient autour de cette personne-là se regardaient mal à l'aise, avec un petit air de jugement quand même. Mais que pouvons-nous nous faire? Alors, zéro réaction. J'observais la scène et j'ai eu l'impression que l'homme en question n'était pas à l'aise non plus, tu sais Marina. Le pauvre, il osait même plus lever la tête sans smartphone.
3: Bon, et toi dans tout ça alors ?
4: Ben moi, je fais comme j'ai pu, hein, tu vois, dans le train, tôt le matin, on est tellement serrés les uns contre les autres qu'il est difficile d'exécuter un mouvement avec aisance. Alors, avec beaucoup de difficultés, j'ai réussi à prendre un paquet de mouchoirs dans mon sac et je l'ai proposé à ce monsieur.
3: D'accord, et lui alors, qu'est-ce qu'il...
4: Ben, lui, il était très reconnaissant et rapidement, il a pu se moucher. Ben, tout bête, hein, comme expérience, mais là, j'ai compris que ce monsieur, il n'avait tout simplement pas de mouchoir. Ce n'était pas qu'il était dégoûtant ou flemmard pour se moucher, en fait... Souvent, j'essaye de faire pour l'autre ce que j'aimerais bien qu'on me le fasse. Et là, je m'étais dit, j'aurais bien aimé que quelqu'un me donne un petit mouchoir. Alors, c'est tout simple comme expérience. Mais tu sais, Marina, ça m'a fait cogiter que démontrer la sympathie, de l'amour, de la bienveillance n'a pas besoin d'être un truc très compliqué.
3: Bien sûr, puis je pense que c'est aussi une manière hein, de démontrer de l'amour, du respect, du soutien.
4: Je soutiens exactement le pauvre, je l'ai senti mal à l'aise là.
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0: Various, le groupe qui vient de vous interpréter Trouble in My Way, le groupe Various. Miley Jackson à suivre avec I Will Move and Up a Little Higher. Mais juste avant, nous allons destination santé avec Pourquoi boit-on autant de jus? C'est un thème intéressant. Voici Emmanuel Ducreuset et Frédéric Salomon.
1: Avec destination santé, Emmanuel Ducreuset.
2: Bonjour à tous. En vol, le goût des aliments semble changer. Entre le bruit, la pression de l'air sec, de la cabine, le jus de tomate devient souvent plus agréable qu'au sol et même l'une des boissons préférées des passagers. Dans l'avion, au moment où le chariot des boissons déambule dans la rangée centrale, beaucoup de passagers se tournent vers un petit jus de tomate alors qu'ils ne le feraient pas à terre. Étonnant, si ce choix peut surprendre, il s'explique assez simplement. En altitude, nos sens ne perçoivent plus les saveurs comme sur Terre. Le bruit de la cabine, la baisse de pression et l'environnement sec modifient la façon dont nous ressentons le sucré, le salé et certaines autres notes gustatives, comme l'ont montré en 2015 des chercheurs de la Cornell University. Selon eux, dans un environnement bruyant comme celui d'un avion, le goût sucré est moins bien perçu, tandis que l'unami ressort davantage. Cette unami désigne une saveur ronde et savoureuse présente notamment dans les tomates. Résultat, un jus de tomate peut sembler plus équilibré et plus agréable en vol qu'au sol. Le faible niveau de pression joue aussi un rôle. Des tests menés dans des conditions proches de celles d'un avion ont montré que les passagers jugeaient le jus de tomate plus intéressant en cabine. En 2012, la Lufthansa a elle aussi constaté que ses passagers consommaient autant de jus de tomate que de bière, ce qui a renforcé l'intérêt de la compagnie allemande pour ce phénomène. Autrement dit, ce que nous appelons le goût ne dépend pas seulement de ce qu'il y a dans le verre, il dépend aussi du contexte dans lequel on le boit. Dans un avion, les conditions sont tellement particulières qu'elles peuvent transformer une boisson ordinaire en boisson très appréciée.
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Malia Jackson, à l'instant sur Hop Radio, une des pionnières de la musique gospel. The Walls Group va nous interpréter God in My Mind. Et juste après, ce sera la Sean Pace pour son morceau You Are So Good. Bon réveil, bon petit déj sur Hop Radio.

La Sean Pace avec son excellent morceau You're So Good, The Invalid avec Hold On à suivre. Et juste après, ce sera Sweet Witness pour ton papa. Soyez prudents, les UV sont très très hauts, surtout sur les bords de nos plages françaises. Profitez bien du soleil, mais soyez très prudents. En tout cas, vous êtes sur Europe Radio et le soleil est là. Belle journée.

0: Quel plaisir de passer tout l'été avec vous, avec les matinales du lundi au vendredi et les matinales week-end aussi, de samedi 8h midi, dimanche matin 8h midi. C'est Louis Orlando, je vous souhaite de passer une très très belle journée. Je vous laisse avec l'agenda culturel et on se retrouve avec beaucoup de joie et de plaisir et beaucoup de gospel demain. Ciao, ciao.
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3: Bonjour à toutes et à tous, ici Aurélien sur Hop Radio. Chaque semaine, je vous embarque pour un tour d'horizon des meilleures sorties culturelles entre la France et la Suisse romande. Au programme aujourd'hui, du glamour monégasque avec des artistes internationaux à la Salle des Étoiles, des voitures de légende au Grimaldi Forum et un week-end sous les étoiles entre Versailles et les sommets suisses. Alors installez-vous confortablement, c'est parti. On commence notre tour par la Principauté de Monaco, où le glamour est à son comble. Le Monte Carlo Summer Festival bat son plein à la Salle des Étoiles avec des rencontres exceptionnelles en formule dîner-spectacle. Aya Nakamura ce mercredi 22 juillet, avec par exemple le chanteur John Legend le dimanche 26 juillet. Ce sont des soirées où musique et gastronomie se conjuguent dans un cadre unique pour une proximité rare avec les artistes. Toujours à Monaco, direction le Grimaldi Forum pour découvrir l'exposition Monaco et l'automobile, qui retrace plus de 130 ans d'histoire automobile en principauté. Plus de 50 véhicules emblématiques sont exposés, dont plusieurs voitures victorieuses du Grand Prix de Monaco et du rallye Monte Carlo. Accompagné d'archives rares, un voyage fascinant pour les passionnés de belles mécaniques comme pour les curieux. Et n'oublions pas les concerts de prestige de l'Orchestre Philharmonique de Monte Carlo qui se produit dans le cadre somptueux de la cour d'honneur du Palais Princier. Une tradition initiée par le prince Rainier III et la princesse Grace, il y a plus de 60 ans, qui réunit chaque été les plus grands chefs et solistes internationaux, le rendez-vous parfait pour une soirée classique d'exception. Pour profiter de ce week-end sous les étoiles, direction aussi le château de Versailles pour les grandes eaux nocturnes. Tous les samedis soirs, les jardins royaux s'illuminent au rythme de spectacles d'eau, de lumière et de feux d'artifice, un moment féerique à vivre en famille ou entre amis dans l'un des plus beaux écrins de France. Enfin, en Suisse, à Charmey, le cinéma en plein air continue de faire vibrer les sommets jusqu'au 26 juillet avec des projections au coucher du soleil sur la place en partenariat avec la lanterne magique, une manière originale et dépaysante de profiter du grand écran entre chaises longues et air pur de montagne. Voilà, c'était 5 idées pour un week-end 100% culture entre Monaco, Versailles et les Alpes suisses. Que vous soyez amateur de concerts glamour, de belles mécaniques, de spectacles féeriques ou de cinéma en plein air, il y a de quoi se faire plaisir. Notez bien toutes ces dates et surtout, sortez, bougez et profitez à fond de toute cette effervescence culturelle. Je vous retrouve très vite pour de nouvelles pépites à ne pas manquer. D'ici là, prenez soin de vous et à très bientôt sur Hop Radio.

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1: Bonjour à tous. Ils vont pouvoir reprendre une vie presque normale. Les habitants de l'âge Cap Ferré de plusieurs quartiers du Porge vont rentrer chez eux dès cet après-midi, alors que le feu qui a ravagé 42 000 hectares est toujours fixé en Gironde. Mais pour l'instant, ce retour ne concerne pas tout le monde, Zachary Bro.
2: Oui, beaucoup de soulagement pour les habitants de l'âge Cap Ferré et du Porge après plusieurs jours d'angoisse. Mais cette mesure annoncée hier soir par la préfecture ne concerne pas les campings, y compris au sein des aires naturelles, ni les secteurs du Ferré et de plein soleil au Porge, où les opérations de déminage se poursuivent en raison de la présence dans le sol d'obus de la Seconde Guerre mondiale. Dans les secteurs concernés, donc, les habitants pourront retrouver leur domicile dès 14h au Porge Village et à Lèche-Bourg. La presqu'île de Lèche-Cap-Ferré, elle, sera accessible à partir de 19h. Avec cette mesure, la quasi-totalité des plus de 220 000 personnes évacuées ces derniers jours ont pu rentrer chez elles.
1: Et la préfecture demande tout de même aux personnes réintégrant leur domicile de se tenir informées de l'évolution de la situation et de ne pas couper leur téléphone. Du côté du Var, une nuit active pour les pompiers, même si la situation s'est améliorée ces dernières heures. Le département, comme une vingtaine de l'Est et du Sud-Est du pays, reste en vigilance orange, canicule aujourd'hui. 7 départements de l'Ouest seront également en alerte pour le risque d'orage dès cet après-midi. Les pompiers qui luttent contre les flammes également en Grèce. 2 hélicoptères sont entrés en collision hier au cours d'une intervention pour éteindre un violent incendie. Les 2 pilotes ont été tués. Donald Trump annonce la reprise des négociations avec l'Iran. Déclaration du président américain après avoir suspendu ces dernières heures les bombardements sur la région. Et puis en tennis, Arthur Géa intègre le top 100 mondial ce matin. Le jeune joueur français a remporté ce week-end le tournoi ATP 250 de Los Cabos au Mexique face au Canadien Denis Shapovalov. Arthur Géa espère désormais recevoir une wildcard pour l'US Open. Voilà pour l'info. Très bonne journée à tous.
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2: De Jean Vanier, nous avons cette magnifique déclaration. La beauté humaine, c'est s'accepter tel qu'on est. Ne plus vivre dans les rêves ou les illusions, dans la colère ou la tristesse. Ne plus rien avoir à prouver. Ne plus avoir besoin de fuir. Avoir le droit d'être soi-même. On est appelé à aimer et à s'aimer, chacun là où on est, comme on est, avec ses fragilités, ses handicaps. Si je ne me trompe, il a créé une association, un centre où il recueille des personnes handicapées. Des personnes qui, dans la vie de tous les jours, sont parfois rejetées, qu'on regarde comme des débris, comme des ratés. Des personnes qui ne sont jamais considérées comme des citoyens à part entière par rapport à leur handicap. Jean Vanier donne à ces personnes un sens de leur dignité et leur fait comprendre que leur fragilité, leur handicap ne pose aucun problème si, au fond d'eux, ils s'acceptent tels qu'ils sont. Très souvent, c'est le regard des autres, qui dérange. Être soi-même avec ses fragilités, avec ses handicaps, car nul n'est parfait. La vie n'est pas vis-à-vis des uns et des autres, juste les inégalités sont toujours là. Mais celui qui arrive à s'accepter tel qu'il est, avec le minimum qu'il a, peut bien sûr trouver sa place et peut bien sûr attirer l'admiration et le respect.
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2: Bienvenue pour cette nouvelle émission de l'Instant Bible. Nous sommes très heureux de vous retrouver ici dans ce studio pour aborder avec vous et pour réfléchir ensemble sur ce que contient la Bible, ce merveilleux livre. Alors que nous regardions vers le futur lors de notre dernière émission avec les prophéties sur Jésus-Christ dans les psaumes, aujourd'hui, nous allons nous tourner vers le passé pour découvrir comment les poètes, chanteurs et autres artistes qui ont laissé ces psaumes se sont eux-mêmes intéressés au passé de leur peuple et notamment aux grands événements qui ont forgé son histoire et quelles leçons ils en ont tirées. Alors, pour parler, échanger, discuter, nous avons avec nous deux spécialistes de la Bible qui sont les pasteurs Jethro Camille. Bonjour.
3: Bonjour Stéphane, bonjour tout le monde.
2: Et Pascal Rodet.
4: Bonjour Stéphane, bonjour à tous.
2: Bonjour et bienvenue. Alors, vous allez vous faire un plaisir de répondre à toutes les questions possibles et imaginables. C'est votre défi, émission après émission.
3: Je réponds aux imaginables, c'est pas possible.
4: Chacun son domaine.
2: Et alors, donc, pour commencer, est-ce que les notions de passé, de présent, de futur ont une importance dans la Bible, et si oui, laquelle, pasteur Jethro Camille?
3: Oui, il y a plusieurs temps dans la Bible qui sont très importants. Donc il y a bien sûr le passé, il y a également le présent, le futur, tous sont importants, et puis il y a également des temps particuliers qu'on appelle par exemple le temps opportun, le bon moment. Il y a le temps juste chronologique, et puis il y a ce qu'on appelle le temps parfait, c'est-à-dire le top plus ultra du bon moment pour qu'une chose arrive. On appelle ça le pléroma en grec. Voilà, j'ai sorti mon mot grec, je suis tout content. J'ai pétrimé un petit peu. Mais oui, le temps est quelque chose d'important parce que nous sommes inscrits dans une ligne temporelle et que si on n'y prête pas attention, on peut passer à côté de beaucoup de choses. Oui, donc le temps dans la Bible, c'est très important.
2: Je me tourne vers vous, Pascal Rodet. Dans les psaumes, y a-t-il des évocations de l'histoire du peuple d'Israël ?
4: Il y a beaucoup d'évocations dans les psaumes de l'histoire du peuple Israël, des histoires qui rappellent ce que Dieu a fait pour son peuple, ce que Dieu a voulu pour son peuple aussi d'ailleurs, et parfois aussi ce que Dieu n'aurait pas souhaité que son peuple arrive. On peut prendre quelques exemples d'ailleurs. J'ai ici dans la lecture, par exemple, au psaume 78, est intéressant de voir que l'auteur renvoie au passé, alors dans le temps c'est important, renvoie au passé pour essayer d'éclairer le présent pour ceux qui l'écoutent et ceux qui le lisent. Si je prends chapitre 18 à partir du verset 1er, Asaph dit « Mon peuple, écoute mon enseignement, tends l'oreille à mes paroles. Je vais utiliser les comparaisons et tirer du passé un enseignement caché. Nous avons entendu parler des événements d'autrefois, nous les connaissons. Nos parents nous les ont racontés, nous ne les cacherons pas à nos enfants, nous raconterons aux générations qui viennent les actions glorieuses du Seigneur, sa puissance et les choses magnifiques qu'il a faites. » Et à partir de là, il va citer toutes choses que le peuple d'Israël a vécues, depuis Abraham, en passant par Moïse, etc., etc., dans son psaume. Mais ce qui est intéressant ici, c'est que Asaph dit, voilà, je vais vous raconter le passé, parce qu'il y a, au travers du passé, des choses à regarder, à comparer, à comprendre pour notre bien aujourd'hui.
2: Alors c'est ça l'intérêt de d'évoquer le passé ?
4: C'est
2: de se mémorer des choses qui n'ont pas forcément bien fonctionné ?
4: Alors pas que ça, aussi les choses qui ont bien fonctionné aussi. Mais il y a plusieurs enseignements à tirer là-dedans. La comparaison qu'il parle ici à Asaph, c'est de dire voilà ce que Dieu a fait dans le passé pour nos pères. Et là, encore une fois, ça peut être de le côté positif comme le côté négatif, principalement aussi le côté positif. Je prends un autre exemple, le verset 12. « En Égypte, dans la région de Soan, sous les yeux de leurs ancêtres, Dieu a fait une chose étonnante, il a ouvert la mer pour les faire passer. » Bon, c'est l'ouverture de la mer au temps de Moïse pour faire passer son peuple et pour sauver son peuple. Ça, c'est un fait, voilà, rappelez-vous. Pour Asaph, c'est important parce que souvenez-vous de ce que Dieu a fait. Dieu est grand et n'oubliez pas ça, même aujourd'hui, présentement.
2: Parce que, pasteur Jethro Camille, ça veut dire que si on ne se remémore pas le passé, ça peut passer aux oubliettes, à la trappe, et puis le risque, c'est de recommencer sans cesse les mêmes erreurs.
3: C'est très exactement ce que l'humanité fait dans la plupart des cas. Dans le psaume 106, c'est déjà reproché au peuple d'Israël. En Égypte, je suis au verset 7, « Nos ancêtres n'ont rien compris à tes actions magnifiques. Ils ont oublié tes nombreux bienfaits. Ils se sont révoltés. » Ou alors encore, « Nos ancêtres ont vite oublié ce que Dieu avait fait. Ils n'ont pas attendu qu'il réalise son projet. » Ou bien, souvent dans la Bible, on trouve des conseils du type « Souviens-toi que tu as été esclave, toi aussi. Ne sois pas dur avec les esclaves. Souviens-toi que tu as été prisonnier, sois bon vis-à-vis des prisonniers. » Donc, il y a des leçons à tirer du passé qui sont très précieuses pour éviter justement de reproduire les mêmes erreurs et les mêmes schémas. Jusqu'à maintenant, j'entends des Français mépriser certaines religions orientales en disant « Oui, ce sont des religions machistes, etc. » Ils oublient que le droit de vote pour les femmes en France, c'est juste 1948. Et que jusqu'à aujourd'hui, on n'a pas une femme présidente de la République, que la parité politique ou salariale n'existe pas encore en France. Et donc, on regarde tout l'historique. On est quand même peut-être moins enclin à donner des leçons. On est enclin également à voir quel a été le vecteur de progression que nous avons suivi, et puis amplifier le mouvement pour continuer à améliorer les choses.
2: Et alors, est-ce que malgré tout... ça ne comporte pas un risque de sans arrêt regarder dans le rétroviseur? Est-ce que quand je conduis et si je regarde tout le temps dans le rétroviseur, on sait ce qui va se passer si je ne regarde pas devant moi? Donc, est-ce qu'il n'y a pas un risque au fond?
4: L'image du rétroviseur est une bonne image. L'image du rétroviseur, c'est pour regarder s'il n'y a pas un danger pour que moi j'arrive à rouler convenablement vers ma route, donc vers le futur. Ce n'est pas tout le temps regarder le rétroviseur pour soit être nostalgique du passé, oh là là, je quitte mon lieu, etc., etc., soit par peur qu'il nous arrive quelque chose derrière et qu'il faut absolument suivre la façon de ce que j'ai fait comme route dans le passé. Non, à un moment donné, il va y avoir un accident si je regarde pas devant moi. Donc oui, il y a des erreurs à ne pas commettre en regardant trop souvent le passé. Mais ça doit nous enseigner ce qui s'est passé, les conséquences dans un peuple, chez une personne, suite à une décision qu'il a prise ou qu'il n'a pas prise, selon la volonté de Dieu ou les commandements de Dieu, et qui, en effet, débouche sur quelque chose de négatif. Ne pas recommencer les erreurs. Voilà un peu, grosso modo, la raison d'être du passé.
2: Et alors donc, voyez-vous des domaines dans lesquels ce serait nécessaire aujourd'hui de se souvenir du passé, dans notre monde notamment, Pasteur Jethro Camille?
3: Bien. Oui, j'ai quelque chose qui me vient par rapport à l'actualité, là, c'est la guerre. La guerre. Par exemple, en ce moment, il y a une guerre entre une frange radicale des Palestiniens, moi je ne juge personne, mais en tout cas le Hamas, qui s'est comporté de manière terroriste ces derniers temps, de manière très évidente, et puis Israël. Ce qui est fascinant, c'est que quand on lit la Bible, on se rend compte que ça fait des millénaires que les Palestiniens philistiment. Jusqu'à aujourd'hui, on les appelle les philistimes. Et dans la Bible, on les appelle comme ça, les Palestiniens, les Palestiniens. Et les Juifs se font la guerre, ça fait des millénaires, avec les mêmes cycles de vengeance, guerre perdue, guerre gagnée. La vengeance va générer de l'antagonisme, l'antagonisme va générer la haine, qui va générer des conflits, des attentats ou la guerre, et puis voilà. Et encore aujourd'hui, on est encore en plein dedans. Donc oui, si on pouvait apprendre du passé et se dire que la violence ne génère que la violence, et que si on ne propose pas d'alternative... À moyen terme, on sera perdant de toute manière, ben on reproduit toujours les mêmes schémas.
2: Vous, à titre individuel, je vous pose la question à tous les deux, comment est-ce que vous intégrez cette notion du passé dans vos vies personnelles? Est-ce que ça change quelque chose de le faire?
4: En tout cas, pour moi, oui, dans le sens où à chaque décision que je prends, ou en tous les cas... soit pour moi personnellement, soit pour ma famille, soit même pour mon travail en tant que pasteur, je dois me remémorer un peu des similitudes ou en tous les cas des sujets qui pourraient avoir déjà été vécus pour appréhender la suite. C'est ça, quand on a vécu une vie On dit que quand on est un peu plus vieux, on est sage. C'est ce qu'on dit. Mais comme, suite à ce que dit Jethro, visiblement, ça n'aide pas tout le monde.
3: Pas toujours.
4: Mais c'est parce que quand on est un peu plus vieux, ben voilà, on a plus d'expérience, on a plus de passé dans nos décisions et donc on sait mesurer les choses. Et je pense que c'est aussi ça où moi, ça a une force importante. En sachant que je me méfie de pas coller exactement à ce que j'ai déjà vécu dans le passé, la même chose.
2: Chaque situation est finalement un peu nouvelle.
4: À un moment donné, il faut bien se le dire, chaque situation est différente. Mmh. Et donc, on peut pas absolument tout coller. Mais ça peut nous aider à prendre les choix d'aujourd'hui.
3: Mais oui, Jésus a été un innovateur. C'est-à-dire que Jésus, pour pouvoir innover, il a regardé ce qui se faisait. Par exemple, il dit un exemple concret. Il dit, il vous a été dit, tu ne tueras point. Ça, c'est les lois du passé. Elles sont bien, il ne les rejette pas. Mais il dit, mais je vous donne un commandement nouveau. Celui qui insulte son frère ou qui le méprise, donc quelque part, qui va le tuer symboliquement par les mots, ben, il fait la même chose. Et donc, Jésus a été un innovateur. Et ça me fascine assez de voir qu'il était non seulement un innovateur, mais un innovateur plutôt iconoclaste. Et que, curieusement, en son nom, 2000 ans plus tard, il y a des gens qui restent les yeux dans le rétroviseur et qui disent, oui, Jésus s'est déplacé à tel endroit, donc il faut qu'on aille à tel endroit pour être béni. Il a mangé tel aliment, donc il faut qu'on mange le même aliment. Non, il faut savoir regarder le passé pour pouvoir mieux comprendre le présent et donc inventer un futur qui soit un futur désirable, un futur chouette, quoi. Un futur qui fait envie.
2: Et alors, vous avez des exemples concrets ou au moins un exemple concret à nous donner en ce qui concerne votre vie personnelle et votre passé?
3: Alors, si on exempte le mariage, parce que ça va me valoir des ennuis avec ma femme, je peux parler par exemple, bien sûr, de cas professionnels. Moi, je suis pasteur de métier. Et donc, dans 99% des cas, les choses se passent très bien avec tout le monde. Et puis, il y a 1% ou 0,5% des gens avec qui c'est compliqué. Et puis, il y a 0,01% des gens avec qui c'est impossible. Il y a des gens qui sont, mentalement malades ou mentalement... oui, c'est ça, un petit peu... irrécupérable. Enfin, voilà. C'est pas très pastoral comme manière de dire les choses, mais enfin, dans la réalité, c'est ça. Il y a des gens qui sont impossibles, quoi. Et quand vous avez, je sais pas, sur un dossier particulier, vous avez 5 collègues qui sont passés dans la même église avant vous, qui ont les mêmes difficultés exactement dans les mêmes modalités avec la même personne, si vous n'êtes pas informé, vous risquez de reproduire exactement les mêmes erreurs et de perdre 2-3 ans à essayer d'être médiateur, de médier, d'intercéder, de discuter, de négocier dans le vide le plus strict. Et donc, c'est quand même intéressant parfois d'avoir le recul. Et ça m'a servi parfois, non pas pour créer des a priori, j'essaie de garder l'esprit ouvert, mais en sachant qu'il y a des problématiques de fond qui traînent depuis 20 ans, quoi.
2: Pasteur Pascal Rodet, pour terminer, un dernier conseil pour la route?
4: Alors si c'est la route, roulez sobrement et faites attention, vous arrêtez toutes les 2 heures et regardez régulièrement quand même les voitures qui viennent de derrière. Non, blague à part, je pense que c'est important dans la vie de faire un peu le bilan de ce qu'on a déjà vécu pour ne pas reproduire les mêmes erreurs. Voilà, ça, je pense que c'est en tous les cas un enseignement général que j'ai dans la Bible. La Bible est là pour me montrer non pas des gens qui sont parfaits, il y en a pas dans la Bible, mais des gens qui ont eu des soucis, qui ont fait des bêtises, qui ont été mauvais aussi, mais qui ont changé au travers de leur relation avec leur Dieu. Mmh. Et ça, c'est important aussi de se dire comment ça s'est passé, pourquoi, qu'est-ce qu'ils ont fait pour. Et ça, je pense que entre mon étude de la parole de Dieu et ma vie, au fur et à mesure, à moi de faire le bilan en disant, oui, voilà, Pascal, là, ce que t'as fait là, c'est pas... t'as manqué de jugeote, là. Tu te souviens, alors, pour reprendre un peu ce que disait Jethro, Pascal, t'as vu comment t'as parlé avec la personne, là? Non, mais franchement, et après, tu t'étonnes que c'est la personne qui est en train de te faire la tête et tu trouves ça pas normal? Bah, oui, mais si je lui ai mal parlé, c'est normal qu'elle me fasse la tête. Vous voyez, il y a quand même ici un moment donné où il y a un raisonnement qu'il faut se dire, quelle a été mon attitude pour que demain je puisse non seulement demander pardon ou en tous les cas régler la question et ne plus recommencer dans ce domaine-là.
2: Vous l'aurez compris, cette émission nous a

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0: 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Il est 10h.
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2: Bienvenue pour notre émission Top Cuisine. Nous sommes aujourd'hui en compagnie de Cécile Hermeline. Bonjour.
3: Bonjour.
2: Merci de nous recevoir dans votre jardin une nouvelle fois. Vous êtes auteur d'un livre qui s'intitule Gastronomie végétale, que l'on peut trouver aux éditions Vie et Santé.
3: Oui.
2: Et vous êtes aussi paysanne cuisinière et éducatrice de santé. Vous pouvez nous rappeler rapidement, Cécile, qu'est-ce que c'est éducatrice de santé ?
3: C'est un terme qui englobe le fait de transmettre des notions de santé pratiques pour chacun par des conférences, des cours de cuisine, des conseils simples.
2: Alors donc ce livre s'inscrit tout à fait dans cette démarche-là ?
3: J'aime bien transmettre par l'écrit des notions de santé, mais aussi le plaisir de cuisiner seul ou en famille, et surtout le plaisir de manger des ingrédients végétaux savoureux et joyeusement.
2: Bien sûr, aujourd'hui vous allez nous présenter une nouvelle recette, et il s'agit plutôt d'un dessert, c'est le riz à la boisson végétale d'amande.
3: C'est une recette simple qu'on pourrait baptiser riz au lait.
2: Oui.
3: Mais là, comme le riz au lait, c'est une appellation pour cuisine avec un lait animal, moi, je l'ai appelé comme vous l'avez cité.
2: Alors, en Normandie, ça a un nom aussi, hein, cette recette, c'est la tergoule.
3: Oui, absolument. Un nom un peu original, oui. Tergoule. Nous, on l'a fait ici à la ferme et on le cuit dans le four à pain, après la cuisson du pain.
2: D'accord.
3: Donc, il cuit environ 1h30, 2h dans le four. Mais là, dans le livre, ça sera à la casserole.
2: Donc, avec un temps de cuisson un peu plus court. Mm. La base de cette recette, c'est le riz. Même si c'est un dessert, le riz a un apport nutritionnel intéressant.
3: On peut aussi déjà rajouter que le riz au lait, qu'il soit végétal ou animal, est un dessert ancien en France et ça a toujours été un dessert simple et savoureux, facile à réussir aussi. Le riz est un aliment intéressant parce qu'il contient beaucoup de protéines, beaucoup de phosphore, de calcium et surtout s'il est complet.
2: Il est préférable qu'il soit complet ?
3: Oui, c'est important parce que sinon, il est dépourvu de protéines, dépourvu de minéraux. Et on obtient à ce moment-là un glucide, c'est préjudiciable à la santé puisqu'il se transforme en sucre dans le corps humain.
2: Et alors ce riz à la boisson végétale d'amande, il convient à tous les régimes, on pourrait dire ça ?
3: Ben oui, c'est idéal pour toutes les personnes de la famille parce que c'est facile à déguster. On peut aussi le manger le matin comme complément, ça va bien.
2: Et alors comment est-ce que vous le préparez, Cécile, ce fameux riz à la boisson végétale d'amande ? Comment vous faites ça ?
3: Ben là, il est un petit peu gourmand, on va dire, comme riz dessert, parce que je rajoute de la crème d'avoine au lieu de crème fraîche, et un petit peu de sirop d'agave et de la vanille et de la cannelle. Donc je porte le lait à ébullition et j'ajoute la crème de vanille, le sirop d'agave et la vanille, et la cannelle, soit en poudre ou bien
2: en
3: bâtonnet.
2: Et le lait, vous le préparez vous-même, vous le fabriquez vous-même ou vous l'achetez tout fait ?
3: Comme on en parlait dans les émissions précédentes,
2: oui,
3: on peut le faire soi-même. Un peu comme on avait expliqué pour le lait de cajou. On peut aussi faire le lait d'amande soi-même avec le blender et à base d'amande. À ce moment-là, je propose deux formules différentes. Soit on garde la peau des amandes et là, on aura un lait végétal un petit peu plus brun. Donc visuellement, c'est peut-être pas ce qu'on veut quand on veut manger un riz au lait. À ce moment-là, il faut ébouillanter les amandes toutes seules au préalable. Alors que là, quand je dis ébouillanter, c'est vraiment 2 minutes. On les égoutte et là, on enlève la peau. Elle s'en va très facilement. Et ensuite, on fait le lait végétal avec les amandes et le blender. Donc, il faut 100 g d'amandes pour 1 litre d'eau.
2: On peut retrouver cette recette du riz à la boisson végétale d'amande dans le livre Gastronomie végétale,
3: oui,
2: qui est paru aux éditions Vie et Santé. Les personnes qui voudraient avoir plus d'informations, eh bien c'est très simple, il suffit de rentrer en contact avec nous ou avec les éditions Vie et Santé pour se procurer cet ouvrage. Merci beaucoup Cécile, c'était Top Cuisine et je vous donne rendez-vous pour une prochaine chronique cuisine évidemment. À bientôt.
3: Merci.
2: Au revoir.
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1: C'est la chronique clin d'œil, on raconte une expérience vécue. Qui se lance donc cette semaine?
2: Je vais bien.
1: Allez, on t'écoute.
2: Alors, voilà, je vais vous raconter une petite expérience que j'ai vécue dans le train.
1: Alors moi, je rigole, hein, parce que ce n'est pas la première fois, Mildred, que tu nous racontes de tes voyages avec des transports en commun.
2: Mais c'est vrai, par contre, voilà, il y a beaucoup de choses qui peuvent se passer pendant un trajet, pendant les quotidiens qu'on a dans les transports publics. Alors voilà, c'était un de ces jours, tôt le matin, dans un train bondé, il y avait un monsieur d'une trentaine d'années. Cet homme n'arrêtait pas de renifler, tu sais. Oh, c'est désagréable, c'est pénible. Les gens levaient les yeux de leur smartphone et commençaient à regarder, à chercher. Et rapidement, ils ont trouvé la victime. Ben alors, tout le monde, je veux dire, toutes les personnes qui étaient autour de cette personne-là se regardaient mal à l'aise, avec un petit air de jugement quand même. Mais que pouvons-nous nous faire? Alors, zéro réaction. J'observais la scène et j'ai eu l'impression que l'homme en question n'était pas à l'aise non plus, tu sais Marina. Le pauvre, il osait même plus lever la tête sans smartphone.
1: Bon, et toi dans tout ça alors?
2: Ben moi, je fais comme j'ai pu, hein, tu vois, dans le train, tôt le matin, on est tellement serrés les uns contre les autres qu'il est difficile d'exécuter un mouvement avec aisance. Alors, avec beaucoup de difficultés, j'ai réussi à prendre un paquet de mouchoirs dans mon sac et je l'ai proposé à ce monsieur.
1: D'accord, et lui alors, qu'est-ce qu'il...
2: Ben, lui, il était très reconnaissant et rapidement, il a pu se moucher. Ben, tout bête, hein, comme expérience, mais là, j'ai compris que ce monsieur, il n'avait tout simplement pas de mouchoir. Ce n'était pas qu'il était dégoûtant ou flemmard pour se moucher. En fait... Souvent, j'essaye de faire pour l'autre ce que j'aimerais bien qu'on me le fasse. Et là, je m'étais dit, j'aurais bien aimé que quelqu'un me donne un petit mouchoir. Alors, c'est tout simple comme expérience, mais tu sais, Marina, ça m'a fait cogiter que démontrer la sympathie, de l'amour, de la bienveillance n'a pas besoin d'être un truc très compliqué.
1: Bien sûr, puis je pense que c'est aussi une manière hein, de démontrer de l'amour, du respect, du soutien.
2: Je soutiens exactement le pauvre, je l'ai senti mal à l'aise là.
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1: Intime, c'est peut-être la capacité d'entrer dans l'intimité de Catherine Sellac. Elle est avec nous. Alors, c'est aux éditions Le Cherche Midi. Bonjour Catherine.
2: Bonjour.
1: Alors, vous êtes à Nice, vous avez l'habitude un petit peu ces dernières années de travailler, puisque vous travaillez avec le Théâtre National de Nice, Conversation Intime. Le livre, c'est intime. On va commencer par le livre. C'est l'histoire de toutes ces rencontres, c'est l'histoire de toute une vie, la passion pour le journalisme, pour l'animation, pour le rapport, pour la rencontre.
2: Oui, intime, c'est un récit en fait d'une femme qui est entrée par effraction en fait dans l'audiovisuel parce que je vivais à Rennes, j'étais pas du tout dans ce milieu-là, et puis j'ai commencé en fait ma vie professionnelle à France 3 Bretagne, puis ensuite j'ai voulu connaître moi aussi Paris et peut-être aussi une vie plus pétillante avec un peu de feu d'artifice tous les jours, et je pense que ma vie grâce à la télévision, grâce aux rencontres, grâce aux personnalités effectivement qui ont été mes invités, ma vie est une sorte de conte, et j'ai envie de raconter que quand on est déterminé, quand on est pugnace, quand on a de l'ambition et qu'on n'est pas né nécessairement dans le bon milieu qui vous favorise à rentrer à la télévision, on y arrive. Donc c'est aussi un peu une leçon de vie.
1: Avec un petit passage dans Télématin, je crois, pour une année ou deux, et puis une émission où vraiment vous êtes ancré pendant des années. C'est dur de tenir aussi longtemps, des décennies, surtout à la télévision, sur France 2.
2: Oui, alors 23 années, effectivement, il n'y en a pas beaucoup. Il y a notre ami Michel Drucker, évidemment, et son Vivement Dimanche. Mais 23 années, ça veut dire aussi se battre hein, pour exister, pour perdurer. Mais ce que je peux dire, c'est le public aussi qui a été mon atout, mon allié, qui m'a soutenu durant toutes ces années. C'était une émission le matin, c'était un vrai pari quand même à 7h du matin de rencontrer simplement un invité, alors que Télématin est une émission évidemment très chorale, alors que là je proposais le samedi et le dimanche un tête-à-tête, et puis le tête-à-tête aussi est devenu un dos-à-dos qui est aujourd'hui un peu viral, mais c'était une émission de 50 minutes et qui permettait en fait de rencontrer, mais de rencontrer d'une manière dense et intense, et sans doute dans la profondeur en fait l'invité, et ce qui permettait aux téléspectateurs de se faire une idée en fait de la personne connue, de la célébrité, de savoir si elle avait envie de rester et de faire un petit bout de chemin, c'est-à-dire les 50 minutes avec elle ou pas. Et à chaque fois qu'on m'a dit cette personne-là je l'aimais pas trop, mais alors vous me l'avez fait découvrir, et ça c'était un vrai cadeau, ça voulait dire que l'émission était réussie.
1: Vous êtes une personne qui est assez à l'aise avec la voix, avec l'interaction. Vous m'avez interpellé quand je suis passé à côté de mon stand, c'est très rare. Pour vous, vous avez une facilité quand même de communication, de communier, d'entrer tout de suite en relation, c'est simple.
2: Oui, c'est ça. À la fois, je ne suis pas exubérante, mais je pense, je ne suis pas une méditerranéenne non plus, je suis bretonne, donc avec une forme de réserve, mais à la fois pas... Parmi toutes ces années que j'ai vécues en faisant cette émission-là, j'ai compris que le contact était essentiel. La rencontre était essentielle. L'échange, en fait, moi, m'apporte beaucoup et me nourrit. Et on se nourrit des autres. Vous savez, en fait, de poser des questions aux autres, c'est tout simplement, déjà pour fuir un petit peu soi-même, parce qu'on n'a pas trop envie de parler de soi, ce que je fais pourtant dans Intime, pour la première fois, et c'est surtout aussi pour prendre de l'autre. Et moi, j'ai eu des moments comme ça, comme tout le monde, un peu plus down, et j'ai suis toujours allée chercher dans un coin de ma tête toutes les expériences que j'avais entendues pendant ces 23 années. Et ça m'a énormément apporté. Et donc, je veux que ça continue.
1: Alors, c'est pas facile parce que vous avez dû en voir, vous avez dû en entendre. Il faut rester aussi prudent, raison garder peut-être.
2: Oui, mais à la fois, les 1550 invités ne sont pas mes amis. Ce sont des personnes qui m'ont fait confiance, qui m'ont apporté humainement, mais sur cette somme d'invités, j'ai dû rester en contact avec 10 personnes. Vous voyez, donc les anonymes m'intéressent tout autant.
1: Alors, Catherine Sellac, ce qui marque et ce qui a marqué quand on vous regardait à la télévision, c'est votre posture. Votre posture, ça peut être le regard, ça peut être la parole aussi posée, ça peut être la posture. C'était votre marque de fabrique avec un certain respect. C'est-à-dire, c'est intime le titre du livre, mais vous mettiez une sorte de séparation claire. Vous êtes là pour votre job, vous essayez de le faire bien, vous êtes une pro, point à la ligne les amis.
2: J'aime pas le copinage. Je pense que se tutoyer, se taper sur l'épaule et d'une manière en fait assez malhonnête, parce qu'il n'y a pas de sincérité, ça ne m'intéresse pas. Moi, ce qui m'intéresse dans la vie, c'est être vrai. C'est la relation qui va apporter et faire grandir. Donc oui, je pense que je suis quelqu'un de, à la fois de réservé, mais quelqu'un aussi qui est tellement attiré par l'autre que c'est un peu comme quand je vois de l'eau, moi je m'y jette. Et quand je vois quelqu'un qui m'intéresse, qui me plaît, hop, je me jette aussi, pas dans ses bras nécessairement, mais en tout cas en quête d'elle ou de lui.
1: On voit très bien de quoi vous parlez. Et puis il y a le présent. Le présent, c'est une collaboration parmi d'autres activités avec le Théâtre National de Nice. Alors pas très loin de ce que vous faisiez. Conversation intime.
2: Ça mêle tout, c'est ça qui est merveilleux. J'arrive maintenant à une période de ma vie où je fais ce mélange merveilleux de théâtre, d'interview, donc de journalisme, ça sur scène, devant un public, et tout ça dans une ville absolument exceptionnelle qui est la ville de Nice, dans le cadre du TNN qui est dirigé par une personne que j'aime beaucoup par sa qualité créative, qui est Muriel Mayette-Holz, et qui a été la première administratrice de la Comédie Française, et j'allie tout ce que j'aime.
1: Oui, parce que c'est pas juste une interview, c'est pas le 50 minutes du matin, là on est sur quelque chose d'assez créatif. Peut-être pour nos auditeurs, juste dire un peu ce qui se passe, parce que je sais qu'on peut le retrouver, etc. Mais vous êtes quand même au Théâtre de Nice, et ce qui se passe avec vos invités, alors je ne sais pas, peut-être Sandrine Bonner, Arditi, et bien plein d'autres, qui sont venus, et vous les piégez un peu quand même.
2: Alors je les piège pas nécessairement, parce qu'ils ont confiance, et ils repartent... En général, jamais fâché, mais plutôt très content d'être venu. Et puis, il faut les faire venir quand même à Nice. Vous voyez, déjà, il faut qu'ils aient confiance en moi pour venir, pour faire un déplacement. C'est un lundi soir. Souvent, c'est le jour relâche où ils pourraient buller chez eux tranquille. Et ils viennent quand même ici. Alors bon, on a un partenariat avec le Negresco, ce qui évidemment favorise aussi les choses. Mais je reconnais. Mais ce qui est merveilleux, c'est qu'ils se lâche totalement. Donc je fais venir deux jeunes comédiens, ils passent une scène de leur choix, qu'ils ont travaillé, et après je demande à l'invité, alors que ce soit Arditi, Berléand, Carole Bouquet, Ariane Ascaride et beaucoup d'autres, et je leur demande en fait de diriger les deux comédiens de nouveau, et donc qu'il y ait une répétition, une forme de répétition devant le public. Et c'est là où on se rend compte qu'un texte peut être dit de mille façons, et c'est ça le théâtre.
1: Et c'est le public, pour terminer. Catherine, c'est là que c'est le public. C'est que là, vous n'êtes pas dans votre studio, souvent tout seul, avec les caméramans, les lumières, vous avez chaud, etc. Là, vous êtes en interaction, n'est-ce pas ?
2: Oui, alors ce qui veut dire aussi que le public réagit, et c'est ça qui est merveilleux. Autant les spectateurs peuvent réagir chez eux et bouillir d'agacement ou de joie, mais on ne le sait pas, alors que si par l'audimat essentiellement, alors que là c'est immédiat, et c'est ça que j'aime, c'est-à-dire que il y a une interaction en fait entre nous deux qui sommes sur scène, la personne qui est venu spécialement pour parler de son art, et puis le public qui réagit en fait à ce spectacle qu'on propose et qui est composé de grandes surprises, de choses totalement inattendues, de performances, de travaux pratiques, et vraiment c'est un moment de joie et de plénitude.
1: Ça a été aussi un vrai moment de joie et de plaisir avec vous, Catherine Sellac. Merci pour le livre Intime, et aussi Conversation Intime, qu'on peut retrouver sur le net, j'imagine, pour ceux qui nous nous écoute.
2: Tout à fait, on peut l'écouter et non pas le voir, mais seulement l'écouter. Et c'est pas mal aussi d'écouter seulement sans la nuisance de l'image sur le site du TNN.
1: À qui le dites-vous ? Merci.
2: C'est une femme de télé qui vous parle.
1: Merci, Catherine Selac. Ce nom va certainement vous dire quelque chose. Gilles Vessière. Gilles Vessière a été arbitre pendant une trentaine d'années avec plus de 1500 matchs, des matchs à l'international, une Coupe du Monde. Gilles Vessière est l'un des grands arbitres français. Il sort un livre, ça s'appelle évidemment Monsieur l'arbitre. Gilles, bonjour.
3: Bonjour.
1: Alors, merci de nous accorder quelques instants. En plus, une thématique sur la transmission au Salon du Livre de Nice. C'est un peu ça peut-être que vous faites aussi dans votre livre.
3: Bien sûr, la transmission, c'est effectivement ce gamin qui se retrouve à l'âge de 14 ans sur un terrain vague. On l'oblige à arbitrer un match de football, il ne veut pas. Et puis finalement, il va jusqu'en Coupe du Monde. Et aujourd'hui, les premières parties du livre, j'explique comment, avec ce petit sifflet de 5 cm, j'ai pu réaliser mon rêve de voir tous les plus grands terrains du monde. Et effectivement, pour les nouvelles générations, quel que soit le sport qu'ils arbitrent, il faut qu'ils croient en leur lumière, qu'ils croient en leur destin, parce qu'il se passe beaucoup de choses et j'espère que ça va transmettre l'envie de croire à son futur.
1: Alors, les plus grands terrains du monde, oui, mais aussi les plus grands joueurs que vous avez, alors pas dirigés, mais vous êtes un peu comme un chef d'orchestre, c'est juste impressionnant.
3: Oui, vous savez, c'est les joueurs les plus faciles à arbitrer. Quand vous arbitrez Zidane, Beckham, Totti, Maldini, Raoul, Hierro, Ronaldo, sont des joueurs tellement talentueux que les arbitrer, c'est un cadeau. C'est un cadeau. Votre seul préoccupation, c'est de les protéger parce que ce sont des créateurs et il faut protéger les créateurs quand on est un arbitre de haut niveau.
1: Alors c'est pas simple, on parlera peut-être de la vidéo aujourd'hui sur les terrains de football et on est en 2026. En 2026, c'est l'année de la Coupe du Monde, un peu particulière hein, cette année. Hein. Donc vous le suivez, vous sortez votre ouvrage Monsieur l'arbitre. Quand on parle d'arbitre, on a presque une pensée bienveillante pour un arbitre, on se dit le pauvre. C'est quoi la vie d'un arbitre hein?
3: Alors, votre question est fondée, parce qu'on dit le pauvre, parce que personne n'a le courage de prendre le sifflet, vous comme d'autres, parce qu'on pense qu'on n'est pas à l'aise et puis il faut un certain tempérament, il faut un certain caractère. Et je pense qu'il faut des prédispositions, vraiment des prédispositions, il en faut pour de toute évidence se mettre à prendre le sifflet et se dire je suis capable d'amener l'équité sur le terrain, d'être capable de où que je sois, c'est plus cette équipe contre cette équipe, mais c'est cette couleur contre cette couleur. Dès l'instant où on a rentré l'idée que le stade, le lieu, l'importance du président, l'importance du classement n'est plus le paramètre le plus fort, mais quand on est capable d'arbitrer les bleus contre les verts ou les rouges contre les jaunes, on devient un excellent arbitre.
1: Ça veut dire qu'il y a un flegme quand même à prendre en compte pour pouvoir être à même. Alors l'autre chose d'arbitrer, l'autre chose c'est aussi le fait de se tromper. Parce que vous parliez de Ronaldo ou de Zidane, mais vous rendez compte, si on se trompe avec des gens comme ça sur une faute, il y a des implications, puis des millions de personnes. Le foot c'est quand même le sport le plus suivi sur la planète.
3: Moi je pense qu'on s'appelle Dubois, Dupont ou Zidane, quand on se trompe, il est clair net. Je l'explique dans le livre, un arbitre dans un match, il a 80 décisions ou non-décisions à prendre, c'est-à-dire qu'il est interpellé à 80. Dans un match normal, il va siffler seulement 25 fois au gros maximum, entre 25 et 30 fois. Ça veut dire que toutes les minutes, il est interpellé, son cerveau est interpellé et il prend une décision ou une non-décision. Donc quel que soit le joueur, on est interpellé pareil. Le fait que ces joueurs sont importants, c'est que stratégiquement, l'équipe adverse a une vision pour anéantir ces qualités footballistiques que l'on doit protéger.
1: En tout cas, c'est vrai que c'est toujours impressionnant de voir cet arbitre sur le terrain, mais il n'est plus tout seul maintenant. Et encore pour cette Coupe du Monde 2026, il doit faire acte de droit, bien sûr, mais il y a la vidéo, hein, cette vidéo qui peut contrôler ce qui se passe et tout. On en pense quoi du côté de Gilles Vessière ?
3: Ah, mais moi, je le décris dans le livre, la vidéo pour la VAR, VAR, c'est pour moi le virus à retirer.
1: Carrément ?
3: Oui, parce que moi, on m'avait dit la VAR, elle vient pour une erreur manifeste. Je dis, ah oui, moi Gilles Vessière, je suis d'accord si c'est une erreur manifeste. Une erreur manifeste, qu'est-ce que c'est l'erreur manifeste ? L'erreur manifeste, c'est la main de Maradona qui met dehors l'Angleterre. L'erreur manifeste, c'est la main de Thierry Henry qui met dehors l'Irlande du Nord. L'erreur manifeste, c'est Batiston face à Schumacher qui finit à l'hôpital sans que personne ne le voie au niveau du corps arbitral. Là, je pense qu'il faut un SOS et que la vidéo peut venir aider. Mais venir polluer un arbitre depuis un petit blocos à Paris, loin de l'ambiance, loin des joueurs, loin de tout ce qu'a bâti pendant tant de minutes un arbitre, pour lui dire oh, excuse-moi, allô, regarde un peu dans la surface, il y a eu un tirage de maillot et tout. Je vais dire, mais fous-moi la paix, je construis mon match, j'ai la confiance des joueurs, j'ai la confiance du public, j'ai la confiance des médias, je suis en train de bâtir quelque chose, et tu me sors une image et tu veux la faire parler. Et là, je suis pas d'accord. Parce que vous le vouliez ou pas, il y a 24 000 arbitres en France, il en reste 20 arbitrés la première division, ce sont les meilleurs. Donc les gars, ils savent arbitrer. Venez pas le polluer avec des vues extérieures qui pour moi sont nocives.
1: Dans votre ouvrage, il y a aussi un peu une biographie, votre parcours. Vous êtes né à Nice dans les années, fin des années 50. Avec votre papa, je crois qu'il y avait un petit stand dans les matchs chez vous qui deviez changer les points, etc. C'est toute une histoire comme ça, c'est toute votre jeunesse.
3: Bah oui, c'est la magnifique histoire que je raconte au début du livre. Ce gamin de 14 ans qui va jouer sur le petit terrain annexe de Gorbella, qui se retrouve obligé d'arbitrer, sinon il aurait été puni. Et finalement, il prend le sifflet et ça se passe tellement bien que toutes les semaines on le réclame, on vient le chercher à la maison pour arbitrer dans une période de vie dans les années 70 où il n'y a pas d'arbitre officiel pour les matchs de corporatifs, de petites catégories, et qui plus est il y a encore moins de jeunes, puisque quand j'arrive je suis le plus jeune de France. Quand j'arrive à 14 ans, il n'y a pas un arbitre de 14 ans qui est assez fou pour prendre un sifflet. À 14 ans on joue, on arbitre
1: en même temps. 14 ans, oui.
3: Voilà, et c'est ce parcours incroyable qui fait qu'à un moment donné, j'ai réussi quelque chose qui est fabuleux, quoi.
1: Une seconde nature d'une certaine manière, mais c'était pas votre métier au départ. Alors on va juste remettre aussi ce contexte, parce que le monde des arbitres d'aujourd'hui, qui sont plutôt bien payés, semble-t-il, n'était pas le monde de l'arbitrage quand vous êtes arrivé, vous, pour vos premiers matchs en première division.
3: Moi j'arrive en 74, je finis en 2005, 31 ans, j'ai jamais été professionnel. Vous dites métier, c'est une erreur. Ce n'était pas mon métier. Mon métier, c'était vente des articles des sports que je faisais pour mon entreprise. C'était ça mon métier. Moi, l'arbitrage, c'était une passion. Quand on allait arbitrer un match international, je posais 3 jours de congé. Et ça veut dire que quand je faisais 10 matchs dans la saison, j'avais pas de congé pour partir en famille. Donc c'était un vrai sacerdoce, c'était de la passion. C'est pour ça qu'on avait notre libre arbitre. Aujourd'hui, qu'est-ce que je reproche aux arbitres? C'est que certes, ils ont acquis un statut social, je suis très heureux pour eux. Certes, ils sont professionnels, mais cet ascenseur social leur a pris quelque chose qui était fondamental, qui est le libre arbitre.
1: Donc pas payer, ça veut dire que ça donne une certaine légitimité. Exactement. Ou au contraire, ça veut dire qu'on pouvait aussi un peu passer outre? Non, et certains clubs ont pu donner un peu d'argent pour... Non mais je lance le sujet, je ne le connais pas.
3: Ben, vous le découvrirez dans le livre comme d'autres. Oui, il y a eu des affaires de corruption, je les explique comment elles se faisaient, comment elles étaient mises en place. Comme il y a eu des affaires de corruption de joueurs, il y a eu des affaires de corruption de trucs. Parce qu'il y avait un décalage entre des joueurs et des équipes très riches et des arbitres qui étaient vraiment totalement amateurs et qui venaient de tout corps de métier avec des salaires misérables. Et ça, il y avait les fiefs coquins autour du football qui avaient pris l'information et qui des fois ont pollué les matchs.
1: Alors il y a aussi des situations où les arbitres, c'est vrai qu'on les hait. Il en a eu quelques-uns. Je ne sais pas si ça vous est arrivé vous aussi en tant que spectateur cette fois-ci, de vous dire mais c'est pas possible, qu'est-ce qu'il a mangé le jour d'avant ou qu'est-ce qui s'est passé pour que le match soit si mal arbitré, pour qu'il voit si... Comment on peut expliquer des erreurs il y a quelques années sur certaines Coupes du Monde ou sur certaines Coupes d'Europe?
3: Je pense qu'il y a, vous savez, l'arbitrage a beaucoup progressé aujourd'hui. Il est vraiment, moi je l'ai trouvé excellent, mais c'est parce que j'ai un œil d'arbitre. Avant, il y avait un gros décalage quand vous donniez certaines rencontres à des arbitres qui venaient de pays, ce que j'appelle les pays hybrides footballistiquement parlé, et qui n'avaient pas l'habitude d'arbitrer des joueurs de ce niveau-là, qui arbitraient un championnat beaucoup, beaucoup moins fort. Et donc, on leur donnait des matchs internationaux parce que la Coupe du Monde, c'était un partage, c'était un mélange des 5 continents. Et on donnait le sifflet lors de rencontres où l'arbitre n'avait pas le niveau pour ces rencontres-là. Et donc, la pression, diverses et variées, la rapidité du jeu, la qualité des roublards faisaient qu'ils pouvaient se perdre et bien des fois, ils se noyaient, quoi.
1: Gilles Vessière, à part écrire des livres, vous continuez à arbitrer quelquefois des petits matchs comme ça, des matchs de corporation ou des matchs du coin ou même peut-être en première division?
3: Écoutez, j'ai arrêté le 28 mai 2005, j'ai été excessivement sollicité, comme vous vous en doutez. J'ai plus jamais arbitré, sauf à des occasions exceptionnelles. J'ai eu, pour citer 2 exemples, l'an dernier, j'ai une maman qui a 3 enfants autistes qui faisait un match de charité dans l'Est de la France. Et elle m'a tellement sensibilisé que j'ai fait le déplacement à mes frais et je suis allé arbitrer à Nancy un match d'anciens au profit de ses enfants. Ça, c'est des causes qui me touchent énormément et sur lesquelles je prends encore le sifflet à mes 40 ans et plus. J'ai eu la chance l'an dernier que Djibril Cissé me demande de venir arbitrer son jubilé 20 ans après mon dernier match à Auxerre. Voilà, il y a des moments où je reprends le sifflet parce que je m'entretiens exprès pour cela. Là, je vais bientôt arbitrer les anciens du PSG contre les anciens de Nancy parce qu'il y a un match caritatif qui se joue dans le nord de la France. Il y a des choses qui me touchent, il y a des envies de reprendre le sifflet pour recroiser des belles personnes.
1: Merci Gilles Vessière. Cet ouvrage, donc, aux éditions Vaillant, on ne l'avait pas dit, avec Monsieur l'arbitre. Édition Odile Jacob, la défense planétaire contre les astéroïdes. Et c'est Patrick Michel, un scientifique que vous connaissez certainement. Il est astrophysicien au CNRS, mais il est aussi engagé dans une mission, ça s'appelle ERA, et participe à diverses missions vers les astéroïdes. Alors ça va nous intéresser parce que vous avez plein de choses à nous dire au travers de cet ouvrage, et surtout nous expliquer. On parle de transmission, on est au Salon du Livre de Nice, et là la transmission elle est très importante avec ce monde d'au-dessus de nos têtes.
4: Oui, surtout la transmission des connaissances scientifiques, au moins de base, parce qu'elles nous permettent de nous émerveiller, parce que quand on comprend comment fonctionne le monde, eh bien on le regarde différemment, et moi je trouve qu'il est encore plus beau. Et s'agissant des astéroïdes, on sait déjà que ce sont les meilleurs traceurs de nos origines, parce que ce sont les restes des briques qui ont formé nos planètes et qui nous renseignent sur les composants initiaux qui ont permis de fabriquer ces planètes, mais on sait aussi que de temps en temps ils nous tombent dessus. Et on a un avantage, c'est que c'est un risque naturel qui, contrairement à bien d'autres risques, peut être prédit et empêché avec des moyens réalisables et raisonnables et qu'on est en train de mettre en œuvre. Ce n'est pas de la science-fiction. En fait, on a fait mieux que la science-fiction. On a déjà envoyé une mission pour tester notre capacité de dévier un astéroïde. C'est une mission de la NASA appelée DART. Et on a renvoyé une autre mission, qui est donc ERA de l'Agence Spatiale Européenne, dont je suis responsable, qui en quelque sorte retourne sur la scène du crime, ou du crash, on va dire, comme l'inspecteur Colombo, pour nous dire qu'est-ce qui s'est passé. Parce que la première sonde a tapé dans un astéroïde, elle a explosé dedans, donc on n'a pas le résultat final. Et donc il faut une autre sonde pour aller voir à quoi ressemble l'astéroïde qu'on a dévié. Est-ce qu'on a fait un cratère? Est-ce qu'on l'a déformé? Et ça va nous permettre d'extrapoler à d'autres scénarios. En d'autres termes, dans ce livre, je raconte qu'on est en train de se préparer. Avec l'avantage, c'est que pour l'instant, on n'a aucun risque identifié. Donc on a le temps. Et on sait que pour ce genre de risques, qui sont quand même complexes à gérer, même si on pourrait savoir faire en l'apprenant, et c'est ce qu'on fait, eh bien, il vaut mieux être prêt avant d'en avoir besoin.
1: Oui, parce que c'est une des peurs millénaires de l'humanité, c'est de se prendre un astéroïde sur le coin du nez, comme on pourrait dire de manière un peu lapidaire. Mais ça peut être une réalité. Et c'est vrai que vous parliez de dévier, etc. Ça doit être des calculs complètement fous. Et mais on se prépare, parce que vous parlez d'une défense, vous.
4: Oui, absolument. Et c'est une défense pacifique. Ce ne sont pas les militaires qui s'en occupent. J'ai un grand respect pour les militaires. Mais ce ne sont pas les militaires, ce sont les agences spatiales, ce sont les scientifiques qui organisent une réponse à ce problème. Et comme je l'explique dans le premier chapitre de mon livre, la première question qui se pose si jamais un astéroïde nous tombait dessus, et encore une fois, pour l'instant, aucun n'est identifié comme tel, c'est, moi, en tant que scientifique, qui je préviens? C'est tout bête, hein, mais c'est la question pratique. Je vois qu'un astéroïde m'a arrivé dessus. Qui j'appelle? J'ai pas le téléphone de Macron. Qui décide? Qui paye? Voilà. Et pour éviter à se poser ces questions au dernier moment, parce que le jour où ça arrivera, si on est pris de court, ça arrive trop vite, eh bien, on a mis en place, sous l'égide de l'ONU, des groupes de travail qui essaient d'organiser des protocoles qui serait déjà prêt pour que le jour où se produit quelque chose, eh bien, on n'ait pas à improviser, à réfléchir, parce que là, on sera pris de court comme les dinosaures.
1: Ça veut dire le jour, quand vous dites, Patrick Michel, le jour où il arrive quelque chose, ça rentre dans la stratosphère, c'est quoi? Non, c'est beaucoup plus éloigné, on a le temps quand même de réagir.
4: Alors, pas nécessairement, c'est justement ça la clé, c'est de pouvoir anticiper. Donc, pour l'instant, on essaie d'identifier tous les objets potentiellement dangereux. Comme je le dis dans le livre, on a fait l'inventaire de tous les objets plus grands que 1 km, qui sont ceux qui sont susceptibles, quand ils tapent sur Terre, d'avoir des effets sur l'ensemble du globe terrestre.
1: 1 km de diamètre.
4: C'est ça, 1 km de diamètre, pardon. Et maintenant, on essaie d'identifier tous ceux plus grands que 140 mètres, qui sont susceptibles de faire des dégâts à l'échelle d'une région ou d'un pays. Et on n'en connaît que 40%.
1: Et c'est à combien de kilomètres, ça? Parce que vous parlez de quelque chose qui a l'air juste à côté de chez nous, là.
4: Oui, parce qu'en fait, tant qu'on ne sait pas, on ne les connaît pas, ils peuvent arriver au dernier moment. Avec une probabilité très faible, parce que les fréquences d'impact sont faibles. Donc c'est pour ça que moi, je ne suis pas inquiet. Mais ça peut arriver au dernier moment. Et on a eu un cas qui est décrit dans mon livre, c'est le 15 février 2013. Non, oui, c'est ça, le 15 février 2013. On a un objet de 17 mètres de diamètre qui a explosé à 27 km dans l'atmosphère au-dessus d'une ville qui s'appelle Chelyabinsk en Russie, avec 35 bombes d'Hiroshima en énergie. Et en fait, quand les gens ont vu, avant l'explosion, la lumière augmenter dans le ciel, ils sont allés à leur fenêtre, et quand ça a explosé, ils se sont pris les bris de verre de leur fenêtre, il y a eu 1000 blessés. Et on ne l'avait pas vu venir, parce qu'il arrivait de la direction du soleil. Donc c'est pour ça que la première chose à faire, c'est de faire l'inventaire de tous ces objets. Et ça, c'est faisable. La preuve, on a déjà fait l'inventaire de tous les objets plus grands que 1 km de diamètre qui croisent la Terre. Et on va envoyer l'année prochaine, la NASA, un télescope spatial qui s'appelle NEO Surveyor, qui va faire l'inventaire de tous ceux plus grands que 140 mètres en 10 ans. Donc ça veut dire que d'ici 2040, on aura déjà la première partie faite, la prédiction. On saura anticiper si un objet nous arrive dessus suffisamment longtemps à l'avance. Et la deuxième chose à faire, ça c'est un autre chapitre de mon livre, c'est tester des méthodes de déviation. Parce qu'une fois qu'il est identifié, on est bien content, mais qu'est-ce qu'on fait? On fait la fête, on meurt tous, ou alors on évite le risque.
1: Il y avait un film quand même, Patrick Michel, je crois que c'est Space Cowboy, très américain, où on allait, on prenait des gens qui savaient forer, on les emmenait sur cet astéroïde, parce que des films, il y en a eu beaucoup sur ce sujet, des ouvrages, alors que le vôtre, on est dans la réalité, c'est scientifique, et on mettait des explosifs et ça explosait. C'est pas ça, évidemment.
4: Non, et en fait, ce qui est excitant pour moi, scientifiquement, c'est que ces objets ont un comportement qui est très contre-intuitif. En fait, les astéroïdes, c'est des tout petits corps, donc il y a très peu d'attraction à la surface. Donc là, quand je vous parle et que je m'excite, je serai déjà en orbite. Donc ça veut dire que même si les lois de la physique sont les mêmes partout dans l'univers, elles s'expriment différemment sur les astéroïdes et on a encore du mal à comprendre. Donc quand on envoie un Space Cowboy sur un astéroïde, en fait moi je sais pas ce qui va se passer, hein. Il va probablement pas tenir. Quand il va creuser, ça va peut-être être très mou alors qu'il pense que c'est dur. Donc ça c'est extrêmement compliqué. Donc nous on essaie de se simplifier la tâche, déjà pas sacrifier les êtres humains, et ensuite essayer d'imaginer des méthodes qui nécessitent le moins d'interaction avec l'astéroïde, parce que plus on a besoin d'interagir, par exemple pour atterrir, s'accrocher, plus on aurait besoin de savoir de quoi est fait l'astéroïde. Or, comme je l'explique dans mon livre, quand on part voir un astéroïde, par définition, on ne connaît rien parce que la seule chose que l'on sait, c'est la lumière qui nous renvoie du soleil sur la Terre, qui est très faible. Donc on est obligé d'y aller un peu à l'aveugle. C'est ça le problème et c'est ça qui est aussi excitant.
1: Vous avez parlé de deux chapitres, Patrick Michel. Un premier donc sur cet inventaire, un deuxième sur des possibilités, des solutions, et il y en a un autre.
4: Alors, il y a un chapitre sur une mission qu'on est en train de développer, qui va aller voir un astéroïde qui va passer près de la Terre le vendredi 13 avril 2029. Alors ça y est, les superstitieux vont avoir très peur. Ben non. En fait, c'est un astéroïde qui fait quand même 300 à 400 mètres de diamètre, donc deux fois la taille d'un stade de foot. Et il va passer tellement près de la Terre le vendredi 13 avril 2029, sans risque, ça on en est sûr, tellement près de la Terre qu'on va voir sa lumière à l'œil nu depuis la France, l'Europe, l'Afrique, une partie du Moyen-Orient. C'est extraordinaire, ça se produit qu'une fois tous les 7000 ans qu'un tel objet si gros passe si près de la Terre. Donc déjà, ça va être un spectacle qui a fait que l'ONU a labellisé 2029 comme l'année mondiale des astéroïdes pour sensibiliser le public aux astéroïdes. Et on envoie une sonde pour aller sur place nous dire comment la gravité de la Terre peut éventuellement perturber sa surface, créer des avalanches, etc. Et on va envoyer au public en direct les images prises depuis l'astéroïde. Donc vous imaginez, vous êtes dans votre jardin, vous regardez la lumière dans le ciel et sur vos écrans, vous avez les vraies images.
1: Et on entend votre excitation plus importante que l'astéroïde. Alors, Patrick Michel, quand vous dites à proximité, c'est quoi? Parce que vous, votre proximité, c'est peut-être pas la même que ceux qui nous écoutent.
4: Oui, alors à proximité, effectivement, merci de poser la question. Un peu moins d'un dixième de la Terre, de la distance de la Terre à la Lune, ça veut dire 32 000 km.
1: Ah oui, quand même.
4: Non, mais 32 000 km, c'est à l'intérieur de l'orbite des satellites qu'on envoie géostationnaires, ceux qui voient toujours le même point sur la Terre. Ils sont à 36 000 km de la Terre, donc on envoie bien plus loin que ça. Donc 32 000, pour le spatial, c'est rien du tout. C'est à côté, mais c'est suffisamment loin pour qu'on soit tranquille et qu'on n'ait qu'à s'émerveiller. Mais c'est suffisamment près pour que la Terre ait un effet sur l'astéroïde qui soit intéressant pour nous à étudier et qu'on puisse offrir aux gens un petit moment d'émerveillement. Vous savez, un truc qui est très important pour moi, c'est que l'espace et ces moments, comme quand vous avez une éclipse ou quand vous avez le passage d'un astéroïde, eh bien, c'est un moment où on peut unir les peuples parce que tout le monde peut regarder. Il n'y a pas de sélection. Tout le monde a le choix, a la possibilité de rêver ensemble. Et si on arrive à rêver ensemble, qu'on est tous au même moment, en Afrique, en Europe, au Moyen-Orient, en train de rêver, ben je préfère ça que plutôt qu'on soit tous ensemble en train de se faire des guerres. Et ces moments-là sont vraiment unificateurs, donc ils sont importants.
1: Et puis on n'est pas limité à quelques personnes pour pouvoir aller sur certaines planètes, mais ça, on va pas en parler, évidemment. La transmission, Patrick, c'est la thématique de ce Salon du Livre 2026. La transmission, c'est vraiment important dans ce que vous faites, parce qu'un livre, en fait, je ne pense pas que c'est pour vendre des livres, votre activité à l'étailleur. C'est pour passer, c'est le travail de passeur.
4: Exactement. Et alors, ce n'est pas seulement la transmission des connaissances, c'est la transmission de la passion, du goût des connaissances et du goût du risque et des défis. Ce qui qui manque un petit peu aux jeunes, qu'on angoisse beaucoup avec l'avenir, alors que justement nos missions spatiales montrent que on n'est pas à l'abri de difficultés et de défis, au contraire, mais on arrive à les résoudre parce qu'on se met dans un mode de pensée qui nous pousse à trouver des solutions. Des modes de pensée positifs. On se dit voilà un nouveau défi. Qu'est-ce qu'on en fait ? Comment on le résout ? Et on travaille, on persévère, on arrive à trouver des solutions. Et c'est ça que je veux transmettre. C'est plus ça que les connaissances elles-mêmes. C'est les outils qui vous permettent de vous en sortir, de vous battre et de ne pas avoir peur d'avoir des échecs, parce que des échecs, on en a partout dans la vie, et il ne faut pas que ça fasse peur, c'est comme ça qu'on fait des choses. Donc, au-delà même des connaissances, c'est un état d'esprit que j'aimerais transmettre.
1: Merci aussi pour votre gentillesse, Patrick Michel. Je rappelle, vous êtes astrophysicien au CNRS. Vous êtes aussi à la base de cette mission AURA, et vous participez à différentes missions. Ça, c'est au niveau européen. À bientôt et bon salon.
4: Merci beaucoup.
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1: Bonjour à tous. Ils vont enfin pouvoir regagner leur domicile. La préfecture de Gironde autorise des milliers de personnes à rentrer chez eux. Il y a encore quelques exceptions. 33 000 climatiseurs dans les hôpitaux pour lutter contre les fortes chaleurs. La mesure est loin de satisfaire les syndicats médico-sociaux. Et puis à quoi vont ressembler nos prochains billets de banque? Vous pouvez donner votre avis jusqu'au 21 septembre. Ils vont pouvoir reprendre une vie presque normale. Les habitants de Lesch-Cap-Ferret et de plusieurs quartiers du Porge vont rentrer chez eux dès cet après-midi, alors que le feu qui a ravagé 42 000 hectares est toujours fixé en Gironde. Mais pour l'instant, ce retour ne concerne pas encore tout à fait tout le monde, Baptiste Berthelin.
2: Oui, beaucoup de soulagement pour les habitants de Lesch-Cap-Ferret du Porge après plusieurs jours d'angoisse. Mais cette mesure annoncée hier soir par la préfecture ne concerne pas les campings, y compris au sein des aires naturelles, ni les secteurs du Féron et de plein soleil au Porge, où les opérations de déminage se poursuivent en raison de la présence dans le sol d'obus de la Seconde Guerre mondiale. Dans les secteurs concernés, donc, les habitants pourront retrouver leur domicile dès 14h au Porge Village et à Lesch-Bourg. La presqu'île de Lesch-Cap-Ferret, elle, sera accessible à partir de 19h ce soir. Avec cette mesure, la quasi-totalité des plus de 220 000 personnes évacuées ces derniers jours ont pu rentrer chez elles.
1: Et donc, ces deux communes s'ajoutent aux 21 pour lesquelles des mesures de réintégration ont déjà été prises. La préfecture demande tout de même aux personnes réintégrant leur domicile de se tenir informées de l'évolution de la situation et de ne pas couper leur téléphone. Dans le Var, 1500 sapeurs-pompiers sont toujours mobilisés ce midi pour tenter de fixer l'incendie du Gros Bessillon qui ne l'est pas encore. Les conditions prévues cet après-midi sont défavorables avec un vent qui se renforce et des fortes températures. Le Var, comme une vingtaine de départements de l'Est, est toujours aujourd'hui en vigilance orange canicule. Et justement, face à ces épisodes de forte chaleur qui se répètent ces dernières semaines, la ministre de la Santé s'est félicitée il y a quelques jours d'avoir distribué 33 000 climatiseurs d'appoint dans les hôpitaux et les EHPAD. Une mesure destinée à faire face aux vagues de chaleur qui ne convainc pas du tout Joran Jamelot, représentant de la CGT Santé Action Sociale.
3: Mais c'est un gag, ce gouvernement, ce gauche, il se targue d'avoir livré 30 000 clims alors qu'on a subi 5 semaines de canicule. C'est littéralement une blague. Donc ensuite, suivant les établissements, c'est des bonnes clims, c'est pas les bonnes clims, c'est difficile à voir parce que il y a autant d'établissements que de commandes différentes. On a l'exemple d'un établissement à Auxerre où l'ensemble des clims ont été renvoyés parce qu'elles répondaient pas aux normes de sécurité. Mais de toute façon, c'est toujours des effets de com, des effets d'annonce qui sont ridicules par rapport aux enjeux de l'hôpital public et des EHPAD publics.
1: La CGT souligne que seule la moitié des établissements de santé est équipée en climatiseurs. Ils suivent la plupart des épisodes de chaleur, alerte aux orages sur le sud-ouest de la France. Aujourd'hui, 7 départements de l'Ariège jusqu'à la Corrèze seront placés à 16h en vigilance orange. Dans le reste de l'actualité à l'international, l'Iran réfute l'existence de négociations avec les États-Unis. Le président américain Donald Trump l'avait pourtant affirmé ce matin. Selon Téhéran, seuls des échanges sont en cours avec Oman pour sécuriser un passage dans le détroit d'Ormuz. La rentrée scolaire, dans environ un mois, 56% des parents d'élèves redoutent de manquer d'argent pour couvrir les dépenses liées à la rentrée. C'est ce que révèle ce lundi le baromètre CSA Cofidis. Il indique également que les dépenses moyennes des familles sont en hausse de 79% à cause de l'inflation. L'allocation de rentrée scolaire doit être versée le 18 août à 3 millions de familles. À quoi ressemblera l'argent dans nos portefeuilles d'ici 2 ou 3 ans? L'Union européenne a lancé un concours de graphisme à l'échelle du territoire. 10 projets de design ont été retenus et c'est aux citoyens européens de donner leurs avis en ligne jusqu'au 21 septembre. Et pour cette toute première refonte complète de nos billets depuis leur création en 2002, Anna Granger, la Banque Centrale a sélectionné deux grands thèmes.
4: Et oui, fini les monuments fictif. La Banque Centrale Européenne veut mettre à l'honneur la vie et la nature. D'abord avec le thème La Culture Européenne qui met en avant de grands noms comme Marie Curie, Léonard de Vinci, la cantatrice Maria Callas ou encore Beethoven. Leurs visages côtoieront des détails graphiques très fins. L'homme de Vitruve, un diagramme de radium ou une silhouette de Don Quichotte. Puis la thématique fleuve et oiseaux illustrée par des martins pêcheurs, des cigognes, des fous de bassin en plein vol sur fond de paysages maritimes. Mais rassurez-vous, les couleurs familières ne changeront pas. Le billet de 20 reste bleu, celui de 100 reste vert. En revanche, le style sera beaucoup plus moderne, plus épuré, avec des dessins faciles à reconnaître au premier coup d'œil.
1: Le choix final sera dévoilé fin 2026, avant une mise en circulation progressive dans les 21 pays de la zone euro. Et puis le sport, pour terminer avec du vélo, troisième étape du Tour de France Femmes cet après-midi. Après deux exercices en Suisse, le peloton arrive en France avec 157 km entre Genève et Poligny dans le Jura. On devrait voir des attaques avec quatre ascensions au programme, dont le col de la Faucille et les premiers kilomètres. C'est la néerlandaise Lorena Wiebes qui est en jaune. Très bon après-midi à tous.
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0: Eric Denimal, quelques missions aujourd'hui ne sont pas suffisantes pour faire le tour du sujet que nous avons évoqué, à savoir Jésus-Christ pour les nuls. Ceci dit, quelles sont les sources que l'on possède aujourd'hui qui nous permettent d'avoir, de connaître l'histoire de Jésus-Christ, de savoir qu'il a réellement existé ?
1: Alors, il y a bien sûr, et on en a beaucoup parlé tout au long des émissions, il y a les quatre évangiles, quatre témoins, Matthieu, Marc, Luc, Jean, qui ont été des proches de Jésus, qui ont été, ou des proches de proches. Par exemple, Marc, on sait que Marc n'était pas un des disciples, mais il était dans la mouvance, il était dans l'environnement, et surtout, il a été le secrétaire particulier de Pierre après la mort et la résurrection de Jésus. Et la toute première église de Jérusalem se retrouvait dans la maison de Marie. Il nous est dit, c'est un texte qui est dit ça, et Marc est le fils de cette Marie-là. C'est un jeune homme, Marc, qui a côtoyé les disciples et qui les a entendus souvent raconter, et sans doute a-t-il été encouragé par Pierre, parce que Pierre n'était qu'un pêcheur, il avait peut-être du mal à écrire, et tandis que Marc était peut-être un lettré, demandait à Marc de consigner tout ça. Et en fait, le premier des évangiles à avoir été écrit, manifestement, c'est celui de Marc. Après sont venus les écrits de Luc et de Matthieu, et puis en dernier, l'écrit de Jean l'apôtre, qui a été plus tardif, et Jean a aussi écrit quelques lettres, mais aussi l'Apocalypse. Donc voilà, pour situer un peu les auteurs. Ce qui est intéressant de dire peut-être aussi, c'est qu'il a fallu en quelque sorte quatre biographes, pas simplement un ou deux, mais quatre, parce que on a plus de chances d'avoir des informations concernant quatre personnes qui ressentent, qui vivent les épisodes différemment et qui les retracent à leur façon, mais aussi parce que quatre, c'est le chiffre de la totalité, c'est le chiffre qui montre l'encadrement, c'est deux fois deux témoins, donc c'est quand même assez intéressant. Ce qui est peut-être dit aussi, c'est que les évangiles ont été écrits relativement vite après la mort et la résurrection de Jésus-Christ, que certains sont donc des témoins oculaires. Alors il y a toutes sortes de théories aussi qui circulent en disant, mais avant même que les évangiles soient écrits, il y a sans doute eu une collection de citations de Jésus qui a circulé, une espèce de petit dictionnaire des citations des meilleurs moments de Jésus-Christ, enfin voilà, ce sont des théologiens qui avancent cela, mais la particularité, c'est parce que on a le sentiment qu'il y a des sources communes aux évangiles, et on se dit ça veut dire qu'ils sont allés puiser dans un document qui préexistait. Le problème pour cette thèse, qui est assez intéressante, c'est que on n'a jamais retrouvé ce fameux document qui aurait existé avant, aucun exemplaire, pas un seul exemplaire, pas un petit bout d'exemplaire. Alors que concernant les textes du Nouveau Testament, et le Nouveau Testament notamment, de tous les livres de l'Antiquité, c'est vraiment le texte dont on a le plus de copies.
0: Et quand vous parlez des livres de l'Antiquité, vous parlez de...
1: Des philosophes grecs par exemple, et puis des savants d'autres régions, hein, et puis des textes qui étaient même écrits en Israël, ce qu'on a appelé parfois, par ailleurs, des apocryphes qui ont pu être écrits plus tard, ou des lettres, ou des courriers, et des choses comme ça. Donc, on a recensé très rapidement, et aujourd'hui je crois que l'on peut dire que l'on a retrouvé en grec plus de 5000 manuscrits du Nouveau Testament. C'est assez impressionnant et c'est assez important, parce qu'il faut ajouter à cela des milliers de copies de traductions, parce que très vite le Nouveau Testament a été traduit, les évangiles ont été traduits, ils ont été traduits en syriaque, en copte, en différentes langues, et finalement on a plus de 20 000 manuscrits de l'Ancien Testament qui sont des documents relativement fiables. Et surtout, ce qu'il faut bien comprendre, c'est que quand on a commencé à diffuser l'Évangile, écrit l'Évangile et le diffuser, on savait très bien qu'il fallait faire sans cesse des copies de ces documents, parce que d'une part, il fallait en distribuer le plus possible, mais surtout, on était tout à fait conscient que le matériau sur lequel on écrivait était relativement fragile et ne durerait pas des siècles. Donc, on fait des copies de copies de copies, comme aujourd'hui, on veut sauvegarder ses émissions, ses disques, ses photos, etc. Et parce qu'on a peur de perdre, parce qu'on se dit, il y a un disque dur qui peut toujours sauter, on fait une deuxième sauvegarde, une troisième sauvegarde, etc. Donc là, on fait des sauvegardes, en quelque sorte. On multiplie ça, on diffuse, et ça veut dire que si aujourd'hui, on en retrouve 5000 ou 20 000, on peut imaginer qu'il y avait 50, 60, 70, 80 000 documents qui circulaient. Ce qui est assez aussi intéressant.
0: Il s'agit là du Nouveau Testament.
1: Du Nouveau Testament, oui. Et ce qui est assez original et intéressant, c'est que ces copies ont été diffusées. Elles ont été diffusées à différents endroits. Là où elles étaient recopiées à nouveau. Et s'il y avait falsification quelque part, on aurait trouvé des copies très différentes les unes des autres. C'est-à-dire qu'on ne peut pas tout falsifier en une fois, ça c'est clair. Si on falsifie un, on est obligé d'aller chercher tous les autres pour falsifier de la même façon, parce que ça circule, mais aller récupérer les copies qui circulent. Et puis, il y a les traductions. Les traductions en copte, en syriaque, en acadien, etc. Quand on regarde ces textes et qu'on les retraduit en grec, on se rend compte qu'il n'y a aucune falsification non plus et qu'il n'y a aucune différence. Donc on a une uniformité incroyable qui vient nous consolider sur la fiabilité du texte. Et puis un troisième argument, c'est que très vite, après les disciples, il y a eu les pères de l'Église qui ont aussi diffusé, écrit, ils ont fait des petits catéchismes, ils ont fait des prédications, ils ont fait des citations du Nouveau Testament. Et ils l'ont cité très abondamment parce qu'ils ne pouvaient pas dire, par exemple, écoutez, là, vous vous souvenez de Jean 3,16, en donnant une référence. Ils étaient obligés de copier le texte dans son intégralité parce que les gens n'avaient pas le texte. Donc, il y a une multitude de citations, etc. Et il y a un savant qui s'est amusé, il n'y a pas très longtemps, à aller chercher toutes les citations du Nouveau Testament qui existent dans les textes des pères de l'Église. Et il dit, en conclusion, si on n'avait aucun texte en grec, et si on n'avait aucune traduction, on pourrait reconstituer, rien qu'avec les citations, l'ensemble du Nouveau Testament. On retrouve tous les versets, à part sept versets de l'ensemble du Nouveau Testament qui manquent, sept phrases qui manquent. Mais sinon, tout a été cité, recité et encore cité chez les pères de l'Église. Ce qui fait que nous avons un texte sur lequel on peut être complètement assuré de sa fiabilité. Après, on y croit, on n'y croit pas, c'est autre chose. Mais rien que ça, c'est déjà un miracle. Et puis, et on en reparlera sans doute, parce qu'il n'y a pas que les évangiles, c'est la cuisine intérieure en quelque sorte, il y a aussi des témoignages extérieurs d'auteurs différents qui parlent effectivement du passage sur terre de Jésus-Christ. Mais ça, on en reparlera.
0: En tout cas, c'est le côté de l'exégète Mathieu Richel qui a permis cette richesse dans le livre qui vous est commun, Jésus-Christ pour les nuls.
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0: à Camaret-sur-Mer le mercredi 5 août. La formation So Gospel est en tournée et s'arrêtera à 21h à l'église Saint-Rémy. Retrouvez-les le 6 août à Peine Marche à l'église Saint-Nona et le 8 août à l'église Saint-Mathieu de Morlaix. À Tours, vendredi 7 août, pour le programme Gospel les grands classiques, laissez-vous emporter par le Linda Lee Hopkins Quartet dans la ferveur et l'émotion du gospel traditionnel lors d'un concert intimiste et bouleversant à l'église Notre-Dame-la-Riche à 20h. Retrouvez-les également le 8 août à Rennes, le 9 à la Bolescoublac, le 10 à Chaland. Ils seront le 11 à La Rochelle, le 12 à Saint-Martin-de-Ré, le 13 à Royan, église Notre-Dame-du-Parc, et le 14 à Angoulême, à la cathédrale Saint-Pierre. À Paris, vendredi 7 août, grand concert gospel avec les 50 choristes du Medina Community Choir, venus de l'île de Wight en Angleterre. Pour fêter ses 20 ans, le chœur a choisi Paris avec deux grands concerts exceptionnels. Vendredi 7 août à 20h, église Saint-Philippe-du-Roule, 154 rue du Faubourg Saint-Honoré. Et samedi 8 août à 16h, église Saint-Séverin, rue des Prêtres. Saint-Séverin, toujours à Paris. Participation libre aux frais. À la Selle, proche de Brignoles, mercredi 12 août, venez écouter un récital gospel avec Mr Blaise et la chanteuse Charlie. Il vous propose dans une couleur blues jazz un spectacle intitulé « Voyage dans l'univers du gospel ». En toile de fond, l'incroyable espoir des esclaves afro-américains. C'est à 20h, salle Candeluno. En Suisse, à Genève, samedi 15 août, Suisse Gospel Experience avec Thomas Locoffé. C'est à Esterhaus pour la toute première édition de Suisse Gospel Experience avec la participation de plusieurs artistes invités. 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
1: Bonjour, 375 individus dont 142 mineurs interpellés pour des enquêtes liées aux incendies. Le bilan du ministère de l'Intérieur ce lundi, et parmi eux, 36 ont été incarcérés. Dans le Var, des actes volontaires sont suspectés après des reprises de feu hier et la lutte contre l'incendie se poursuit aujourd'hui. Une nouvelle bataille selon le commandant des opérations de secours alors que le vent se renforce. Lors d'un point presse, il a évoqué une légère reprise du feu ce matin. Dans l'Aude, en revanche, l'incendie près de Carcassonne a été fixé dans la soirée. 70 hectares brûlés à proximité de l'A61. L'autoroute a pu rouvrir dans les deux sens la nuit dernière. Notez enfin à propos des incendies que les habitants de Porge et de Lèche-Cap-Ferré vont pouvoir rentrer chez eux à partir de cet après-midi. Ils avaient été évacués il y a une douzaine de jours. Le recours de Xenia Fedorova contre son arrêté d'expulsion rejeté par la justice administrative. Cette chroniqueuse pro-russe s'est assignée à résidence depuis mercredi dernier, visée par une expulsion du territoire et le gel de ses avoirs. Le tribunal administratif de Paris estime que la condition d'extrême urgence ne pouvait être retenue concernant son recours. Le démenti de l'Iran après l'annonce de la reprise des négociations. Des pourparlers avaient été annoncés pour cet après-midi par Donald Trump. Le président américain contredit par le ministère des Affaires étrangères iranien. Nous ne négocions pas avec les États-Unis en ce moment. Il évoque des discussions avec Oman pour sécuriser un passage dans le détroit d'Ormuz. Enfin, les places de l'Accor Arena se sont arrachées en quelques minutes ce matin pour le show de Léna Situation. La célèbre influenceuse a annoncé la semaine dernière une date dans la salle parisienne le 31 août pour clore ses vlogs d'août, ses petites vidéos qu'elle publiait chaque jour pendant un mois depuis 10 ans. Léna Mafouf, de son vrai nom, a promis un spectacle unique pour célébrer cette décennie et dire au revoir à ses fans. Et c'est la fin de cette édition. Bon début d'après-midi à notre écoute.
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1: Bonjour à tous. En vol, le goût des aliments semble changer. Entre le bruit, la pression de l'air sec, de la cabine, le jus de tomate devient souvent plus agréable qu'au sol et même l'une des boissons préférées des passagers. Dans l'avion, au moment où le chariot des boissons déambule dans la rangée centrale, beaucoup de passagers se tournent vers un petit jus de tomate alors qu'ils ne le feraient pas à terre. Étonnant, si ce choix peut surprendre, il s'explique assez simplement. En altitude, nos sens ne perçoivent plus les saveurs comme sur Terre. Le bruit de la cabine, la baisse de pression et l'environnement sec modifient la façon dont nous ressentons le sucré, le salé et certaines autres notes gustatives, comme l'ont montré en 2015 des chercheurs de la Cornell University. Selon eux, dans un environnement bruyant comme celui d'un avion, le goût sucré est moins bien perçu, tandis que l'unami ressent davantage. Cette unami désigne une saveur ronde et savoureuse présente notamment dans les tomates. Résultat, un jus de tomate peut sembler plus équilibré et plus agréable en vol qu'au sol. Le faible niveau de pression joue aussi un rôle. Des tests menés dans des conditions proches de celles d'un avion ont montré que les passagers jugeaient le jus de tomate plus intéressant en cabine. En 2012, la Lufthansa a elle aussi constaté que ses passagers consommaient autant de jus de tomate que de bière, ce qui a renforcé l'intérêt de la compagnie allemande pour ce phénomène. Autrement dit, ce que nous appelons le goût ne dépend pas seulement de ce qu'il y a dans le verre, il dépend aussi du contexte dans lequel on le boit. Dans un avion, les conditions sont tellement particulières qu'elles peuvent transformer une boisson ordinaire en boisson très appréciée.
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1: Bienvenue à notre post-it. Aujourd'hui, on va parler de la famille de l'apôtre Pierre, spécifiquement de sa belle-mère. Alors, si cela t'intéresse, il faut vraiment écouter ce post-it jusqu'à la fin. Aujourd'hui, on va lire dans l'évangile de Marc, chapitre 1er, et les versets 29 jusqu'à 31. Il nous dit comme ça, le texte biblique. En sortant de la synagogue, ils se rendirent avec Jacques et Jean chez Simon et André. La belle-mère de Simon était alitée et elle avait de la fièvre. Aussitôt, on lui parle d'elle. Il s'approcha et la fit lever en lui saisant la main. Et la fièvre la quitta. Elle se mit à les servir. Moi, j'aime beaucoup cette image de Jésus. Un Jésus qui passe le Shabbat à la synagogue, mais qui juste après va sortir avec ses amis. Il va chez un ami, il va passer l'après-midi avec eux, en train de manger, en train de discuter. C'est vraiment un Jésus que des fois on n'imagine pas, mais qui est bien réel. Et là, il avait choisi d'aller chez Pierre et André en occasion. Et quand ils arrivent là-dedans, bah, ils trouvent qu'il y a un souci. Il y a la belle-mère de Pierre qui a de la fièvre, tellement forte, j'imagine, qu'elle est même au lit. Et le texte nous dit que Jésus va s'approcher d'elle presque automatiquement. Il va se dire, écoute, bah, je te prends par la main et la guérit. Et la fièvre la quitta. Moi, je trouve ça excellent. Mais le texte ajoute un détail de plus. Il va dire qu'après qu'elle a été guérie, elle a commencé à servir. Et moi, avec ce texte, moi, j'apprends quelque chose. Celui qui a été guéri a toujours à cœur de servir. Et peut-être quelqu'un m'écoute en disant ça, il dit ouais, ça, mais c'est pas toujours comme ça. Par exemple, prends l'exemple des 10 lépreux que Jésus l'a guéri. Bah, il y a un seul qui a démontré la gratitude envers Jésus. Tous les autres sont partis dans leur vie, ils sont pas nécessairement allés dans le service. D'accord, c'est vrai, Jésus a guéri beaucoup de personnes physiquement. Mais moi, je crois que lorsque Jésus guérit notre cœur, lorsque Jésus guérit nos blessures spirituelles, que là, on a tout de suite cette réponse automatique de vouloir le servir. La gratitude qu'on a dans notre cœur est tellement grande qu'on a envie de servir celui qui nous a sauvés. Ma question pour toi aujourd'hui, c'est une question très personnelle. Est-ce que tu as été guéri par Jésus-Christ? Non, je ne parle pas de ce problème à l'hanche, au poignet, ou cette mal que tu as à la tête. Non, non, non, pas au niveau physiquement. Est-ce que tu as donné la place à Jésus pour qu'il puisse te guérir de ces blessures qui sont là dans ton cœur et que tu n'as pas encore trouvé la solution? Alors, je sais que le jour que tu ouvres la porte au Seigneur, tu seras guéri, mais tu auras aussi l'envie de servir avec tout ton cœur.
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1: Bonjour à toutes et à tous, ici Aurélien sur Hop Radio. Chaque semaine, je vous embarque pour un tour d'horizon des meilleures sorties culturelles entre la France et la Suisse romande. Au programme aujourd'hui, du glamour monégasque avec des artistes internationaux à la Salle des Étoiles, des voitures de légende au Grimaldi Forum et un week-end sous les étoiles entre Versailles et les sommets suisses. Alors, installez-vous confortablement, c'est parti. On commence notre tour par la Principauté de Monaco, où le glamour est à son comble. Le Monte Carlo Summer Festival bat son plein à la Salle des Étoiles, avec des rencontres exceptionnelles en formule dîner-spectacle. Aya Nakamura ce mercredi 22 juillet, avec par exemple le chanteur John Legend le dimanche 26 juillet. Ce sont des soirées où musique et gastronomie se conjuguent dans un cadre unique pour une proximité rare avec les artistes. Toujours à Monaco, direction le Grimaldi Forum pour découvrir l'exposition Monaco et l'automobile qui retrace plus de 130 ans d'histoire automobile en principauté. Plus de 50 véhicules emblématiques sont exposés, dont plusieurs voitures victorieuses du Grand Prix de Monaco et du rallye Monte Carlo. Accompagné d'archives rares, un voyage fascinant pour les passionnés de belles mécaniques comme pour les curieux. Et n'oublions pas les concerts de prestige de l'Orchestre Philharmonique de Monte Carlo qui se produit dans le cadre somptueux de la cour d'honneur du Palais Princier. Une tradition initiée par le prince Rainier III et la princesse Grace il y a plus de 60 ans qui réunit chaque été les plus grands chefs et solistes internationaux. Le rendez-vous parfait pour une soirée classique d'exception. Pour profiter de ce week-end sous les étoiles, direction aussi le château de Versailles pour les grandes eaux nocturnes. Tous les samedis soirs, les jardins royaux s'illuminent au rythme de spectacles d'eau, de lumière et de feux d'artifice. Un moment féerique à vivre en famille ou entre amis dans l'un des plus beaux écrins de France. Enfin, en Suisse, à Charmey, le cinéma en plein air continue de faire vibrer les sommets jusqu'au 26 juillet avec des projections au coucher du soleil sur la place en partenariat avec la lanterne magique, une manière originale et dépaysante de profiter du grand écran entre chaises longues et air pur de montagne. Voilà, c'était 5 idées pour un week-end 100% culture entre Monaco, Versailles et les Alpes suisses. Que vous soyez amateur de concerts glamour, de belles mécaniques, de spectacles féeriques ou de cinéma en plein air, il y a de quoi se faire plaisir. Notez bien toutes ces dates et surtout, sortez, bougez et profitez à fond de toute cette effervescence culturelle. Je vous retrouve très vite pour de nouvelles pépites à ne pas manquer. D'ici là, prenez soin de vous et à très bientôt sur Hop Radio.
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2: C'est une nouvelle saison pour l'Opéra de Nice et en même temps la dernière parce que Giulio Magnanini, chef de chœur ici depuis 32 ans, imaginez, eh bien va partir pour Gênes. Giulio, bonjour.
3: Bonjour, bonjour à vous.
2: Alors un petit pincement au cœur quand même, Giulio, parce que 32 ans, c'est une vie quasiment.
3: Ah, c'est un gros pincement au cœur avec H et sans H. Un grand bout de vie artistique, une grande aventure humaine dans une ville qui est devenue la mienne. Mais bon, c'est une étape à franchir.
2: Alors le monde de la musique et en particulier le monde du chant des choristes dans un opéra, c'est un monde un peu à part, c'est un peu particulier parce que l'opéra il y a un peu de tout, c'est un peu différent, c'est un monde culturel en soi l'opéra.
3: Tout à fait, c'est un monde avec, comme le monde extérieur, avec des règles, des usages qui apparaissent des fois un peu bizarres. Le chœur n'en fait partie.
2: Par exemple ?
3: Des horaires de travail complètement décalés, le fait qu'on sort de chez soi avec une trousse de maquillage pour aller travailler, ou voilà, des petites choses sympathiques comme ça. Et c'est vrai, on a l'énorme chance de faire un métier passion. Si on fait ce métier, c'est parce qu'on a la motivation qui naît d'un amour inconditionné pour la musique et pour le théâtre.
2: Alors, il y a le théâtre, il y a la mise en scène, il y a vous parliez de maquillage, il y a quand même ce chant, la musique aussi, mais on ne parle pas d'orchestre, là on parle de musique et de chant, c'est quand même très important, ça porte toute une pièce.
3: Ben, tout à fait, entre autres le chœur, c'est vrai, avec H ou sans H, est vraiment le service le plus porté à collaborer avec les autres services de l'opéra, qu'ils soient les services techniques, qu'ils soient les services musicaux comme l'orchestre, qu'ils soient les collègues de la danse. Nous sommes vraiment au centre d'un système qui fait que parmi toutes les particularités de nos métiers, il y a aussi la collaboration avec énormément de corps de métiers différents.
2: Et Giulio, ah oui, il y a les décors, il y a les costumes aussi, ça c'est énorme, j'étais venu visiter, fantastique. Giulio, il y a aussi la perfection, parce que c'est un peu peut-être le problème, et vous allez me contredire Giulio, parce qu'on attend un peu la perfection quand on vient au théâtre, donc quand on s'occupe des choristes, ça doit être au millimètre près, j'imagine, ou pas.
3: Mais vous savez, nous sommes assez comparables à une activité sportive. Il y a un entraînement, il y a tout qui est mis en place bien pour être performant le jour X. Mais des fois, on ne peut pas gagner tout le jour, surtout quand on joue énormément. Ça n'empêche qu'il y a un fond. Il y a un fond qui est la transmission d'émotions, de sensations et de passions qui reste immuable. Et même si on a égalisé, enfin, on a gagné.
2: Alors vous avez gagné aussi parce que c'est un tout, l'opéra. Le chœur, l'orchestre, on l'a dit, les décors, les costumes, la prestation, c'est énorme. Aujourd'hui, tout le monde n'est pas intéressé par l'opéra, mais vous leur diriez quoi à ceux qui ne viennent pas à l'opéra ?
3: Je dis simplement, venez et laissez-vous entraîner par les émotions, par votre sensibilité, par votre cœur. Il y a des services qui restent en coulisses, hein, notamment les services techniques, comme vous dites. Hein, et n'oublions pas que nous avons besoin aussi des services administratifs. Nous sommes un organisme assez complexe, et même si en quelque sorte le chœur, l'orchestre sont la peau que tout le monde voit, mais à l'intérieur il y a vraiment un système assez complexe pour arriver à réaliser un opéra.
2: Giulio, plus de 32 ans à la tête de ces choristes en tant que chef de chœur, qu'est-ce que vous retenez ? Passion de la musique peut-être ? Être arrivé à un aboutissement ou des petites choses ?
3: Mais bon, je trouve que le théâtre est un amplificateur de la vie. Donc toutes les émotions d'une vie qui peuvent être la grande joie, la grande déception, la grande souffrance, sont amplifiées dans le fait d'être au théâtre. Et partager ça avec d'autres beaux êtres humains comme ce sont les artistes du chœur de l'Opéra de Nice, est quelque chose que je porterai dans mon cœur pour toujours.
2: Alors en partant, puisqu'il y a eu une conférence de présentation, en partant vous avez été ovationné, mais qu'est-ce que vous gardez, peut-être un ou deux éléments, des pièces, on parlait de Tristan et Iseult tout à l'heure, mais une ou deux pièces qui ont été pour vous originales, où vous avez dû vous réadapter, une ou deux pièces?
3: Dans le passé récent, on a eu des aventures avec les opéras de Philip Glass qui ne sont pas souvent joués et qui sont extrêmement compliqués pour le chœur. Peut-être que dans mon cœur, je porterai en premier un sublime concerts qu'on a pu donner à Saint-Pétersbourg et dans une église déconsacrée avec le chœur a cappella, donc sans aucun instrument, où à la fois la perfection technique et la perfection émotionnelle qui le chœur a pu mettre en place ce jour-là sont sincèrement quasiment inarrivables.
2: Merci pour votre gentillesse, Giulio Magnanini.
3: C'est moi.
2: Chef de chœur pour les derniers temps, là, à Nice, à l'Opéra de Nice. Tout le monde sort, c'est la fin. Et vous allez partir sur Gênes. À bientôt.
3: Merci, merci à vous, bientôt.
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0: Marie-Pierre Lamy, bienvenue au micro de Un air de famille.
1: Merci.
0: Merci de nous rejoindre une nouvelle fois. Je rappelle que vous êtes formée à la psychothérapie et aussi aumônier de prison. Aujourd'hui, vous allez nous parler d'un nouveau sujet. Il s'agit de l'éducation de nos enfants.
1: Oui.
0: C'est bien ça?
1: Oui, alors c'est un vaste domaine. Hein.
0: Oui, alors justement, qu'est-ce qu'on peut entendre par éducation?
1: Alors l'éducation, c'est comment amener son enfant à l'âge adulte. Alors moi, j'ai choisi de partager simplement deux axes, parce qu'on pourrait dire beaucoup de choses sur l'éducation. Mm-hmm. Je vous propose de parler de l'autorité et de l'amour. Voilà, deux axes pour l'éducation.
0: Et alors donc, pour vous, l'objectif de l'éducation, c'est d'amener son enfant à l'âge adulte, c'est ça pour
1: oui,
0: vous?
1: Oui, c'est une tête pleine, qu'un enfant sache vivre là où il est, c'est-à-dire savoir ce qui est bien, ce qui est mal. Pas seulement le savoir, mais après choisir ce qui est bien. Parce qu'on peut savoir ce qui est bien, ce qui est mal, et choisir ce qui est mal. Donc c'est ça. Et aussi être bien physiquement, c'est-à-dire avoir grandi, avoir été nourri, avoir pris soin de sa santé. Donc voilà, être en bon état quand on est aux portes à 18 ans, 19 ans, 20 ans.
0: Qui définit l'éducation d'un enfant? C'est uniquement les parents ou quelquefois c'est aussi la société qui définit l'éducation des enfants?
1: Ah oui, là c'est, c'est complexe. Hein. Alors on va dire que les personnes les plus présentes dans la vie d'un enfant, pour ça qu'il faudra faire très attention quand on choisit la nounou, si ils ont une nounou à l'école, et voilà, et rectifier entre guillemets le tir si on sent que l'enfant n'apprend pas ce que nous voudrions qu'il apprenne. On est dans des domaines avec des valeurs. Si on pense que notre enfant doit avoir une vie religieuse, par exemple, croire à certaines choses, la société ne le fait pas forcément. Donc voilà, il faut vraiment être, avoir une acuité, je dirais, de ce que vit l'enfant et ce qu'il est autour de nous.
0: Et alors lui, l'enfant, est-ce qu'il a son mot à dire dans l'éducation aussi?
1: Alors pas au départ. Dans le sens, si, il faut l'écouter, il faut être attentif à lui. Mais c'est nous qui l'amenons quelque part. C'est pas lui qui choisit sa direction parce que justement il n'a pas les moyens de savoir ce qui est bien et mal dans sa société. Alors c'est nous qui, avec d'autres participants, d'autres intervenants, allons l'accompagner dans cette réflexion et aussi le nourrir parce qu'un enfant, il doit aussi être nourri correctement, bien manger. Si l'enfant, vous le mettez devant des plats, il mange que du sucre, en tout cas au départ. Alors voilà, donc on doit l'amener, nous, quelque part.
0: Marie-Pierre Lamy, vous parliez donc de deux axes, l'axe de l'autorité et l'axe de l'amour. Est-ce que vous pouvez revenir sur ces deux notions?
1: Alors l'axe de l'autorité, c'est évident, c'est-à-dire qu'il faut mettre un cadre pour qu'un enfant grandisse. Il faut lui donner les moyens de savoir où nous voulons l'amener. Et nous ne voulons pas qu'il aille à droite, nous voulons qu'il aille à gauche ou qu'il aille tout droit, donc il faut le lui dire. Et ça s'appelle l'autorité. Il faut savoir dire non, il faut savoir dire oui, il faut savoir régler quand on dépasse les limites. Qu'est-ce qu'on met en place? Parce qu'un enfant qui n'a pas de limites, ou bien qui les dépasse, mais rien ne se passe. Enfin, voilà, c'est un enfant qui va un peu errer dans sa vie et pas connaître, en tout cas, pas saisir exactement les limites.
0: Autorité, autoritarisme, c'est des notions qui se rapprochent ou qui sont opposées?
1: Alors là, on est dans le cadre de l'éducation, donc on va dire que c'est une autorité bienveillante. C'est-à-dire, on aime l'enfant, parce que je vous ai dit, les deux axes, c'est quand même cet amour. Alors, on va croire que même si les parents se trompent de temps en temps, même si parfois ils font de l'autoritarisme, ils sont d'abord aimants. Et on peut faire des erreurs dans l'éducation, mais si l'enfant sait que le parent est motivé quand même par de l'amour, bienveillant, voilà, c'est évident que c'est compliqué, on est dans quelque chose de très complexe.
0: Donc cette notion d'amour est très importante dans l'éducation?
1: Oui, parce qu'elle va, elle va amener la confiance en soi aussi. C'est-à-dire qu'un enfant qui se sait aimé, qui se sait compris, qui lorsqu'il parle, il est reçu, il est écouté, il est regardé, vous imaginez déjà, il se dit, voilà, j'ai de l'importance. Donc ça donne une grande confiance en soi quand on sait qu'on est entouré, aimé, même cadré. Mais voilà, l'autorité est un acte de bienveillance envers son enfant.
0: Alors Marie-Pierre Lamy, pour terminer, est-ce qu'il y a quelque chose de primordial à vos yeux dans l'éducation?
1: Il faut que notre enfant, il n'y ait pas nous qui sachions l'aimer. Il faut que les autres aussi l'aiment. Alors c'est un enjeu parce que certains jeunes de la société ne sont pas aimés aujourd'hui. Et je crois que l'éducation vise aussi à ce que nos jeunes apprennent à être aimés, parce qu'il ne faut pas qu'il y ait que ses parents qui l'aiment dans toute sa vie, ça serait terrible. Quand vous mettez un enfant à l'école, vous avez envie que la maîtresse l'aime aussi. Alors c'est un désir qu'on a tous en tant que parents. Et je crois qu'on doit donner des outils aussi à nos enfants, donc la confiance en soi, l'amour d'eux-mêmes, pour qu'ils sachent aussi avoir quelques outils pour savoir trouver place dans cette société.
0: Et pour terminer, donc, vous avez un mot de la fin, Marie-Pierre ? Et
1: oui, comme d'habitude, hein, l'amour ne sera pas absence de conflit, bien sûr, vous imaginez avec les enfants, mais comment dans nos conflits, je lui montre que je l'aime.
0: Marie-Pierre Lamy, merci beaucoup pour vos interventions à ce micro. On se retrouvera bientôt pour une nouvelle chronique d'un air de famille.
1: Avec plaisir.
0: À bientôt, au revoir.
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2: Bonjour, une maison France Service Victime va bientôt ouvrir en Gironde, annonce de la préfète cet après-midi après l'incendie dévastateur de fin juillet. Ce lieu permettra aux sinistrés de faire leurs démarches administratives, mais aussi de proposer une cellule psychologique ou encore de l'aide au logement. Et les habitants du Porge commencent à regagner leur maison depuis le début d'après-midi. Le retour de ceux de la presqu'île de Lèche-Cap-Ferry sera lui autorisé à partir de 19h. Mais certains secteurs restent interdits car en parallèle des opérations de déminage sont menées, indique la préfecture. Au moins 75 obus datant de la Seconde Guerre mondiale ont été révélés par le méga incendie sur la commune du Porge. De nouveaux départements du Sud-Ouest placés en vigilance orange par Météo France pour des orages. Le Gers et le Lot-et-Garonne qui seront aussi concernés cet après-midi et ce soir, comme 10 autres départements. Des orages ponctuellement violents vont remonter des Pyrénées jusqu'au Massif central, apportant de très fortes pluies, mais aussi de fortes chutes de grêle et de fortes rafales de vent. Elles avaient été annoncées par Donald Trump pour cet après-midi. Les discussions sur la fin du conflit avec l'Iran ont été démenties ce matin par le régime. « Nous ne négocions pas avec les États-Unis en ce moment », déclare le ministère des Affaires étrangères iranien, qui évoque des discussions avec Oman pour sécuriser un passage dans le détroit d'Ormuz. En cyclisme, c'est désormais officiel. Tadej Pogacar sera bien au départ de la Vuelta cette année. Le Slovène quintuple vainqueur du Tour de France n'a jamais encore remporté ce Tour d'Espagne. Notez qu'il partira de Monaco le 22 août prochain, suivi de 2 autres étapes dans le sud de la France avant de passer les Pyrénées. Et puis sur les routes, c'est orange pour les départs ce lundi, indique Bison Futé. Et on attend encore un trafic chargé jusqu'en début de soirée sur les autoroutes vers les côtes de la Normandie, celles de la Nouvelle-Aquitaine ou encore sur tout le sud-est avant le retour au vert pour la circulation dès demain. C'est la fin de ce point sur l'actu. Très bon après-midi à toutes et tous.
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0: Bienvenue à l'écoute de cette nouvelle émission de Sentez-vous bien. Et nous sommes aujourd'hui, eh bien, comme à notre habitude, avec le docteur Jean Lindsay. Bonjour.
1: Bonjour Oscar.
0: Et aujourd'hui, eh bien, vous abordez un nouveau sujet, pas forcément le plus drôle. C'est celui de la violence et de la délinquance, docteur Jean Lindsay.
1: Ah oui, oui, Oscar, oui.
0: Mais alors, quel rapport y a-t-il entre la violence, la délinquance et la santé?
1: Ah ben écoutez, les déterminants de santé, comme on dit, qui sont pas bons pour l'homme, sont les mêmes que ceux qui font augmenter la délinquance et la violence.
0: D'accord, donc voilà le lien entre la santé et la violence et la délinquance est tout fait. Est-ce que vous avez des informations à disposition, docteur Jean Lindsay?
1: Ben, si on regarde les statistiques officielles de la République française, entre 1994 et 2004, en 10 ans,
0: oui.
1: La délinquance des mineurs a augmenté de 70%.
0: C'est beaucoup.
1: Beaucoup. Et pour ce qui est de l'ensemble de la délinquance, entre 1972 et 2002, c'est-à-dire en 30 ans, on est passé d'un total des rubriques de 9 000 à 70 000.
0: Des rubriques, qu'est-ce que vous entendez par rubrique?
1: Vol à l'étalage, vol de voiture, vol avec violence, cambriolage, coup blessé sur vol, mœurs, stupéfiants, destruction, dégradation, violence, outrage.
0: D'accord, la liste est longue.
1: Oui, tout. Donc là, on a une augmentation considérable de 9 000 à 70 000, vous voyez pas, c'est multiplication pratiquement par plus de 7. De la délinquance globale.
0: On a des explications à ça?
1: On en a plein. C'est une étude de 92, oui. Très ancienne,
0: oui.
1: Qui montrait que la simple introduction de la télévision dans les populations des États-Unis, du Canada, d'Afrique du Sud, avait entraîné une multiplication d'un marqueur de délinquance assez solide, qui est celui des homicides. Donc ça entraîne une multiplication par deux des homicides.
0: Juste le fait d'avoir introduit la télévision dans la société?
1: Oui, la télévision telle qu'elle était avant 92. Hein. Donc c'est des roses par rapport à ce qu'on a maintenant. Bon. Déjà, la télévision telle qu'elle est un facteur qui augmente la violence. Mais ça, on a c'est pas des centaines d'études là-dessus, c'est des milliers d'études. Mais comme l'information passe essentiellement par les médias visuels maintenant, bah évidemment, on comprend bien qu'eux-mêmes ne disent pas du mal d'eux-mêmes.
0: Ils ne vont pas se tirer une balle dans le pied.
1: Comme on dit. Alors ça, c'est un premier facteur. Le deuxième facteur, on en a parlé il n'y a pas longtemps non plus, c'est une grosse étude publiée en 2022 dans le journal américain de psychiatrie, American Journal of Psychiatry, une grosse étude de Montréal qui a étudié 11 000 études sur le cannabis et qui montre qu'on a le fait d'utiliser du cannabis multiplie par entre 2 et 3 le risque de violence. Voilà. Alors le cannabis est entré dans notre société finalement progressivement depuis finalement assez peu de temps et sa consommation a monté jusqu'à un plateau semble-t-il actuellement, mais le plateau est très haut, on a 1 500 000 utilisateurs quotidiens, on a près de 5 millions d'utilisateurs occasionnels. Donc là on a déjà deux facteurs assez solides. Alors après on a notre bon vieil alcool.
0: Ah oui, qui rentre aussi dans l'équation.
1: Ah oui, oui, ça c'est une étude de l'Institut National Américain, du gouvernement américain,
0: oui.
1: Le National Institute of Health, qui de la même manière a étudié un très grand nombre d'études, et de là il ressort que l'alcool, on le sait bien, ça c'est présent dans un très grand nombre de cas en cas d'homicide, très présent dans les agressions, les agressions sexuelles.
0: Donc l'alcool est vraiment aussi un élément important dans l'augmentation de la violence.
1: C'est connu depuis très longtemps, puisque oui. François Ier avait pris un arrêté dans les années 1530 pour réprimer l'ivrognerie dans l'espace public. François Ier était le premier à essayer de lutter contre l'alcoolisme. 500 ans plus tard, on y est encore.
0: Il y a d'autres éléments aussi qui rentrent en ligne de compte l'augmentation de la violence et de la délinquance.
1: Oui, parce que vous savez que la pornographie s'est répandue dans la société. Maintenant, vous pouvez
0: en quelques clics.
1: Un seul. deux peut-être, vous pouvez accéder à des sites pornographiques. Mais alors déjà ça, on sait que c'est pas bon, hein, ça augmente la violence, ça atrophie le cortex, c'est pas bon. Mais il y a, à l'intérieur du porno, il y a une sous-catégorie de porno qui est particulière, qui est le porno violent. Alors ils ont étudié l'effet du porno violent. Bah, c'est une étude de Whitney Rostad et de Orchowski qui est publié dans les archives de comportement sexuel, Archives of Sexual Behavior. Ben, ils se sont aperçus que la pornographie violente augmentait le risque de comportement violent par entre 2 et 3. Alors, si vous.
2: Ah oui, mais attendez, si on fait le cocktail.
0: L'addition de tout ce que vous venez de d'énumérer, ah là, ouais. Ça commence à faire beaucoup de facteurs.
1: Ah oui, si on fait le cocktail, alcool, cannabis, télé, porno violente, on comprend mieux l'explosion de la délinquance dans nos sociétés.
0: Mmh. Et donc, on revient au message que vous avez l'habitude de délivrer dans cette émission, docteur Jean Lindsay, où vous encouragez les gens à réduire leur consommation d'alcool, par exemple, à ne pas fumer de cannabis.
1: Pas de fumer dans les poumons.
0: Ah ouais.
1: Aucun inconvénient à ne pas boire d'alcool. Les écrans, le minimum, plutôt de la lecture. Et puis, pornographie, il n'en est pas question.
0: Donc voilà, ce sont des sujets qui touchent là pleinement notre santé.
1: Oui, là, on a une vision globale, quoi. Donc il y a des gisements d'amélioration sociétale colossaux derrière des politiques de prévention extrêmement simples, à partir du moment où on a une vision globale.
0: Merci beaucoup, docteur Jean Lindsay, d'être venu à ce micro nous parler de ce sujet important, la violence et la délinquance, au regard de la santé. C'était l'émission Sentez-vous bien et on se donne rendez-vous pour une prochaine émission. À bientôt. Au revoir.
1: Au revoir, Oscar.
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2: Bienvenue pour notre émission Petit sujet psychologique. Éléonore Tarlet, bonjour.
3: Bonjour.
2: Vous êtes psychologue et psychothérapeute et vous nous rejoignez régulièrement à ce micro pour nous parler de ces sujets qui concernent la psychologie. Et lors de notre émission précédente et des deux émissions précédentes même, vous avez abordé la question de la dépression. Alors c'est un sujet important pour qu'on y revienne encore une fois aujourd'hui, puisqu'il y a 300 millions de personnes qui sont concernés dans le monde, il faut quand même le souligner. Et donc, il nous a semblé important de revenir sur ce sujet encore dans cette émission d'aujourd'hui.
3: Il y a beaucoup de choses à dire.
2: Et d'ailleurs, lors de l'émission précédente, vous nous avez expliqué que ce n'était pas irrémédiable. Quand on souffre de dépression, même si c'est chronique, ce n'est pas irrémédiable. Et il faut insister là-dessus parce qu'il est possible de travailler avec la plasticité neuronale.
3: Hein. Tout à fait.
2: Et c'est de ça dont vous allez nous parler aujourd'hui.
3: Voilà.
2: Et vous nous citiez un exemple, notamment dans le cadre d'un manque d'amour inconditionnel pendant la petite enfance qui pouvait créer un traumatisme durable.
3: Ouais.
2: Et cela se traite plus tard, même adulte, vous êtes confronté à ce genre de situation.
3: Voilà.
2: et vous pouvez traiter ça. Hein.
3: Alors le cerveau, effectivement, on dit qu'il est plastique. En fait, le cerveau, c'est un organe comme les autres organes et tous les organes ont la fonction d'autoréparation. Donc le cerveau comme les autres. Et d'ailleurs, je voudrais juste faire une petite parenthèse en citant une expérience scientifique qui a été faite sur le gène transporteur pour la sérotonine.
2: Oui.
3: Puisqu'il y avait des hypothèses génétiques, ou alors on partait du principe que c'était une dysfonction de ce gène transporteur qui créait des dépressions. Et en fait, les études montrent que ce sont les événements de vie négatifs qui prévalent sur l'apparition d'une dépression, et non pas que le gène transporteur pour la sérotonine, même s'il y avait une défaillance, ne créait pas de dépression.
2: Mmh.
3: Voilà, donc on va vraiment parler effectivement des événements de vie négatifs. Donc on sait que c'est les souvenirs stressants qui sont à l'origine, ou voire les souvenirs stressants précédant l'apparition d'une dépression qui vont eux aussi contribuer à maintenir une dépression. Dans les événements traumatiques, justement, vous avez cité carence affective.
2: Oui.
3: Ce que les études montrent, c'est qu'il y a un vécu d'abus dans l'enfance qui prédispose. De la maltraitance et de l'humiliation. Hein. Souvent, on sous-estime le poids de l'humiliation, mais c'est au même titre que les traumas d'attachement précoce, les humiliations, on les classe dans le même domaine. Et tout ce qui va être les pertes ou le danger d'avoir été confronté à un danger ou d'avoir eu des pertes précoces ou fréquentes.
2: Et donc ça, c'est le terreau qui peut favoriser le déclenchement de dépression à l'âge adulte.
3: Voilà, tout à fait. Mmh. Qui peut, hein, parce que c'est pas systématique.
2: Ce n'est pas systématique.
3: Heureusement. Mmh. Alors, effectivement, je me permets, comme vous l'aviez dit, de vous rappeler les différents besoins fondamentaux de l'enfant, puisque le terreau, ça va être si ces besoins-là n'ont pas été satisfaits correctement. Mmh. Donc, c'est vraiment important de les avoir en tête. Donc, être aimé inconditionnellement, c'est ce qu'on a vu tout à l'heure. Mmh. Hein, c'est de l'amour qui doit être inconditionnel. Être protégé physiquement et psychiquement, donc tout ça pendant son développement. Être valorisé. Alors, pas l'enfant roi, hein. Je veux dire, tous ses besoins, il faut qu'ils y soient en même temps et pas juste un. Être compris et entendu, donc que ce qu'on a à dire, c'est intéressant. Être progressivement responsabilisé et sentir en face de soi des limites réalistes, donc être amené vers l'autonomie, parce que là aussi, si on a un parent qui est dans la fusion et qui a envie qu'on reste son petit bébé toute sa vie, on va peut-être avoir du mal, si on va être dans des enjeux de loyauté, à s'affirmer ou à prendre son envol, et ça va créer le terreau aussi, peut-être, d'une dépression ultérieure. D'ailleurs, on voit souvent des pathologies de la dépendance, dépendance à l'alcool, hein, qui pour cacher des dépressions, donc alcool ou drogue, et à l'origine, on peut avoir des fusions avec le parent. Donc en gros, on défusionne du parent, mais on reste dépendant d'un produit.
2: Mmh. Donc, c'est un substitut, quoi.
3: Voilà, il y a une dépression latente. Donc le sixième, c'est être éveillé et aider à développer sa curiosité. Et le septième, c'est sentir autour de soi de la stabilité. Si on a par exemple une maman qui, je vous donne des cas que j'ai suivis, hein, une maman qui a beaucoup d'amants quand on est enfant, et du coup un coup elle découche, un coup elle n'est pas là, tous les 4 matins c'est un homme différent qu'on voit, ça va créer beaucoup d'insécurité. Voilà. Alors attention, ce que je vous dis dans ces cas-là, ça ne va pas créer systématiquement de la dépression, parce qu'on avait vu qu'il y avait les facteurs prédisposants et les facteurs déclenchants.
2: Oui.
3: Donc des facteurs de vulnérabilité, les études montrent que si finalement on est marqué épigénétiquement par des traumas, soit soi-même qu'on a vécu dans ses besoins fondamentaux qui n'ont pas été satisfaits, soit peut-être que ma maman a été abusée ou que ma grand-mère aussi a vécu la guerre, on est porteur de cette épigénétique. Mais si finalement nous on a quelque part une bonne hygiène de vie, un beau réseau social, qu'on est dans un couple qui fonctionne bien, que l'on est aimé, que l'on est entouré, on ne va jamais révéler cette épigénétique.
2: Il n'y a pas de déterminisme.
3: Il n'y a pas du tout de déterminisme. On voit que les événements de vie sont beaucoup plus importants, beaucoup plus déterminants, les événements de vie dans sa vie adulte, que ce qu'on a vécu. Par contre, si on a une vie compliquée ou qu'on a souvent des ruptures, on va fragiliser. Et c'est là où le terreau va peut-être se révéler et qu'on va développer des dépressions récurrentes ou chroniques.
2: Mais même là encore, la bonne nouvelle, c'est que ce n'est pas irrémédiable et qu'on peut agir.
3: On peut agir grâce à la plasticité neuronale, à des thérapies qui permettent, en allant retraiter donc, les événements déclencheurs, mais aussi le terreau. Donc on va aller repérer tous les traumas dans l'enfance qui sont à l'origine de cette dépression. J'aurais même envie de redire le terme de Seligman, de cette impuissance apprise. Comment mon cerveau a appris qu'il était impuissant? Et là, on peut aller repérer tous les événements, tout le fil, on va dire le fil directeur qui est à l'origine de ça, et on retraite tous les événements qui sont sur le canal de ce canal dysfonctionnel d'information, et ça veut dire qu'on n'a plus les déclencheurs au présent.
2: Vous pouvez nous dire rapidement comment on fait pour retraiter des informations ?
3: D'utiliser de la technique de l'EMDR. Alors, c'est pas une technique, c'est une thérapie. Voilà.
2: D'accord.
3: Donc, c'est la seule thérapie aujourd'hui qui est validée scientifiquement pour son efficacité thérapeutique.
2: Et donc, allez voir un praticien qui...
3: qui soit accrédité et non pas qui vous dise qu'il fait de l'EMDR. Regardez sur le site EMDR France.
2: Oui.
3: Voilà. Si vraiment vous avez besoin de retraiter et les dépressions, plus elle les prend tôt, mieux c'est, puisque vous savez que le risque de rechute est important et qu'à chaque rechute, ça dure plus longtemps et c'est encore plus difficile.
2: Voilà, donc Éléonore Tarly, nous arrivons au terme de cette émission. C'était Petit Sujet Psychologique. Nous nous donnons rendez-vous pour une prochaine chronique. À bientôt.
3: Avec grand plaisir. À bientôt. Au revoir.
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0: 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Aujourd'hui,
1: Entre ciel et cœur, un livre de Sarah Roth. Encore un livre de méditation. Il faut croire que ces livres sont importants et recherchés à voir les nombreuses parutions. Mais chaque nouvel ouvrage a sa spécificité. Celui-ci propose 25 méditations, nourries d'expériences personnelles et enracinées dans la parole. L'auteur nous entraîne dans un face-à-face drôle et authentique avec celui qui nous connaît mieux que nous-mêmes. Avec un dessin humoristique accompagné d'un verset biblique, un court texte avec des expériences de la vie de tous les jours, tout cela est proposé grâce à des sujets qui touchent tout un chacun. La richesse, l'amitié, le pardon, l'émerveillement, la patience. Suivent alors deux pages avec une question personnelle sur le sujet et sur lequel le lecteur ou la lectrice est invité à réfléchir et à noter ses réflexions. Voilà un livre journal écrit dans un langage simple qui invite à vivre des temps de méditation comme des temps de dialogue avec Dieu. Un ouvrage à savourer tranquillement pour tous ceux et toutes celles qui désirent cheminer spirituellement. Entre ciel et cœur est donc un livre de Sarah Roth et il est paru aux éditions RDF en 2026. Un livre pour vous faire du bien.
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C'était le Brooklyn Tabernacle Choir avec Taranda Green, Is All In You. Bienvenue à tous à l'écoute de Hope Radio. Pour celles et ceux qui nous rejoignent, c'est Ed au micro avec vous du lundi au vendredi entre 16 et 20 heures. En ce tout début du mois d'août, beaucoup d'entre vous sont en vacances et je l'espère et je vous souhaite d'agréables vacances. Nous avons et nous continuons à avoir une pensée et des prières pour celles et ceux qui combattent les incendies, tous les bénévoles qui aident pour que tout cela ne reparte pas là où ça a pu se calmer. Et puis nous avons une pensée également forcément pour tous les sinistrés, toutes les victimes de ces incendies. On continue à rester vigilant et à être prudent dans la nature avec ce que l'on en fait. Dans quelques minutes, l'Instant Bible à 16h30, animé et présenté par Stéphane Vincent. Tout de suite, on écoute J. Kalinkar, suivi de Saul Gospel.

0: C'était Lueur de joie, titre de Ben Faleras avec Wesley Semé au solo. Il est 16h30, voici votre chronique L'Instant Bible, animée et présentée par Stéphane Vincent.
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4: Bienvenue pour cette nouvelle émission de l'Instant Bible. Nous sommes très heureux de vous retrouver ici dans ce studio pour aborder avec vous et pour réfléchir ensemble sur ce que contient la Bible, ce merveilleux livre. Alors que nous regardions vers le futur lors de notre dernière émission avec les prophéties sur Jésus-Christ dans les psaumes, aujourd'hui nous allons nous tourner vers le passé pour découvrir comment les poètes, chanteurs et autres artistes qui ont laissé ces psaumes se sont eux-mêmes intéressés au passé de leur peuple et notamment aux grands événements qui ont forgé son histoire et quelles leçons ils en ont tirées. Alors, pour parler, échanger, discuter, nous avons avec nous deux spécialistes de la Bible qui sont les pasteurs Jethro Camille, bonjour.
5: Bonjour Stéphane, bonjour tout le monde.
4: Et Pascal Rodet.
6: Bonjour Stéphane, bonjour à tous.
4: Bonjour et bienvenue. Alors vous allez vous faire un plaisir de répondre à toutes les questions possibles et imaginables, hein. C'est votre défi, hein, émission après émission.
5: Je réponds aux imaginables, c'est impossible.
6: Chacun son domaine.
4: Et alors donc pour commencer, est-ce que les notions de passé, de présent, de futur ont une importance dans la Bible, et si oui, laquelle, pasteur Jethro Camille?
5: Oui, il y a plusieurs temps dans la Bible qui sont très importants. Donc il y a bien sûr le passé, il y a également le présent, le futur, tous sont importants, et puis également des temps particuliers qu'on appelle par exemple le temps opportun, le bon moment. Il y a le temps juste chronologique, et puis il y a ce qu'on appelle le temps parfait, c'est-à-dire le top plus ultra du bon moment pour qu'une chose arrive. On appelle ça le pléroma en grec. Voilà, j'ai sorti mon mot grec, je suis tout content. J'ai pu frimer un petit peu. Mais oui, le temps est quelque chose d'important parce que nous sommes inscrits dans une ligne temporelle et que si on n'y prête pas attention, on peut passer à côté de beaucoup de choses. Oui, donc le temps dans la Bible, c'est très important.
4: Je me tourne vers vous, Pascal Rodet. Dans les psaumes, y a-t-il des évocations de l'histoire du peuple d'Israël ?
6: Il y a beaucoup d'évocations dans les psaumes de l'histoire du peuple Israël, des histoires qui rappellent ce que Dieu a fait pour son peuple, ce que Dieu a voulu pour son peuple aussi d'ailleurs, et parfois aussi ce que Dieu n'aurait pas souhaité que son peuple arrive. On peut prendre quelques exemples d'ailleurs, hein. J'ai ici dans la lecture par exemple au psaume 78, est intéressant de voir que l'auteur renvoie au passé, alors dans le temps c'est important, un renvoie au passé pour essayer d'éclairer le présent pour ceux qui l'écoutent et ceux qui le lisent. Si je prends chapitre 18 à partir du verset 1er, Asaph dit « Mon peuple, écoute mon enseignement, tends l'oreille à mes paroles. Je vais utiliser les comparaisons et tirer du passé un enseignement caché. Nous avons entendu parler des événements d'autrefois, nous les connaissons. Nos parents nous les ont racontés, nous ne les cacherons pas à nos enfants, nous raconterons aux générations qui viennent les actions glorieuses du Seigneur, sa puissance et les choses magnifiques qu'il a faites. » Et à partir de là, il va citer toutes choses que le peuple d'Israël a vécues, depuis Abraham, en passant par Moïse, etc., etc., dans son psaume. Mais ce qui est intéressant ici, c'est que Asaph dit, voilà, je vais vous raconter le passé, parce qu'il y a, au travers du passé, des choses à regarder, à comparer, à comprendre pour notre bien aujourd'hui.
4: Alors c'est ça l'intérêt de d'évoquer le passé ?
6: C'est
4: de se mémorer des choses qui n'ont pas forcément bien fonctionné ?
6: Alors pas que ça, aussi les choses
4: celles
6: qui ont bien fonctionné
4: aussi.
6: Mais il y a plusieurs enseignements à tirer là-dedans. La comparaison qu'il parle ici à Zaf, c'est de dire voilà ce que Dieu a fait dans le passé pour nos pères. Et là, encore une fois, ça peut être de le côté positif comme le côté négatif, principalement aussi le côté positif. Je prends un autre exemple, hein. Le verset 12. « En Égypte, dans la région de Soan, sous les yeux de leurs ancêtres, Dieu a fait une chose étonnante, il a ouvert la mer pour les faire passer. » Bon, c'est l'ouverture de la mer au temps de Moïse pour faire passer son peuple et pour sauver son peuple. Ça, c'est un fait, voilà, rappelez-vous. Pour Asaph, c'est important parce que, souvenez-vous de ce que Dieu a fait. Dieu est grand et n'oubliez pas ça, même aujourd'hui, présentement.
4: Parce que, pasteur Jethro Camille, ça veut dire que si on ne se remémore pas le passé, ça peut passer aux oubliettes, à la trappe, et puis le risque, c'est de recommencer sans cesse les mêmes erreurs.
5: C'est très exactement ce que l'humanité fait dans la plupart des cas. Dans le psaume 106, c'est déjà reproché hein, au peuple d'Israël. En Égypte, je suis au verset 7, « Nos ancêtres n'ont rien compris à tes actions magnifiques. Ils ont oublié tes nombreux bienfaits. » Ils se sont révoltés. Ou alors encore, nos ancêtres ont vite oublié ce que Dieu avait fait. Ils n'ont pas attendu qu'il réalise son projet. Ou bien, souvent dans la Bible, on trouve des conseils du type « Souviens-toi que tu étais esclave, toi aussi. Ne sois pas dur avec les esclaves. Souviens-toi que tu as été prisonnier. Sois bon vis-à-vis des prisonniers. » Donc, il y a des leçons à tirer du passé qui sont très précieuses pour éviter justement de reproduire les mêmes erreurs et les mêmes schémas. Jusqu'à maintenant, j'entends des Français mépriser certaines religions orientales en disant « oui, ce sont des religions machistes, etc. » Ils oublient que le droit de vote pour les femmes en France, c'est juste 1948 et que jusqu'à aujourd'hui, on n'a pas eu une femme présidente de la République, que la parité politique ou salariale n'existe pas encore en France. Et donc, quand on regarde tout l'historique, on est quand même peut-être moins enclin à donner des leçons. On est enclin également à voir quel a été le vecteur de progression que nous avons suivi et puis amplifier le mouvement pour continuer à améliorer les choses.
4: Et alors, est-ce que malgré tout, ça ne comporte pas un risque de sans arrêt regarder dans le rétroviseur? Est-ce que quand je conduis et si je regarde tout le temps dans le rétroviseur, on sait ce qui va se passer si je ne regarde pas devant moi? Donc, est-ce qu'il n'y a pas un risque au fond?
6: L'image du rétroviseur est une bonne image. L'image du rétroviseur, c'est pour regarder s'il n'y a pas un danger pour que moi j'arrive à rouler convenablement vers ma route, donc vers le futur. Ce n'est pas tout le temps regarder le rétroviseur pour soit être nostalgique du passé, oh là là, je quitte mon lieu, etc., etc., soit par peur qu'il nous arrive quelque chose derrière et qu'il faut absolument suivre la façon de ce que j'ai fait comme route dans le passé. Non, à un moment donné, il va y avoir un accident hein, si je ne regarde pas devant moi. Donc oui, il y a des erreurs à ne pas commettre en regardant trop souvent le passé. Mais ça doit nous enseigner ce qui s'est passé, les conséquences dans un peuple, chez une personne, suite à une décision qu'il a prise ou qu'il n'a pas prise, selon la volonté de Dieu ou les commandements de Dieu, et qui, en effet, débouche sur quelque chose de négatif. Ne pas recommencer les erreurs. Voilà un peu, grosso modo, la raison d'être du passé.
4: Et alors donc, voyez-vous des domaines dans lesquels ce serait nécessaire aujourd'hui de se souvenir du passé, dans notre monde notamment, pasteur Jethro Camille?
5: Bien, oui, j'ai quelque chose qui me vient hein, par rapport à l'actualité, là, c'est la guerre. La guerre. Par exemple, en ce moment, il y a une guerre entre une frange radicale des Palestiniens, moi je ne juge personne, mais en tout cas le Hamas, qui s'est comporté de manière terroriste ces derniers temps, de manière très évidente, et puis Israël. Ce qui est fascinant, c'est que quand on lit la Bible, on se rend compte que ça fait des millénaires que les Palestiniens philistimes. Jusqu'à aujourd'hui, on les appelle les philistimes. Et dans la Bible, on les appelle comme ça, les philistimes, les Palestiniens. Et les Juifs se font la guerre, ça fait des millénaires, avec les mêmes cycles de vengeance, guerre perdue, guerre gagnée. La vengeance va générer de l'antagonisme, l'antagonisme va générer la haine qui va générer des conflits, des attentats ou la guerre, et puis voilà. Et encore aujourd'hui, on est encore en plein dedans. Donc oui, si on pouvait apprendre du passé et se dire que la violence ne génère que la violence, et que si on ne propose pas d'alternative à moyen terme, on sera perdant de toute manière, ben on reproduit toujours les mêmes schémas.
4: Vous, à titre individuel, je vous pose la question à tous les deux, comment est-ce que vous intégrez cette notion du passé dans vos vies personnel. Est-ce que ça change quelque chose de le faire ?
6: En tout cas, pour moi, oui, dans le sens où à chaque décision que je prends, ou en tous les cas, soit pour moi personnellement, soit pour ma famille, soit même pour mon travail en tant que pasteur, je dois me remémorer un peu des similitudes ou en tous les cas des sujets qui pourraient avoir déjà été vécus pour appréhender la suite. C'est ça, quand on a vécu une vie, on dit que quand on est un peu plus vieux, on est sage. C'est ce qu'on dit. Mais comme suite à ce que dit Jethro, visiblement, ça n'aide pas tout le monde.
5: Pas toujours.
6: Mais c'est parce que quand on est un peu plus vieux, ben voilà, on a plus d'expérience, on a plus de passé dans nos décisions, et donc on sait mesurer les choses. Et je pense que c'est aussi ça où moi ça a une force importante, en sachant que je me méfie de pas coller exactement à ce que j'ai déjà vécu dans le passé la même chose.
4: Chaque situation est finalement un peu nouvelle.
6: À un moment donné, il faut bien se le dire, chaque situation est différente. Mmh. Et donc on peut pas absolument tout coller. Mais ça peut nous aider à prendre les choix d'aujourd'hui.
5: Mais oui, Jésus a été un innovateur. C'est-à-dire que Jésus, pour pouvoir innover, il a regardé ce qui se faisait. Par exemple, il dit un exemple concret. Il dit, il vous a été dit, tu ne tueras point. Ça, c'est les lois du passé. Elles sont bien, il ne les rejette pas. Mais il dit, mais je vous donne un commandement nouveau. Celui qui insulte son frère ou qui le méprise, donc quelque part, qui va le tuer symboliquement par les mots, ben, il fait la même chose. Et donc Jésus a été un innovateur. Et ça me fascine assez de voir qu'il était non seulement un innovateur, mais un innovateur plutôt iconoclaste. Et que, curieusement, en son nom, 2000 ans plus tard, il y a des gens qui restent les yeux dans le rétroviseur et qui disent « Oui, Jésus s'est déplacé à tel endroit, donc il faut qu'on aille à tel endroit pour être béni. Il a mangé tel aliment, donc il faut qu'on mange le même aliment. » Non, il faut savoir regarder le passé pour pouvoir mieux comprendre le présent et donc inventer un futur qui soit un futur désirable, un futur chouette, quoi, un futur qui fait envie.
4: Et alors, vous avez des exemples concrets ou au moins un exemple concret à nous donner en ce qui concerne votre vie personnelle et votre passé ?
5: Alors, si on exempte le mariage, parce que ça va me valoir des ennuis avec ma femme, je peux parler par exemple, bien sûr, de cas professionnels. Moi, je suis pasteur de métier. Et donc, dans 99% des cas, les choses se passent très bien avec tout le monde. Et puis, il y a 1% ou 0,5% des gens avec qui c'est compliqué. Et puis, il y a 0,01% des gens avec qui c'est impossible. Il y a des gens qui sont, mentalement malades ou mentalement... oui, c'est ça, un petit peu... irrécupérable. Enfin voilà, c'est pas très pastoral comme manière de dire les choses, mais enfin dans la réalité c'est ça, il y a des gens qui sont impossibles, quoi. Et quand vous avez, je sais pas, sur un dossier particulier, vous avez 5 collègues qui sont passés dans la même église avant vous, qui ont les mêmes difficultés exactement dans les mêmes modalités avec la même personne, si vous êtes pas informé, vous risquez de reproduire exactement les mêmes erreurs et de perdre 2-3 ans à essayer d'être médiateur, de médier, d'intercéder, de discuter, de négocier dans le vide le plus strict. Et donc c'est quand même intéressant parfois d'avoir le recul. Et ça m'a servi parfois, non pas pour créer des a priori, j'essaie de garder l'esprit ouvert, mais en sachant qu'il y a des problématiques de fond qui traînent depuis 20 ans, quoi.
4: Pasteur Pascal Rodet, pour terminer, un dernier conseil pour la route ?
6: Dernier conseil pour la route. Alors si c'est la route, voilà, roulez sobrement et faites attention. Vous arrêtez toutes les 2 heures et regardez régulièrement quand même les voitures qui viennent de derrière. Non, blague à part. Je pense que c'est important dans la vie de faire un peu le bilan de ce qu'on a déjà vécu pour ne pas reproduire les mêmes erreurs. Voilà, ça, je pense que c'est en tous les cas un enseignement général que j'ai dans la Bible. La Bible est là pour me montrer non pas des gens qui sont parfaits, il y en a pas dans la Bible, mais des gens qui ont eu des soucis, qui ont fait des bêtises, qui ont été mauvais aussi, mais qui ont changé au travers de leur relation avec leur Dieu. Mmh. Et ça, c'est important aussi de se dire comment ça s'est passé, pourquoi, qu'est-ce qu'ils ont fait pour. Et ça, je pense que entre mon étude de la parole de Dieu et ma vie, au fur et à mesure, à moi de faire le bilan en disant, oui, voilà, Pascal, là, ce que t'as fait là, c'est pas... t'as manqué de jugeote, là. Et, tu te souviens, alors, pour reprendre un peu ce que disait Jethro, Pascal, t'as vu comment t'as parlé avec la personne là Non mais franchement, et après tu t'étonnes que c'est la personne qui est en train de te faire la tête et tu trouves ça pas normal? Bah oui, mais si je lui ai mal parlé, c'est normal qu'elle me fasse la tête. Vous voyez, il y a quand même ici à un moment donné où il y a un raisonnement qu'il faut se dire, quelle a été mon attitude pour que demain je puisse non seulement demander pardon ou en tous les cas régler la question et ne plus recommencer dans ce domaine-là.
4: Vous l'aurez compris, cette émission nous a encouragés à ne jamais oublier le futur que Dieu promet à l'humanité et regarder de temps à autre vers le passé afin de construire un présent qui soit équilibré et équilibrant pour ceux qui sont autour de nous. C'est tout le bien qu'on vous souhaite à vous qui nous suivez régulièrement et nous vous en remercions chaleureusement. Pascal Rodet, merci beaucoup pour ce temps que vous avez pris et ces échanges que vous avez apportés dans cette émission. Jétro Camille, de même, merci beaucoup pour votre participation très régulière à l'Instant Bible.
5: Merci Stéphane.
4: On se retrouve très bientôt, j'espère. Au revoir.

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Thierry Henry, praise God. Prochain rendez-vous avec l'actualité, c'est le Flash Info de 17h dans un petit peu moins d'un quart d'heure. Voici tout de suite Tasha Cobbs, Leonard, Do It Anyway.

Vous êtes à l'écoute de Hope Radio, c'était Run Till I Finish, interprété par Smokey Norfolk. Merci de votre fidélité. Dans quelques minutes, le Flash Info de

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1: Bonsoir à tous. Un jour heureux pour la préfète de Gironde avec le retour des habitants du Porge et de l'Aige cet après-midi. Alors que l'incendie est désormais fixé, les derniers évacués de Gironde peuvent regagner leur logement. Deux quartiers sont toutefois toujours interdits après la découverte d'obus datant de la Seconde Guerre mondiale, le temps de mener des opérations de déminage. Les campings du secteur, eux, restent fermés. Notez que la presqu'île du Cap Ferré va rouvrir à 19h et la navigation sur le bassin d'Arcachon sera aussi de nouveau autorisée. Dans le Var, 1500 pompiers sont mobilisés sur l'incendie dans le secteur du Gros Bessillon et la situation est sous haute surveillance alors que le vent s'est renforcé cet après-midi. Le feu a parcouru plus de 1800 hectares depuis vendredi. Il n'est pas encore fixé. Le Var toujours en vigilance orange canicule, tout comme une vingtaine de départements d'un large quart sud-est. Et les températures maximales devraient baisser demain. Une baisse des chaleurs déjà en cours sur le sud-ouest avec l'arrivée d'orages cet après-midi. Ils sont localement violents. 12 départements sont en vigilance orange jusque dans la soirée, notamment la Haute-Garonne, le Tarn, la Corrèze et le Lot-et-Garonne. Jean Humbert en garde à vue depuis ce matin. Le chef cuisinier est entendu à Paris après 3 plaintes d'ex-compagne pour des violences. Parmi elles, celle de l'ancienne Miss France Alexandra Rosenfeld, déposée en mars dernier. Elle avait accusé son ex-compagnon de violence conjugale entre 2013 et 2014. La présidente de la Commission européenne appelle à une réponse européenne commune face à la crise migratoire de Ceuta. Ursula von der Leyen a écrit au Premier ministre espagnol aujourd'hui et demande d'aller plus loin pour renforcer nos frontières aux points les plus sensibles. L'Espagne a demandé une réunion des ministres de l'Intérieur de l'Union européenne pour évoquer cet afflux inédit de migrants. Elle aura lieu demain. Son dernier bilan fait état de 72 morts. Enfin, le Tour de France féminin a quitté la Suisse pour l'Hexagone cet après-midi. Place au dernier col sur la troisième étape, 157 km entre Genève et Poligny, dans le Jura. Bonne fin d'après-midi.
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0: C'était la formation Gospel Dream qui interprétait Sometimes I Feel. Dans quelques minutes sur Hope Radio, Donny McClurkin, Vashon Mitchell, la formation A4, Yolanda Adams et bien d'autres. À 17h45, votre chronique bien-être Top Cuisine. Il sera question aujourd'hui du riz au lait d'amande. À 17h33, l'agenda gospel de ce lundi 3 août. Et tout de suite, c'est votre chronique Boost Espoir.
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2: C'est la chronique Clin d'œil, on raconte une expérience vécue. Qui se lance donc cette semaine ?
3: Ah bah je veux bien.
2: Allez, on t'écoute.
3: Alors, voilà, je vais vous raconter une petite expérience que j'ai vécue dans le train.
2: Alors moi, je rigole, hein, parce que ce n'est pas la première fois, Mildred, que tu nous racontes de tes voyages avec des transports en commun.
3: Mais c'est vrai. Par contre, voilà, il y a beaucoup de choses qui peuvent se passer pendant un trajet, pendant les quotidiens qu'on a dans les transports publics. Alors voilà, c'était un de ces jours, tôt le matin, dans un train bondé, il y avait un monsieur d'une trentaine d'années. Cet homme n'arrêtait pas de renifler, tu sais. Oh, c'est désagréable, c'est pénible. Les gens levaient les yeux de leur smartphone et commençaient à regarder, à chercher. Et rapidement, ils ont trouvé la victime. Ben alors, tout le monde, je veux dire, toutes les personnes qui étaient autour de cette personne-là se regardaient mal à l'aise, avec un petit air de jugement quand même. Mais que pouvons-nous nous faire? Alors, zéro réaction. J'observais la scène et j'ai eu l'impression que l'homme en question n'était pas à l'aise non plus, tu sais Marina. Le pauvre, il n'osait même plus lever la tête sans smartphone.
2: Bon, et toi dans tout ça alors ?
3: Ben moi, je fais comme j'ai pu, hein, tu vois, dans le train, tôt le matin, on est tellement serrés les uns contre les autres qu'il est difficile d'exécuter un mouvement avec aisance. Alors, avec beaucoup de difficultés, j'ai réussi à prendre un paquet de mouchoirs dans mon sac et je l'ai proposé à ce monsieur.
2: D'accord, et lui alors, qu'est-ce qu'il...
3: Ben, lui, il était très reconnaissant et rapidement, il a pu se moucher. Ben, tout bête, hein, comme expérience, mais là, j'ai compris que ce monsieur, il n'avait tout simplement pas de mouchoir. Ce n'était pas qu'il était dégoûtant ou flemmard pour se moucher. En fait... Souvent, j'essaye de faire pour l'autre ce que j'aimerais bien qu'on me le fasse. Et là, je m'étais dit, j'aurais bien aimé que quelqu'un me donne un petit mouchoir. Alors, c'est tout simple comme expérience, mais tu sais, Marina, ça m'a fait cogiter que démontrer la sympathie, de l'amour, de la bienveillance n'a pas besoin d'être un truc très compliqué.
2: Bien sûr, puis je pense que c'est aussi une manière hein, de démontrer de l'amour, du respect, du soutien.
3: Je soutiens exactement le pauvre, je l'ai senti mal à l'aise là.
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C'était Worship Medley de Donnie McClurkin sur Hope Radio. Pour celles et ceux qui nous rejoignent, soyez les bienvenus. C'est Ed au micro avec vous entre 16 et 20 heures du lundi au vendredi. On écoute My God is Real, chanté par Vashon Mitchell.

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0: Si vous êtes artiste, si vous êtes organisateur d'événements gospel, n'hésitez pas à nous contacter pour nous transmettre vos dates d'événements à venir, pour qu'avec plaisir nous les retransmettions à l'antenne et également sur nos réseaux. Contactez-nous via opradio.live, sur la page Facebook, la page Instagram ou dans la rubrique Contact sur le site internet opradio.live. Voici l'agenda gospel de ce lundi 3 août. À Camaret-sur-Mer, le mercredi 5 août, la formation So Gospel est en tournée et s'arrêtera à 21h à l'église Saint-Rémy. Retrouvez-les le 6 août à Penmarche à l'église Saint-Nona et le 8 août à l'église Saint-Mathieu de Morlaix. À Tours, vendredi 7 août, pour le programme Gospel les grands classiques, laissez-vous emporter par le Linda Lee Hopkins Quartet dans la ferveur et l'émotion du gospel traditionnel lors d'un concert intimiste et bouleversant à l'église Notre-Dame-la-Riche à 20h. Retrouvez-les également le 8 août à Rennes, le 9 à la Bolescoublac, le 10 à Chalans, ils seront le 11 à La Rochelle, le 12 à Saint-Martin-de-Ré, le 13 à Royan, église Notre-Dame du Parc, et le 14 à Angoulême, à la cathédrale Saint-Pierre.

0: À Paris, vendredi 7 août, grand concert gospel avec les 50 choristes du Medina Community Choir, venus de l'île de Wight en Angleterre. Pour fêter ses 20 ans, le chœur a choisi Paris avec deux grands concerts exceptionnels. Vendredi 7 août à 20h, église Saint-Philippe du Roule, 154 rue du Faubourg Saint-Honoré. Et samedi 8 août à 16h, église Saint-Séverin, rue des Prêtres Saint-Séverin, toujours à Paris. Participation libre aux frais. À la Selle, proche de Brignoles, mercredi 12 août, venez écouter un récital gospel avec Mr Blaise et la chanteuse Charlie. Il vous propose dans une couleur blues jazz un spectacle intitulé « Voyage dans l'univers du gospel ». En toile de fond, l'incroyable espoir des esclaves afro-américains. C'est à 20h, salle Candeluno. En Suisse, à Genève, samedi 15 août, Suisse Gospel Experience avec Thomas Locoffé. C'est à Esther House pour la toute première édition de Suisse Gospel Experience avec la participation de plusieurs artistes invités. 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

0: C'était la grande Yolanda Adams sur Op Radio. Il est 17h45. Voici votre chronique bien-être Top Cuisine avec Oscar Miani et en cuisine Cécile Hermeline. Il est question aujourd'hui du riz au lait d'amande. 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
2: Bienvenue pour notre émission Top Cuisine. Nous sommes aujourd'hui en compagnie de Cécile Hermeline. Bonjour.
3: Bonjour.
2: Merci de nous recevoir dans votre jardin une nouvelle fois. Vous êtes auteur d'un livre qui s'intitule « Gastronomie végétale » que l'on peut trouver aux éditions Vie et Santé.
3: Oui.
2: Et vous êtes aussi paysanne cuisinière et éducatrice de santé. Vous pouvez nous rappeler rapidement, Cécile, qu'est-ce que c'est éducatrice de santé ?
3: C'est un terme qui englobe le fait de transmettre des notions de santé pratiques pour chacun par des conférences, des cours de cuisine, des conseils simples.
2: Alors donc ce livre s'inscrit tout à fait dans cette démarche-là ?
3: J'aime bien transmettre par l'écrit des notions de santé, mais aussi le plaisir de cuisiner seul ou en famille, et surtout le plaisir de manger des ingrédients végétaux savoureux et joyeusement.
2: Bien sûr, aujourd'hui vous allez nous présenter une nouvelle recette, et il s'agit plutôt d'un dessert, c'est le riz à la boisson végétale d'amande.
3: C'est une recette simple qu'on pourrait baptiser riz au lait.
2: Oui.
3: Mais là, comme le riz au lait, c'est une appellation pour cuisine avec un lait animal, moi, je l'ai appelé comme vous l'avez cité.
2: Alors, en Normandie, ça a un nom aussi, hein, cette recette, c'est la Turgoule.
3: Oui, absolument. Un nom un peu original, oui. Turgoule. Nous, on l'a fait ici à la ferme et on le cuit dans le four à pain, après la cuisson du pain.
2: D'accord.
3: Donc, il cuit environ 1h30, 2h dans le four. Mais là, dans le livre, ça sera à la casserole.
2: Donc, avec un temps de cuisson un peu plus court. La base de cette recette, c'est le riz. Même si c'est un dessert, le riz a un apport nutritionnel intéressant.
3: On peut aussi déjà rajouter que le riz au lait, qu'il soit végétal ou animal, est un dessert ancien en France et ça a toujours été un dessert simple et savoureux, facile à réussir aussi. Le riz est un aliment intéressant parce qu'il contient beaucoup de protéines, beaucoup de phosphore, de calcium et surtout s'il est complet.
2: Il est préférable qu'il soit complet ?
3: Oui, c'est important parce que sinon, il est dépourvu de protéines, dépourvu de minéraux. Et on obtient à ce moment-là un glucide, c'est préjudiciable à la santé puisqu'il se transforme en sucre dans le corps humain.
2: Et alors ce riz à la boisson végétale d'amande, il convient à tous les régimes, on pourrait dire ça ?
3: Ben oui, c'est idéal pour toutes les personnes de la famille parce que c'est facile à déguster. On peut aussi le manger le matin comme complément, ça va bien.
2: Et alors comment est-ce que vous le préparez, Cécile, ce fameux riz à la boisson végétale d'amande ? Comment vous faites ça ?
3: Ben là, il est un petit peu gourmand, on va dire, comme riz dessert, parce que je rajoute de la crème d'avoine au lieu de crème fraîche, et un petit peu de sirop d'agave et de la vanille et de la cannelle. Donc je porte le lait à ébullition et j'ajoute la crème de vanille, le sirop d'agave et la vanille, et la cannelle, soit en poudre ou bien
2: en bâton.
3: En bâtonnet.
2: Et le lait, vous le préparez vous-même, vous le fabriquez vous-même ou vous l'achetez tout fait ?
3: Comme on a parlé dans les émissions précédentes,
2: oui,
3: on peut le faire soi-même, un peu comme on avait

0: ensuite, on fait le lait végétal avec les amandes et le blender. Donc, il faut 100 grammes d'amandes pour 1 litre d'eau.
1: On peut retrouver cette recette du riz à la boisson végétale d'amande dans le livre Gastronomie végétale,
0: oui,
1: qui est paru aux éditions Vie et Santé. Les personnes qui voudraient avoir plus d'informations, eh bien c'est très simple, il suffit de rentrer en contact avec nous ou avec les éditions Vie et Santé pour se procurer cet ouvrage. Merci beaucoup Cécile, c'était Top Cuisine et je vous donne rendez-vous pour une prochaine chronique cuisine évidemment. À bientôt.
0: Merci.
1: Au revoir.
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Vous êtes à l'écoute de Hope Radio, c'est Ed au micro avec vous jusqu'à 20h. Dans moins de 5 minutes, le journal de 18h. On écoute tout de suite Yahweh de Donald Lawrence.

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1: Bonsoir à toutes et tous. Après l'incendie dévastateur, le retour de quasiment tous les évacués de Gironde ce lundi. Et pour les assurances, la facture devrait dépasser plusieurs centaines de millions d'euros. On évoquera aussi la canicule avec le déploiement des climatiseurs dans les hôpitaux pour éviter des victimes de la chaleur déjà trop nombreuses. Et puis le coût de la rentrée scolaire en forte hausse cette année. C'est à la fin de cette édition. Ils avaient dû abandonner leur maison en quelques minutes à l'approche des flammes. Les habitants du Porge et de Lège peuvent rentrer chez eux depuis cet après-midi. Et il est maintenant l'heure de constater les dégâts. Certains ont tout perdu, les dégâts matériels sont colossaux. Alors les indemnisations pour les assureurs vont atteindre des montants inédits, selon Stéphanie Durafour, porte-parole d'Assureland.com, comparateur d'assurance en ligne.
2: En 2022, les incendies qui avaient touché la Gironde avait donné lieu à 2000 déclarations de sinistres pour un montant d'à peu près 80 millions d'euros, mais seulement 19 maisons entièrement détruites. Là, on entend parler de plusieurs centaines de maisons entièrement détruites, donc on peut s'attendre à une facture de plusieurs centaines de millions d'euros. Elle va comprendre le montant des indemnités, bien évidemment, pour la reconstruction. Ça va comprendre également le temps de relogement, tout ce qui est voitures incendiées, et puis des commerces, des entreprises qui ont été incendiées, des campings. Ça rentre dans le coût total de la facture liée à ces incendies.
1: Et ces incendies risquent également de faire grimper les montants des tarifs d'assurance, notamment dans les zones considérées à risque pour les feux de forêt. Notez que pour aider les sinistrés, la préfète de Gironde a annoncé l'ouverture au Porge d'une maison France Service Victimes, un lieu qui permettra aux sinistrés de faire leurs démarches administratives, mais aussi de trouver une aide psychologique. Des orages ponctuellement violents remontent des Pyrénées vers le Massif central en cette fin de journée. 12 départements du sud-ouest sont en vigilance orange. Côté canicule, elle concerne encore 20 départements sur l'est du pays. Vigilance qui sera levée dans la soirée sur les Alpes de Haute-Provence et sur les Hautes-Alpes. On a recensé encore plus de 39 degrés sur la Meuse et sur le Rhône aujourd'hui. Après les canicules déjà intenses de juin puis de juillet, 33 000 climatiseurs d'appoint ont été distribués dans les hôpitaux et les EHPAD. La ministre de la Santé, Stéphanie Rist, s'est félicitée la semaine dernière d'avoir tenu sa promesse, mais pour la CGT, cette mesure reste très insuffisante, comme tous les moyens mis en place pendant les vagues de chaleur, selon Joran Jamelot, représentant de la CGT Santé Action Sociale.
3: À ce stade-là, on sait qu'il y a plus de 5 000 morts évitable dû à la canicule de juin-juillet. Et certainement, l'INSEE et l'Institut de démographie nous donneront des éléments dans plusieurs mois, mais déjà on sait qu'il y a plus de 5000 morts évitables dû à la première canicule. Mais ça va continuer comme ça dans ce pays parce qu'on est en train de détruire notre système de santé. Et on va avoir tous les ans, tous les mois, des morts évitables, que ce soit aux urgences parce que nos services d'urgence ne sont plus en capacité d'accueillir et de faire face aux besoins, ou dans les services de soins en règle générale et dans les EHPAD.
1: Et la canicule sur le sud-est doit perdre en intensité à partir de demain. Xenia Fedorova se trouve à l'étranger, selon son avocat qui précise qu'elle s'y trouvait déjà lorsqu'elle a été informée des mesures prises à son encontre. La chroniqueuse pro-russe fait l'objet d'un arrêté d'expulsion du territoire depuis la semaine dernière, arrêté confirmé par la justice administrative aujourd'hui. L'avocat de Xenia Fedorova ajoute qu'elle ne reviendra en France que si l'arrêté d'expulsion est annulé ou suspendu. Encore presque un mois de vacances avant la rentrée des classes. Ce sera le 1er septembre prochain. Une rentrée toujours plus chère. Cofidis publie aujourd'hui son baromètre annuel avec l'Institut CSA sur le coût de cette rentrée scolaire pour les familles. Et elles sont 7 sur 10 à affirmer se serrer la ceinture, car le coût affiche cette année une forte hausse, Lynn Baudrier.
4: 79 euros de plus en moyenne par rapport à l'an dernier. En cause notamment l'inflation qui touche fortement les fournitures scolaires. Et cela chiffre la rentrée à 488 euros. Une moyenne qui cache des disparités, car pour le budget médian, c'est 261 euros. Là aussi, c'est en augmentation par rapport à 2025. On a près de la moitié des parents, 46%, qui se disent en difficulté face à ces dépenses. Et conséquence, des arbitrages dans les familles qui priorisent les achats indispensables. Moins moins de vêtements neufs par exemple, mais davantage de réutilisation et surtout de seconde main. Ces achats ont augmenté de près de 8 points et concernent désormais 41% des parents.
1: Et pour faire face à ces dépenses, notez que l'allocation de rentrée scolaire sera versée le 18 août. 3 millions de familles modestes sont concernées. Enfin, sur les routes, journée encore orange pour les départs. Bison Futé prévoyait un trafic chargé jusque dans la soirée sur l'A7 entre Orange et Marseille, sur l'A8 jusqu'à la frontière italienne ou encore sur l'A10 entre Poitiers et Bordeaux. Demain, ce sera de nouveau vert partout. Voilà pour l'info. Bonne fin de journée.
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0: Prochain rendez-vous avec l'actualité, c'est à 19h avec le Flash Info. Il est 18h passé d'une dizaine de minutes. Voici Parole solidaire avec Lovmin Jacquet. Il est question du Liban.
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2: Bienvenue pour notre émission Parole solidaire. Aujourd'hui, j'ai le plaisir de recevoir à ce micro Lovmin Jacquet, chargé des programmes internationaux chez ADRA France, l'agence de développement et de secours adventiste. Bonjour Lovmin.
3: Bonjour Stéphane.
2: Alors merci de nous retrouver. Nous allons parler aujourd'hui, nous allons prendre la direction du Liban. Alors un pays marqué par des crises successives, économiques, sociales, politiques, et où les besoins humanitaires restent immenses et surtout en ce moment. Derrière ces réalités parfois difficiles à saisir depuis ici, depuis la France, il y a des femmes et des hommes engagés sur le terrain qui agissent concrètement pour venir en aide aux populations. Alors pour nous aider à mieux comprendre la situation actuelle et les actions mises en place, nous allons aborder l'action d'ADRA sur le terrain, notamment ADRA France en collaboration avec ADRA Beyrouth ou ADRA Liban peut-être. Alors est-ce que vous pouvez nous rappeler, Lovmin, quelle est la situation actuellement au Liban et quelle est aussi la situation humanitaire, puisque les deux vont ensemble?
3: Il faut savoir que le Liban traverse une crise multidimensionnelle, majeure depuis plusieurs années. Et ça, c'est lié à un contexte politique assez instable, des tensions sociales, une crise économique très sévère. Et donc, les populations sont impactées par la pauvreté est en hausse, et aussi les situations d'urgence se sont accrues. Donc les populations locales sont impactées, mais on a une grande population de déplacés actuellement au Liban.
2: D'accord. Est-ce que ADRA France est impliquée dans cette crise en ce moment au Liban ?
3: Oui, ADRA France est engagée. Notre directeur est d'ailleurs sur le terrain actuellement, au moment où nous parlons. Il faut savoir que ADRA France fait partie d'un réseau ADRA international et qui comprend plus de 120 pays. Et nos actions, elles sont concentrées sur l'aide humanitaire d'urgence, la sécurité alimentaire, l'accès à l'eau et à l'hygiène, la santé et l'éducation. Et dans ce contexte, ADRA France met en place des actions d'urgence en collaboration avec nos partenaires sur le terrain, donc pour le cas ADRA Liban. Dans un premier temps, ça a été une réponse... pour donner un contexte, il faut savoir que l'organisation de l'aide humanitaire, elle s'articule autour de trois acteurs.
2: Oui.
3: D'abord, on a le gouvernement qui est responsable de déployer l'aide humanitaire. Ensuite, on a les Nations Unies qui, par le biais d'entités spécifiques, intervient, que ce soit dans l'éducation, la santé ou autre. Et ensuite, on a les ONG locales et internationales, comme ADRA France, Médecins Sans Frontières. On a également des secteurs d'intervention qu'on appelle des clusters.
2: Oui.
3: Et le cluster en question par lequel ADRA Liban est intervenu, c'est celui de l'eau, l'approvisionnement en eau et l'accès à l'eau potable et d'hygiène.
2: Donc chaque ONG a un cluster ou
3: dans l'urgence.
2: Un domaine spécifique
3: entre
2: sur lequel
3: réponses.
2: Il intervient.
3: Et exactement.
2: Toutes les ONG ne font pas tout en même temps.
3: Non, puis ça crée des doublons et après il y a des collaborations avec, bien évidemment, parfois il y a des partenariats avec d'autres ONG, mais la première réponse d'urgence, chacun son périmètre pour éviter justement les doublons.
2: Et alors donc, dans ce périmètre que vous évoquez, Lovmin, quelles sont les actions que ADRA est en train de mettre en place, de déployer au Liban?
3: Donc la première action concernait effectivement l'approvisionnement en eau et en kit d'hygiène pour les populations. Et on est dans une seconde phase de la réponse d'urgence. ADRA Liban a conduit ce qu'on appelle une analyse des besoins, ce qui nous a permis de recenser le nombre de déplacés, de personnes affectées. Et là, justement, notre deuxième phase, c'est d'approvisionner ces bénéficiaires par le biais de kits alimentaires, approvisionnement des matériaux de première nécessité. Tout simplement.
2: Voilà, donc ça, pour l'instant, c'est une réponse d'urgence.
3: Quand on est dans l'urgence, l'idée, c'est d'accompagner, aider les populations à survivre, tout simplement, et à répondre à leurs premiers besoins.
2: Et alors, donc, au-delà de l'urgence, il y a des programmes, eux, qui s'inscrivent plus dans le développement. Et est-ce que, justement, vous pouvez nous parler du programme MEN2?
3: Et alors, nous avons effectivement un autre programme en parallèle qui s'appelle MEN2, qui signifie Medication for Emergency Needs and for Dignity. Donc, l'idée, c'est d'approvisionner les populations vulnérables par ce contexte en médicaments, puisque le fait d'avoir ce contexte instable n'enlève pas la maladie. Mmh. On a des personnes qui sont affectées par le diabète, des maladies cardiovasculaires, et en parallèle, et qui sont des personnes vulnérables, comme les personnes plus âgées, et aussi des personnes qui sont impactées par l'isolement. Donc l'idée, c'était de collaborer avec des ONG locales, des pharmaciens, un centre médical pour pouvoir approvisionner ces populations en médicaments, prendre le temps d'analyser leurs besoins et d'aller vers eux justement pour répondre à ce besoin.
2: Et donc ADRA en ce moment est en train d'intervenir sur ces deux domaines.
3: Exactement.
2: L'urgence. Avec, vous nous avez expliqué, l'eau et les kits d'hygiène. Et puis répondre à un besoin qui, lui, s'inscrit dans le temps.
3: Exactement.
2: C'est d'apporter des médicaments pour les personnes qui en ont besoin.
3: Exactement.
2: Des médicaments qu'ils utilisaient déjà avant la crise.
3: Qu'ils utilisaient déjà pendant la crise, et aussi comme ils sont atteints d'une forte pauvreté, parfois effectivement ils n'ont plus les capacités de pouvoir payer ces médicaments. Donc ce programme vraiment répond à un besoin de la population que ADRA Liban a su mettre en lumière.
2: Et alors, est-ce que vous arrivez à mesurer l'impact de vos actions sur le terrain, Lavinia?
3: Oui, l'impact il est mesurable, il est très concret, mais les défis restent importants.
2: Voilà. D'accord. Donc en fait, quels sont ces défis auxquels vous devez faire face?
3: Donc là, dans la réponse humanitaire, enfin de la réponse d'urgence, maintenant qu'on a recensé les besoins, on est en mesure d'évaluer le budget idéal pour pouvoir répondre à un maximum de bénéficiaires. Aujourd'hui, on sait qu'on a un objectif de réunir 250 000 euros. Aujourd'hui, grâce au réseau ADRA International, on a pu réunir 170 000. Donc ça, c'est une contrainte économique. Ça reste un défi. Ensuite, on a aussi l'ampleur des besoins. Malheureusement, on ne peut pas répondre à tous les besoins, on doit se concentrer. Donc ça, c'est un défi qui n'est pas lié qu'au Liban, mais généralement dans la réponse humanitaire qu'on rencontre. Et enfin, l'instabilité du contexte. Hier, on nous parlait d'un cessez-le-feu, et pourtant, Beyrouth a été victime de bombardements. Donc cette instabilité a un impact direct sur nos interventions.
2: Et alors, nous arrivons à la fin de notre émission, de notre échange, Lavmine. ADRA envisage l'aide d'urgence d'une manière spécifique quand même, parce que, et on l'a vu dans ce que vous nous avez dit, avec cet apport d'urgence et puis aussi le souci d'être dans le développement. Est-ce que c'est une spécificité d'ADRA, ça?
3: Alors, je sais si c'est une spécificité d'ADRA. Ce que je sais, c'est que maintenant, beaucoup d'ONG ont compris que pour avoir un impact, c'est très bien de répondre à l'urgence, mais il faut accompagner les populations à se reconstruire sur le long terme. Donc ça, en tout cas, c'est vraiment notre stratégie avec ADRA France, de vraiment accompagner les populations sur le long terme par la construction de projets qui s'installent sur le long terme, mais aussi on a ce qu'on appelle l'autonomisation. Le but, c'est que ces populations ne soient pas dépendantes de notre intervention. Donc on a toute une stratégie de sortie pour que la population ciblée puisse être autonome et que ce programme ou ce projet puisse être pérenne. Voilà.
2: Pour terminer, si maintenant quelqu'un qui nous en là en ce moment souhaite soutenir l'action d'ADRA France,
3: oui,
2: au Liban, comment ça se passe? Qu'est-ce qu'elle peut faire, cette personne?
3: Alors, face à l'ampleur des besoins, chaque geste compte.
2: Oui.
3: Donc vous pouvez faire partie de la solution en nous soutenant directement par un don directement via notre site internet, même modeste.
2: On peut faire un don très facilement sur
3: notre site internet ADRA France.
2: ADRA France.
3: Oui.
2: .fr. Oui.
3: Ensuite, vous pouvez partager notre mission, en parler, pour sensibiliser le public sur nos actions. Et puis, vous pouvez nous suivre également sur nos réseaux sociaux, à savoir Instagram, ADRA France. Vous nous trouvez facilement. Et cela, ça vous permet de rester informé, mais surtout de relayer nos appels d'urgence, comme celui du Liban.
2: Merci beaucoup, Lavmine Jacquet, pour votre éclairage et pour votre engagement aux côtés des populations les plus vulnérables. À travers vos actions, on comprend bien que l'aide humanitaire est à la fois une réponse à l'urgence, mais aussi un travail de fond.
3: Exactement.
2: Patient qui s'inscrit dans une durée pour reconstruire et redonner espoir aux populations atteintes. Alors le Liban, comme d'autres régions du monde, nous rappelle que la solidarité n'est jamais acquise.
3: Exactement.
2: Mais qu'elle reste essentielle. Et peut-être que chacun à son échelle peut aussi prendre part à cet élan, d'où la possibilité de se rendre sur le site internet d'ADRA France pour faire un don en ligne. Merci à vous de nous avoir suivis. On se retrouve très bientôt pour un prochain rendez-vous de Paroles Solidaires. Lavmine, au revoir.
3: Au revoir et merci.
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formation Oslo Gospel Choir sur Hop Radio. Si vous nous rejoignez, soyez les bienvenus. Vous faites le bon choix en passant du temps sur Hop Radio, le son gospel. Hop Radio, ce n'est pas que du gospel, c'est aussi des informations. Prochain rendez-vous à 19h pour le Flash Info, mais également des témoignages. Et dans quelques minutes à 18h30, histoire inspirante sur le thème du harcèlement scolaire. On poursuit en musique avec Baby Mason qui interprète Show Some Sign, suivi de L'Église sans frontières avec Quand je regarde ta sainteté.

0: Vous avez peut-être reconnu les voix de Maggie Blanchard et Tabitha Lemaire dans la chorale Église sans frontières. C'était « Quand je regarde ta sainteté ». 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C'est Ed au micro avec vous jusqu'à 20h. Il est 18h30, voici Histoire inspirante. Aujourd'hui, le thème, c'est « Survivre au harcèlement scolaire ». Thème très important, mais très compliqué aussi à aborder. Soyez attentifs. Voici Histoire inspirante.
1: Bonjour à tous et bienvenue dans un nouvel épisode très spécial de notre émission. Avant de plonger dans notre émission d'aujourd'hui, j'ai une petite demande pour vous, notre cher public. 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Aujourd'hui, nous abordons un sujet à la fois délicat et essentiel, le harcèlement scolaire. Nous avons l'honneur d'accueillir Océane, une jeune femme courageuse qui a vécu cette dure réalité pendant ses années de collège. Le harcèlement scolaire est une problématique qui touche de nombreux élèves à travers le monde. C'est une réalité difficile, souvent cachée, mais dont les conséquences peuvent marquer toute une vie. Le témoignage d'Océane est une fenêtre sur ce monde caché, un parcours qui témoigne non seulement à la souffrance et de l'isolement, mais aussi de la résilience incroyable de l'esprit humain. En partageant son histoire, Océane fait preuve d'un courage immense, offrant espoir et inspiration à ceux qui peuvent se retrouver dans ces mots. Rejoignez-nous dans cette conversation cruciale et émouvante. Ensemble, explorons, comprenons et apprenons à travers le témoignage d'Océane. C'est maintenant dans notre émission Histoire inspirante.

0: Ocean, merci d'avoir accepté cette invitation de partager une partie de ton histoire.
1: Merci à toi pour ton invitation.
0: Du coup, avant peut-être de rentrer dans l'histoire, est-ce que tu peux nous dire quelques mots sur toi, pour te présenter afin qu'on arrive à te connaître un peu plus?
1: Oui, alors Océane, enchantée. Je viens de l'église de Marseille, voilà, Marseille-Longchamp. Dans la vie, je suis assistante de direction, donc en BTS GPME. Et voilà.
0: Je l'ai déjà dit, mais je le redis, t'es courageuse. Parce que je crois qu'il faut beaucoup de courage pour parler d'une partie de ta vie qui n'est pas peut-être assez facile. Ce n'est pas parfois facile de parler quand on passe par des difficultés ou des difficultés que nous avons vécues. En fait, il s'agit d'une période de ta vie, l'école, le collège, où tu as subi de harcèlement scolaire.
1: C'est ça.
0: Du coup, c'était comment? Comment est-ce qu'on arrive à ça?
1: Comment est-ce qu'on arrive à ça? Honnêtement, je n'en ai aucune idée. Ça a commencé à me rentrer en sixième, hein, ma première année de sixième. J'avais des amis, enfin surtout quand on rentre au collège après être sorti du primaire en CM2, on appréhende forcément. On a envie de se faire des amis, d'être apprécié de plus ou moins tout le monde. C'est un peu le schéma que j'ai suivi. Donc j'avais des amis, voilà, ça se passait très bien. Quand on est jeune, en fait, on est très naïf, donc forcément, on ne se dit pas, on ne se méfie pas en fait des gens qui nous entourent. On est content simplement que les gens nous apprécient pour ce qu'on est. Je me suis vite rendu compte que ils n'étaient pas forcément là pour ça, mais plutôt pour me causer du tort au final. Et ça a commencé par des petites réflexions en classe où on se moque, on rigole, on fait une petite blague sur Océane une fois, deux fois, trois fois. Au début, c'est rigolo parce qu'on est le centre de l'attention. On se dit c'est sympa, je fais rire tout le monde. En fin de compte, non, c'est pas ça, quoi.
0: Du coup, pour toi, c'était pas quelque chose de très... Tu le voyais pas comme quelque chose de méchant,
1: au début.
0: C'était juste, on a envie de rigoler. Bon, s'il rigole sur moi, mais au moins, comme tu disais, je suis un peu le centre d'attention.
1: C'est ça.
0: Et quand on se manquait de toi, c'était par rapport à quoi?
1: Alors au début, c'était par rapport à mes vêtements. Ouais, mes habits, j'ai toujours eu un style un peu particulier, si je peux dire ça comme ça. Donc, c'était mes chaussures où je ne mettais pas forcément des habits de marque. Donc, c'était des réflexions par rapport à ça. J'en ai pas le souvenir exactement des phrases qui étaient dites, mais oui, c'était principalement par rapport à mes vêtements. Donc, je ne me sentais pas plus offensée que ça au départ, quoi.
0: Mmh. C'est comme ça que ça a commencé et ça a continué combien de temps en fait?
1: Ça a été sur plusieurs années jusqu'à ma fin de lycée. Mais la partie la plus intense, c'était quand même au collège. Parce qu'au début, c'était sur ma tenue vestimentaire, mais après, ça a été des réflexions sur ma couleur de peau. Des réflexions sur le fait que sur le sport que je faisais, parce que je pratiquais l'athlétisme et y avait principalement des garçons en fait dans mon club, et il y avait des garçons de mon club justement d'athlétisme qui étaient dans mon établissement scolaire. Après il y avait des sous-entendus comme quoi j'avais fait ou dit certaines choses à certains garçons parce que comme je m'entendais bien avec les garçons, ça gênait certaines filles, et donc du coup certaines filles créaient des clans. Après quand on est petit, quand on le prend avec du recul, on se dit c'était inconscient de leur part, mais c'est vrai que quand ça poursuit sur le lycée, quand on rentre en seconde, première, terminale, et que c'est même plus les habits, c'est la couleur de peau, c'est t'as pas ta place ici, c'est euh, des, des réflexions vraiment méchantes. Il y en a une qui m'a particulièrement marquée, c'est... j'étais dans un établissement juif, parce que du coup, bah, malheureusement, j'ai dû changer d'établissement après ça. Je pensais plus ou moins que je serais mieux accueillie que dans l'établissement précédent. Et en fin de compte, on était en sport, en fait, fin mai, début juin, donc il commençait à faire chaud. Et il y a deux garçons de ma classe qui faisaient de l'endurance, c'était le sport pratiqué à ce moment-là. Il y a deux garçons de ma classe qui sont venus et qui, après qu'on ait fait les trois tours de terrain, m'ont regardé et m'ont dit « Ah, nous, on reste pas à côté de toi parce que t'es noir et t'es sale, quoi. » Les noirs, ils sentent mauvais, donc nous on n'a pas notre place ici. Après, on a aussi fait des réflexions par rapport... À ma couleur de peau, on disait oui, tu ressembles à un steak haché brûlé. Ou enfin, vraiment, ce sont des phrases qui m'ont marqué parce que actuellement, je me dis comment on peut arriver là en fait, être aussi méchant, aussi dur dans ses propos, que ça nous traverse l'esprit même de traiter les gens ainsi. Et ça a eu un impact sur ma la suite de ma vie au final.
0: Là, j'essaye parce que c'est ça que je peux faire, d'essayer de s'imaginer qu'est-ce que ça peut donner de quelqu'un d'entendre cela, de vivre avec cela, parce qu'il ne s'agit pas d'une chose que j'ai entendue comme un écho quelque part et après je continue avec ma vie. Ça se reproduit. J'essaie juste de m'imaginer à quel point ça doit être difficile pour quelqu'un à n'importe quel âge, mais surtout à cet âge de l'adolescence, de passer par cela. Tout est senti comment, en fait?
1: Je me suis sentie mal aimée, si on peut dire ça comme ça. Heureusement que j'ai toujours eu une famille, des parents en or qui m'ont soutenue du début à la fin. Excusez-moi, c'est encore très difficile. Ça va faire 4 ans que je suis sortie du lycée et c'est quand même derrière moi, mais une fois qu'il faut le verbaliser, c'est toujours difficile. Une fois qu'il faut en parler, c'est difficile et c'est... Oui, ça fait mal.
0: Tu parlais de tes parents, ils étaient à côté de toi, ils étaient ton soutien, on va dire, non, pour arriver à traverser pour une période comme ça. Mais à part tes parents, il y avait quelqu'un d'autre. Je ne sais pas, je pense aux collègues, parce que quand il y en avait ceux qui te disaient des choses comme ça, il y en avait d'autres qui étaient là, non, qui entendaient peut-être, qui assistaient à ça. Est-ce qu'il n'y avait pas des collègues qui essayaient de, je ne sais pas, de soutenir peut-être devant tes collègues?
1: Non, je n'ai jamais eu de soutien de qui que ce soit. Je pense que c'est ce qui a été le plus difficile parce que mes propres amis m'ont tourné le dos. Mais souvent par peur d'être la cible aussi de critiques, être aussi harcelée. Donc forcément, soit ils s'éloignent, ils regardent en silence, soit ils se mettent dans le camp adverse, entre guillemets, et ils s'y mettent aussi au final. Ouais.
0: En fait, même s'ils n'arrivent pas à faire, à soumettre à l'harcèlement aussi les autres, mais j'ai fait une étude sur le harcèlement scolaire parce que j'ai fait une vidéo aussi sur ça. Et en fait, à tous ceux qui assistent à ça et qui ne font rien, on les appelle complices, parce qu'ils sont des complices. Et en fait, l'harceleur, il se base sur la complicité des autres. Des en fait, autres. Sur le silence des autres. Et parfois, les autres, ils n'interviennent pas parce qu'ils ont dit, bon, je ne veux pas mettre une cible sur mon dos parce que peut-être qu'ils vont tourner, ça va mal tourner pour eux, ou ils se disent, c'est pas à moi ça. Ou parfois, il y en a même ceux qui se disent, ah bon, allez, c'était quand même rigolo. C'était... c'est bien dommage d'avoir... de passer par cela sans avoir quelqu'un, quand je dis quelqu'un, je me réfère là, à l'école. Mais j'aimerais savoir, est-ce que tu es arrivé à parler, je ne sais pas, avec les autorités, avec l'école, avec l'administration?
1: Non, c'est... le harcèlement, c'est quelque chose qui existe depuis bien longtemps. Et quand ça a commencé, c'était pas... médiatisé comme ça l'est aujourd'hui. Il n'y avait pas forcément de solutions proposées. Et c'est vrai que début de sixième, ça remonte quand même à 8 ans. Mes parents et moi-même, on essayait de le gérer comme on pouvait, mais sûrement que mes parents ont dû me proposer peut-être d'en parler ou d'aller porter plainte, mais dans mes souvenirs j'ai fait aucun des deux en fait. Ce qui est le plus triste, c'est que déjà pour une personne renfermée sur elle-même, en parler c'est compliqué, mais le harcèlement, il prend tellement de place en fait, il a une forme tellement imposante que on dirait qu'il coupe un peu tout contact avec la réalité, et puis le dialogue aussi, en fait, il le coupe. On n'arrive pas à en parler, on se renferme, on pleure, on est... voilà, on n'a pas envie d'aller à l'école, on a peur d'aller à l'école, on fait confiance à personne, si ce n'est qu'à nos parents, et encore des fois, y en a certains qui ont des parents moins présents, donc c'est encore plus difficile à gérer, et c'est ce qui mène des fois pas... parfois certains à se suicider parce que pour eux il n'y a aucune issue. Et Dieu merci, j'ai jamais pensé à de telles choses quand je vivais tout ça, mais c'est vrai que je pense aux autres, en fait, aux autres qui l'ont vécu, qui le vivent ou qui pourraient le vivre dans un futur, et ce que je ne souhaite à personne, mais c'est vrai que non, j'ai eu le soutien de mes professeurs, mais c'était plutôt on t'encourage à changer d'établissement, ce sera peut-être mieux pour toi. Et puis après, c'était, je me disais aussi, c'est un peu difficile quand c'est toute une classe ou un groupe de personnes harceleurs, en fait, de tous les faire partir. Je pense que c'était aussi difficile pour les professeurs autant que pour la direction de prendre des décisions, mais c'est vrai qu'ils n'ont pas été un soutien au final. C'était prends tes affaires et pars, et peut-être que tu souffriras moins.
0: Ça c'est pas la solution, ça c'est pas une solution.
1: C'est pas une solution.
0: Et comme tu disais, les choses ils avancent, et aujourd'hui il me semble que l'État français il a pris une décision de ne plus faire partir la victime, oui, sinon de faire en sorte que s'il y en a un harceleur ou il y en a plusieurs, que ce soit eux, en fait, qui changent d'établissement.
1: Oui.
0: Parce que, en fait, quand on demande à la victime de partir, on est en train de punir quelqu'un qui est déjà puni, qui passe par une situation compliquée. Mais parfois, on se dit, bon, j'attends pas que l'administration elle intervienne. Je dis, je vais faire quelque chose et je vais changer ma fille d'établissement. C'est les parents qui pensent comme ça. Et on pense que c'est peut-être la solution, mais comme tu disais, ça ne s'est pas en fait arrêté. Une fois que tu as changé d'établissement avec d'autres personnes, ça s'est reproduit.
1: C'est ça. Ça s'est reproduit et... Enfin, ça m'a mis un double coup au moral, parce que je pensais avoir trouvé la solution en fait en partant. Et en général, ce qui se passe quand on est harcelé, c'est que forcément, les parents des fois ils demandent à ce que l'enfant change d'établissement, ou alors que justice soit rendue. Mais dans le cas où on change d'établissement, souvent ça nous suit. Moi, ça ne m'a pas suivi, mais c'est tout comme, en fait. C'est sous la même forme, et c'était de nouvelles personnes qui n'avaient aucun lien entre eux, mais qui, on dirait, s'étaient passé le mot et avaient décidé de me pourrir la vie, en fait.
0: Est-ce que tu es arrivé à remettre en question qui tu es, ta valeur en tant que personne, vu que il y avait peut-être, parce que si j'ai bien compris, c'était pas une seule personne, c'était un groupe plutôt d'Arcelor, et quand il y en a plusieurs qui font ça, on arrive peut-être à se poser des questions sur quelle est ma valeur. Est-ce que t'es arrivé à...
1: Oui, on se pose des questions sur quelle est ma valeur, quelle est ma place en fait au sein de la société, quelle est ma place dans la classe dans laquelle je suis, quelle est ma place dans l'établissement dans lequel je suis. On remet beaucoup de choses en question. Oui, c'est... À l'heure actuelle, ça fait partie du fait que j'ai un manque de confiance en moi. Ça a eu un impact sur ma vie aujourd'hui, et ça l'a encore. J'essaye de travailler dessus, mais oui, ça fait perdre ses repères, perdre confiance en soi.
0: En fait, un des problèmes avec le harcèlement, c'est ça, c'est ce qu'on subit à ce moment-là. C'est déjà compliqué et difficile, et les traces que ça peut laisser sur nous. Mais je reviens pour le fait que tu sois là et que tu sois prête à parler de ça. Tu es courageuse. Où est-ce que tu as trouvé ce courage?
1: Le courage, j'ai pas réfléchi. Je pense qu'aujourd'hui, Il faut pouvoir en parler, il faut pouvoir mettre des mots dessus, il faut pouvoir trouver des solutions radicales, en fait. Et je suis une personne parmi tant d'autres qui le fait, mais pour moi, c'est rapporter ma pierre à l'édifice, et j'espère de tout mon cœur que ça pourra aider certains et certaines, même si je sais à quel point c'est difficile, à quel point ça fait mal, et à quel point ça... Ça peut détruire une vie, et même des fois, parfois une famille, quand on en vient à l'extrême, au suicide, à mettre fin à ses jours. Mais je me suis dit, il faut que je le fasse, en fait. J'ai pas réfléchi. On m'a proposé, j'ai dit, bon, ok, je me lance.
0: Il y a une chose que j'ai compris entre de ce que tu as partagé avec nous, c'est le fait que, en fait, le harcèlement, il s'arrête pas parce qu'on a trouvé une solution à ça, par rapport à toi, je veux dire, à ton expérience, sinon parce

0: je savais pas. Si je suis professeur dans une école, je suis censé de savoir ce que se passe. Et quand je sais ce que se passe, je le fais juste de dire, il faut peut-être partir ailleurs. C'est pas la solution.
1: Ouais.
0: Et c'est, je le redis, c'est bien dommage que, en fait, le harcèlement, il s'arrête juste quand on quitte l'école. Il fallait peut-être qu'on trouve des solutions afin que ça s'arrête avant, parce que, comme tu le disais, ça fait mal. Ça fait mal pour le moment et ça fait mal pour après. Il y en a d'autres choses que ça a créé en toi, cette période. Est-ce qu'il y a quelque chose de positif comme résultat?
1: Alors, aujourd'hui, quand je vois que je trouve le courage à en parler, déjà, oui, je pense que... Mais ce qui est triste, c'est qu'il ait fallu quand même du temps avant que j'arrive à mettre des mots dessus. En revanche, pour le moment, plus du négatif que du positif, parce que j'ai encore... j'ai repris les études, j'étais à la fac. Après, j'ai arrêté la faculté parce que j'ai eu des soucis. Du coup, j'ai repris un BTS. Et c'est vrai que le fait de me retrouver en classe, le fait de me retrouver avec de nouvelles personnes, de nouveaux amis, c'est stressant pour moi parce que j'ai toujours peur, en fait, de revivre... un jour les choses virent au drame et qu'on se remette à me faire subir ce que j'ai déjà pu subir auparavant. Et donc c'est difficile, j'ai 3 jours en entreprise et 2 jours à l'école. C'est vrai que ces 2 jours à l'école, à chaque fois qu'ils arrivent, je les redoute. Le jeudi et le vendredi, je suis stressée. Pour l'instant, Dieu merci, pour le moment ça se passe bien. Mais j'ai toujours cette boule au ventre de me dire comment elle va se passer cette journée, comment les gens vont me traiter, est-ce qu'on va m'apprécier, est-ce qu'on va me détester, est-ce qu'on va me critiquer, est-ce qu'on va m'aimer. Donc pour le moment, c'est encore ancré en moi.
0: C'est difficile de vivre avec cette peur que ça peut se reproduire. C'est Océane, ça, je te le dis de tout cœur, l'équipe, parce qu'il y a derrière Histoire Inspirante, il y a toute une équipe, toute l'équipe est avec toi. Voilà,
1: Merci.
0: Parce que ce qu'on voit, c'est que même si c'est du passé, ça s'est tellement ancré dans ton histoire que ça fait partie aussi un peu de présent. Et ce qu'on aimerait, c'est que tu trouves toujours cette force d'aller de l'avant et de dépasser les difficultés qu'ils peuvent y encore avoir. Est-ce que pendant tout ce temps, il y a eu peut-être, si on se tourne vers la Bible, est-ce qu'il y a eu un verset de la Bible, un passage de la Bible qui t'a accompagné, qui peut-être t'a donné de la force pour avancer, qui t'a aidé à être là aujourd'hui et pouvoir témoigner?
1: Oui, avec ma mère, dans ces moments-là, on priait beaucoup et on lisait les psaumes, parce que j'aime beaucoup les psaumes. Et le psaume 71, c'est un psaume qui a su me redonner de la force et du courage, et c'est un psaume que je récitais souvent quand j'étais en classe, par exemple. Je me concentrais, je fixais un point, je fermais pas forcément les yeux, mais je le récitais, voilà. Je le récitais en boucle, et ça avait une sorte d'apaisement, même si c'était de courte durée, mais ça me faisait beaucoup de bien, ouais, vraiment.
0: Est-ce que tu peux le réciter, ou peut-être quelques versets, nous donner quelques versets à nous et à nos auditeurs?
1: Oui, alors, c'est Éternel, en toi je me réfugie, que jamais je ne sois dans la honte. Dans ta justice, délivre-moi et libère-moi. Tends vers moi ton oreille, sois pour moi un rocher qui me serve d'asile. Tu m'as ordonné de venir sans cesse pour que je sois sauvé, car tu es mon roc et ma forteresse. Ô mon Dieu, fais-moi échapper à la main du méchant, à la main de l'homme injuste. Car c'est toi mon espérance, Seigneur, ma confiance est en toi. Dès ma jeunesse, dès le ventre de ma mère, je m'appuie sur toi.

0: Toi qui m'es fait sortir du sein maternel, tu es sans cesse l'objet de mes louanges.
1: Merci. Je comprends pourquoi ce psaume il était vraiment important pour toi, parce que c'est un psaume qui parle d'un refuge qu'on peut trouver en Dieu, un refuge. Et c'est là peut-être où tu as trouvé ton refuge aussi. J'aimerais peut-être te demander une dernière chose. Est-ce que, peut-être pour des personnes qui passent, parce que malheureusement, le harcèlement, il ne s'est pas arrêté avec ton histoire. Peut-être qu'il y a des personnes, il y a des jeunes, des adolescents qui passent par des situations comme ça. Est-ce que tu auras un mot pour eux?
0: Ce que je leur conseillerais de faire et que je n'ai pas fait, même si je sais que c'est difficile, c'est de mettre des mots sur ce qui leur arrive. C'est de se réfugier auprès de la personne la plus... celle qui leur inspire le plus confiance et qui savent qu'il sera sans jugement, pardon. Lui en parler, que ce soit leur mère, leur père, leur meilleur ami, mais il faut mettre des mots dessus, en fait. Il faut pouvoir le verbaliser, d'une part pour se soulager en quelque part de quelque chose, mais surtout pour que les gens qui sont autour puissent être au courant et prévenir, en fait, sensibiliser ou prendre des décisions au niveau de la justice pour que justice soit faite, en fait, tout simplement.
1: Afin que la personne qui souffre, la victime, qu'elle soit protégée, qu'elle soit aidée. Parce que ce n'est pas, comme je reviens, ce n'est pas juste ce que se passe là. C'est les traces que ça peut laisser sur la personne. Du coup, ton message, c'est parler. Ne vous enfermez pas. Parlez de ça. Parlez à quelqu'un de confiance. Parlez. Mettez des mots. Et après, les autres, ils vont peut-être intervenir d'une manière afin que vous soyez protégés.
0: C'est ça.
1: Merci, Océane.
0: Merci à toi.
1: Nous avons créé ce qu'on appelle un mur des histoires, là où on laisse un petit mot et ça marque notre passage, ton passage par cette émission Histoire inspirante. Ça te dira d'écrire un mot sur le mur?
0: Oui, bien sûr, avec plaisir.
1: Allons-y.

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2: Et Hop Radio réitère son soutien et ses prières pour celles et ceux qui combattent les incendies en France et partout ailleurs. 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Vous écoutez Hop Radio, c'est Aide au micro jusqu'à 20h. Voici le Flash Info de 19h.
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4: Bonsoir à tous. La vie reprend petit à petit dans les zones touchées par les incendies en Gironde. Les habitants du Porge et de l'Aige Cap-Ferré peuvent rentrer chez eux depuis cet après-midi. Une antenne de France Service Victimes va être installée au Porge pour venir en aide aux sinistrés. Elle doit permettre de répondre de manière personnalisée aux questions de chacun, précise la préfète. La Croix-Rouge sera présente ainsi que des psychologues France Travail et la CAF. Dans le Var, la mairie de Corinth lance une cellule d'écoute et de soutien psychologique. Une psychanalyste assurera des permanences gratuitement à partir de lundi prochain. 1500 pompiers sont toujours mobilisés sur l'incendie du Gros Bessillon. Le feu a parcouru plus de 1800 hectares depuis vendredi. La vigilance orange canicule sera maintenue dans 18 départements de l'Est demain, du territoire de Belfort aux Alpes-Maritimes, ainsi que les deux départements corses. Plus de 39 degrés ont été enregistrés aujourd'hui dans plusieurs communes, notamment à Changy en Seine-et-Marne et à Sartène en Corse du Sud. C'est à Aubreville dans la Meuse qu'il a fait le plus chaud avec 39,7 degrés. Jean Humbert en garde à vue depuis ce matin. Le chef cuisinier est entendu à Paris après 3 plaintes d'ex-compagne pour des violences, notamment celle de l'ancienne Miss France Alexandra Rosenfeld, déposée en mars dernier. Elle avait accusé son ex-compagnon de violences conjugales entre 2013 et 2014. Donald Trump menace de nouveau l'Iran. Sur son réseau social, le président américain affirme que les Iraniens ont le choix entre un accord ou une capitulation totale. Donald Trump a annoncé une reprise du dialogue avec l'Iran aujourd'hui. Affirmation démentie plus tard par Téhéran, qui a assuré qu'il n'y avait pas de négociation en cours. Et puis c'est la Norvégienne Sigrid Hogseth qui remporte la 3e étape du Tour de France Femmes. Après 90 km d'échappée en solitaire, elle prend le maillot jaune à Lorena Wiebes et grimpe en tête du classement général. La Française Pauline Ferrand-Prévot a terminé dans le peloton environ 3 minutes derrière Sigrid Hogseth. Voilà pour l'actualité. Très bonne soirée à tous, à notre écoute.
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0: C'était Move In Me, interprété par les Chicago Mass Choir. Vous êtes à l'écoute de Hope Radio. Merci de votre fidélité. Il est 19h passé d'une dizaine de minutes. Voici l'invité culturel. Et aujourd'hui, notre micro-reporter se trouve à Nice, à l'Opéra de Nice, avec Giulio Magninini, qui en est le chef de chœur. Voici l'invité culturel. 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
2: C'est une nouvelle saison pour l'Opéra de Nice et en même temps la dernière parce que Giulio Magninini, chef de chœur ici depuis 32 ans, imaginez, eh bien va partir pour Gênes. Giulio, bonjour.
3: Bonjour, bonjour à vous.
2: Alors un petit pincement au cœur quand même, Giulio, parce que 32 ans, c'est une vie quasiment.
3: Ah, c'est un gros pincement au cœur avec H et sans H. Un grand bout de vie artistique, une grande aventure humaine dans une ville qui est devenue la mienne. Mais bon, c'est une étape à franchir.
2: Alors le monde de la musique et en particulier le monde du chant des choristes dans un opéra, c'est un monde un peu à part, c'est un peu particulier parce que l'opéra il y a un peu tout, c'est un peu différent, c'est un monde culturel en soi l'opéra.
3: Tout à fait, c'est un monde avec, comme le monde extérieur, avec des règles, des usages qui apparaissent des fois un peu bizarres. Le chœur n'en fait pas.
2: Par exemple ?
3: Ben, par exemple, des horaires de travail complètement décalés, le fait qu'on sort de chez soi avec une trousse de maquillage pour aller travailler, ou voilà, des petites choses sympathiques comme ça. Et c'est vrai, on a l'énorme chance de faire un métier passion. Si on fait ce métier, c'est parce qu'on a la motivation qui naît d'un amour inconditionné pour la musique et pour le théâtre.
2: Alors, il y a le théâtre, il y a la mise en scène, il y a, vous parliez de maquillage. Il y a quand même ce chant, la musique aussi, mais on ne parle pas d'orchestre, là on parle de musique et de chant, c'est quand même très important, ça porte toute une pièce.
3: Ben, tout à fait, entre autres le chœur, ben, c'est vrai, avec H ou sans H, est vraiment le service le plus porté à collaborer avec les autres services de l'opéra, qu'ils soient les services techniques, qu'ils soient les services musicaux comme l'orchestre, qu'ils soient les collègues de la danse. Nous sommes vraiment au centre d'un système qui fait que parmi toutes les particularités de nos métiers, il y a aussi la collaboration avec énormément de corps de métiers différents.
2: Et Giulio, oui, il y a les décors, il y a les costumes aussi, ça c'est énorme, j'étais venu visiter, fantastique. Giulio, il y a aussi la perfection, parce que c'est un peu peut-être le problème, et vous allez me contredire, Giulio, parce qu'on attend un peu la perfection quand on vient au théâtre. Donc quand on s'occupe des choristes, ça doit être au millimètre près, j'imagine, ou pas.
3: Mais vous savez, nous sommes assez comparables à une activité sportive. Il y a un entraînement, il y a tout qui est mis en place bien pour être performant le jour X. Mais des fois, on ne peut pas gagner tous les jours, surtout quand on joue énormément. Ça n'empêche qu'il y a un fond. Il y a un fond qui est la transmission d'émotions, de sensations et de passions qui reste immuable. Et même si on a égalisé, enfin, on a gagné.
2: Alors vous avez gagné aussi parce que c'est un tout, l'opéra, le chœur, l'orchestre, on l'a dit, les décors, les costumes, la prestation, c'est énorme. Aujourd'hui, tout le monde n'est pas intéressé par l'opéra, mais vous leur diriez quoi à ceux qui viennent pas à l'opéra ?
3: Et je dis simplement, venez et laissez-vous entraîner par les émotions, par votre sensibilité, par votre cœur. Il y a des services qui restent en coulisses, hein, notamment les services techniques, comme vous dites. Hein, et n'oublions pas que nous avons besoin aussi des services administratifs. Nous sommes un organisme assez complexe. Et même si, en quelque sorte, le chœur, l'orchestre sont la peau que tout le monde voit, mais à l'intérieur, il y a vraiment un système assez complexe pour arriver à réaliser un opéra.
2: Giulio, plus de 32 ans à la tête de ces choristes en tant que chef de chœur. Qu'est-ce que vous retenez ? Passion de la musique peut-être ? Être arrivé à un aboutissement ou des petites choses ?
3: Mais bon, je trouve que le théâtre est un amplificateur de la vie. Donc toutes les émotions d'une vie qui peuvent être la grande joie, la grande déception, la grande souffrance, bien, sont amplifiées dans le fait d'être au théâtre. Et partager ça avec d'autres beaux êtres humains comme ce sont les artistes du chœur de l'Opéra de Nice est quelque chose que je porterai dans mon cœur, hein, pour toujours.
2: Alors en partant, puisqu'il y a eu une conférence de présentation, en partant, vous avez été ovationné, mais qu'est-ce que vous gardez peut-être un ou deux éléments des pièces ? On parlait de Tristan et Iseult tout à l'heure, mais une ou ou deux pièces qui ont été pour vous originales, où vous avez dû vous réadapter, une ou deux pièces?
3: Dans le passé récent, on a eu des aventures avec les opéras de Philip Glass qui ne sont pas souvent joués et qui sont extrêmement compliqués pour le cœur. Peut-être que dans mon cœur, je porterai en premier un sublime concert qu'on a pu donner à Saint-Pétersbourg et dans une église déconsacrée avec le chœur a cappella, donc sans aucun instrument, où à la fois la perfection technique et la perfection émotionnelle qui le chœur a pu mettre en place ce jour-là sont sincèrement quasiment inarrivables.
2: Merci pour votre gentillesse, Giulio Magnanini.
3: C'est moi.
2: Chef de chœur pour les derniers temps, là, à Nice, à l'Opéra de Nice. Tout le monde sort, c'est la fin. Et vous, vous allez partir sur Gênes. À bientôt.
3: Merci, merci à vous, bientôt.
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C'était le London Community Gospel Choir sur Hope Radio. Dans quelques minutes, Alvin Slaughter ou encore les Clark Sisters. Ou bien nous écouterons également le Gospel Philharmonic Experience dirigé par le talentueux Pascal Oreca. Tout de suite, voici James Fortune, In the Room.

0: C'était Jason Crabb sur Hope Radio. En ce début du mois d'août, peut-être vous posez-vous la question, que puis-je aller visiter durant ce mois d'août? Où puis-je aller me promener? Eh bien, voici pour vous aider peut-être l'agenda culturel de ce lundi 3 août.
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3: Bonjour à toutes et à tous, ici Aurélien sur Hope Radio. Chaque semaine, je vous embarque pour un tour d'horizon des meilleures sorties culturelles entre la France et la Suisse romande. Au programme aujourd'hui, du glamour monégasque avec des artistes internationaux à la Salle des Étoiles, des voitures de légende au Grimaldi Forum et un week-end sous les étoiles entre Versailles et les sommets suisses. Alors installez-vous confortablement, c'est parti. On commence notre tour par la Principauté de Monaco, où le glamour est à son comble. Le Monte Carlo Summer Festival bat son plein à la Salle des Étoiles avec des rencontres exceptionnelles en formule dîner-spectacle. Aya Nakamura ce mercredi 22 juillet, avec par exemple le chanteur John Legend le dimanche 26 juillet. Ce sont des soirées où musique et gastronomie se conjuguent dans un cadre unique pour une proximité rare avec les artistes. Toujours à Monaco, direction le Grimaldi Forum pour découvrir l'exposition Monaco et l'automobile, qui retrace plus de 130 ans d'histoire automobile en principauté. Plus de 50 véhicules emblématiques sont exposés, dont plusieurs voitures victorieuses du Grand Prix de Monaco et du rallye Monte Carlo. Accompagné d'archives rares, un voyage fascinant pour les passionnés de belles mécaniques comme pour les curieux. Et n'oublions pas les concerts de prestige de l'Orchestre Philharmonique de Monte Carlo qui se produit dans le cadre somptueux de la cour d'honneur du Palais Princier. Une tradition initiée par le prince Rainier III et la princesse Grace, il y a plus de 60 ans, qui réunit chaque été les plus grands chefs et solistes internationaux, le rendez-vous parfait pour une soirée classique d'exception. Pour profiter de ce week-end sous les étoiles, direction aussi le château de Versailles pour les grandes eaux nocturnes. Tous les samedis soirs, les jardins royaux s'illuminent au rythme de spectacles d'eau, de lumière et de feux d'artifice, un moment féerique à vivre en famille ou entre amis dans l'un des plus beaux écrins de France. Enfin, en Suisse, à Charmey, le cinéma en plein air continue de faire vibrer les sommets jusqu'au 26 juillet avec des projections au coucher du soleil sur la place en partenariat avec la lanterne magique, une manière originale et dépaysante de profiter du grand écran entre chaises longues et air pur de montagne. Voilà, c'était 5 idées pour un week-end 100% culture entre Monaco, Versailles et les Alpes suisses. Que vous soyez amateur de concerts glamour, de belles mécaniques, de spectacles féeriques ou de cinéma en plein air, il y a de quoi se faire plaisir. Notez bien toutes ces dates et surtout, sortez, bougez et profitez à fond de toute cette effervescence culturelle. Je vous retrouve très vite pour de nouvelles pépites à ne pas manquer. D'ici là, prenez soin de vous et à très bientôt sur Hope Radio.
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C'était Already Done Enough, chanté par Norman Hutchins et sa chorale. Vous êtes à l'écoute de Hope Radio, c'est Ed au micro avec vous pour encore quelques minutes, puisqu'à 20h, je céderai ma place et vous laisserai avec un air de famille cette émission qui parle aujourd'hui d'éducation avec Marie-Pierre Lamy. Mais tout de suite, voici le Gospel Philharmonic Experience, animé, dirigé, coaché par le talentueux Pascal Oreca. On écoute For Every Mountain.

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1: Bienvenue à notre post-it. Aujourd'hui, on va parler de la famille de l'apôtre Pierre, spécifiquement de sa belle-mère. Alors, si cela t'intéresse, il faut vraiment écouter ce post-it jusqu'à la fin. Aujourd'hui, on va lire dans l'évangile de Marc, chapitre 1er, et les versets 29 jusqu'à 31. Il nous dit comme ça, le texte biblique. En sortant de la synagogue, ils se rendirent avec Jacques et Jean chez Simon et André. La belle-mère de Simon était alitée et elle avait de la fièvre. Aussitôt, on lui parle d'elle. Il s'approcha et la fit lever en lui saisant la main. Et la fièvre la quitta. Elle se mit à les servir. Moi, j'aime beaucoup cette image de Jésus. Un Jésus qui passe le Shabbat à la synagogue, mais qui juste après va sortir avec ses amis. Il va chez un ami, il va passer l'après-midi avec eux, en train de manger, en train de discuter. C'est vraiment un Jésus que des fois on n'imagine pas, mais qui est bien réel. Et là, il avait choisi d'aller chez Pierre et André en occasion. Et quand ils arrivent là-dedans, bah, ils trouvent qu'il y a un souci. Il y a la belle-mère de Pierre qui a de la fièvre, tellement forte, j'imagine, qu'elle est même au lit. Et le texte nous dit que Jésus va s'approcher d'elle presque automatiquement. Il va se dire, écoute, bah, je te prends par la main et la guérit. Et la fièvre la quitta. Moi, je trouve ça excellent. Mais le texte ajoute un détail de plus. Il va dire qu'après qu'elle a été guérie, elle a commencé à servir. Et moi, avec ce texte, moi, j'apprends quelque chose. Celui qui a été guéri a toujours à cœur de servir. Et peut-être quelqu'un m'écoute en disant ça, il dit, oui, ça, mais c'est pas toujours comme ça. Par exemple, prends l'exemple des 10 lépreux que Jésus l'a guéri. Bah, il y a un seul qui a démontré la gratitude envers Jésus. Tous les autres sont partis dans leur vie, ils ne sont pas nécessairement allés dans le service. D'accord, c'est vrai, Jésus a guéri beaucoup de personnes physiquement. Mais moi, je crois que lorsque Jésus guérit notre cœur, lorsque Jésus guérit nos blessures spirituelles, que là, on a tout de suite cette réponse automatique de vouloir le servir. La gratitude qu'on a dans notre cœur est tellement grande qu'on a envie de servir celui qui nous a sauvés. Ma question pour toi aujourd'hui, c'est une question très personnelle. Est-ce que tu as été guéri par Jésus-Christ? Non, je ne parle pas de ce problème à l'hanche, au poignet, ou cette mal que tu as à la tête. Non, non, non, pas au niveau physiquement. Est-ce que tu as donné la place à Jésus pour qu'il puisse te guérir de ces blessures qui sont là dans ton cœur et que tu n'as pas encore trouvé la solution? Alors, je sais que le jour que tu ouvres la porte au Seigneur, tu seras guéri, mais tu auras aussi l'envie de servir avec tout ton cœur.
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Alors, ce moment agréable passé en votre compagnie, c'était Mona Abel sur Hope Radio. On se retrouve demain, mardi 4 août, entre 16 et 20 heures. Je vous souhaite une agréable soirée à l'écoute des programmes de Hope Radio. Voici les bons mots de Marie-Pierre Lamy dans Un air de famille sur Hope Radio. À demain.

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1: Marie-Pierre Lamy, bienvenue au micro de Un air de famille.
2: Merci.
1: Merci de nous rejoindre une nouvelle fois. Je rappelle que vous êtes formée à la psychothérapie et aussi aumônier de prison. Aujourd'hui, vous allez nous parler d'un nouveau sujet. Il s'agit de l'éducation de nos enfants.
2: Oui.
1: C'est bien ça?
2: Oui, alors c'est un vaste domaine. Hein.
1: Oui, alors justement, qu'est-ce qu'on peut entendre par éducation?
2: Alors l'éducation, c'est comment amener son enfant à l'âge adulte. Alors moi, j'ai choisi de partager simplement deux axes, parce qu'on pourrait dire beaucoup de choses sur l'éducation. Mm-hmm. Je vous propose de parler de l'autorité et de l'amour. Voilà, deux axes pour l'éducation.
1: Et alors donc, pour vous, l'objectif de l'éducation, c'est d'amener son enfant à l'âge adulte, c'est ça pour
2: oui,
1: vous?
2: Oui, c'est une tête pleine, qu'un enfant sache vivre là où il est, c'est-à-dire savoir ce qui est bien, ce qui est mal. Pas seulement le savoir, mais après choisir ce qui est bien. Parce qu'on peut savoir ce qui est bien, ce qui est mal, et choisir ce qui est mal. Donc c'est ça. Et aussi être bien physiquement, c'est-à-dire avoir grandi, avoir été nourri, avoir pris soin de sa santé. Donc voilà, être en bon état quand on est aux portes à 18 ans, 19 ans, 20 ans.
1: Qui définit l'éducation d'un enfant? C'est uniquement les parents ou quelquefois c'est aussi la société qui définit l'éducation des enfants?
2: Ah oui, là c'est, c'est complexe. Hein. Alors on va dire que les personnes les plus présentes dans la vie d'un enfant, pour ça qu'il faudra faire très attention quand on choisit la nounou, si ils ont une nounou à l'école, et voilà, et rectifier entre guillemets le tir si on sent que l'enfant n'apprend pas ce que nous voudrions qu'il apprenne. On est dans des domaines avec des valeurs. Si on pense que notre enfant doit avoir une vie religieuse, par exemple, croire à certaines choses, la société ne le fait pas forcément. Donc voilà, il faut vraiment être, avoir une acuité, je dirais, de ce que vit l'enfant et ce qu'il est autour de nous.
1: Et alors lui, l'enfant, est-ce qu'il a son mot à dire dans l'éducation aussi?
2: Alors pas au départ. Dans le sens, si, il faut l'écouter, il faut être attentif à lui. Mais c'est nous qui l'amenons quelque part. C'est pas lui qui choisit sa direction parce que justement, il n'a pas les moyens de savoir ce qui est bien et mal dans sa société. Alors c'est nous qui, avec d'autres participants, d'autres intervenants, allons l'accompagner dans cette réflexion et aussi le nourrir. Parce qu'un enfant, il doit aussi être nourri correctement, bien manger. Si l'enfant, vous le mettez devant des plats, il mange que du sucre, en tout cas au départ. Alors voilà, donc on doit l'amener, nous, quelque part.
1: Marie-Pierre Lamy, vous parliez donc de deux axes, l'axe de l'autorité et l'axe de l'amour. Est-ce que vous pouvez revenir sur ces deux notions?
2: Alors l'axe de l'autorité, c'est évident, c'est-à-dire qu'il faut mettre un cadre pour qu'un enfant grandisse. Il faut lui donner les moyens de savoir où nous voulons l'amener. Et nous ne voulons pas qu'il aille à droite, nous voulons qu'il aille à gauche ou qu'il aille tout droit, donc il faut le lui dire. Et ça s'appelle l'autorité. Il faut savoir dire non, il faut savoir dire oui, il faut savoir régler quand on dépasse les limites. Qu'est-ce qu'on met en place? Parce qu'un enfant qui n'a pas de limites, ou bien qui les dépasse, mais rien ne se passe. Enfin, voilà, c'est un enfant qui va un peu errer dans sa vie et pas connaître, en tout cas, pas saisir exactement les limites.
1: Autorité, autoritarisme, c'est des notions qui se rapprochent ou qui sont opposées?
2: Alors là, on est dans le cadre de l'éducation, donc on va dire que c'est une autorité bienveillante. C'est-à-dire, on aime l'enfant, parce que je vous ai dit, les deux axes, c'est quand même cet amour. Alors, on va croire que même si les parents se trompent de temps en temps, même si parfois ils font de l'autoritarisme, ils sont d'abord aimants. Et on peut faire des erreurs dans l'éducation, mais si l'enfant sait que le parent est motivé quand même par de l'amour bienveillant, voilà, mais c'est évident que c'est compliqué, on est dans quelque chose de très complexe.
1: Donc cette notion d'amour est très importante dans l'éducation?
2: Oui, parce qu'elle va, elle va amener la confiance en soi aussi. C'est-à-dire qu'un enfant qui se sait aimé, qui se sait compris, qui lorsqu'il parle, il est reçu, il est écouté, il est regardé, vous imaginez déjà, il se dit, voilà, j'ai de l'importance. Donc ça donne une grande confiance en soi quand on sait qu'on est entouré, aimé, même cadré. Mais voilà, l'autorité est un acte de bienveillance envers son enfant.
1: Alors Marie-Pierre Lamy, pour terminer, est-ce qu'il y a quelque chose de primordial à vos yeux dans l'éducation?
2: Il faut que notre enfant, il n'y ait pas nous qui qui sachions l'aimer. Il faut que les autres aussi l'aiment. Alors c'est un enjeu, parce que certains jeunes de la société ne sont pas aimés aujourd'hui. Et je crois que l'éducation vise aussi à ce que nos jeunes apprennent à être aimés, parce qu'il ne faut pas qu'il y ait que ses parents qui l'aiment dans toute sa vie, ça serait terrible. Quand vous mettez un enfant à l'école, vous avez envie que la maîtresse l'aime aussi. Alors c'est un désir qu'on a tous en tant que parents. Je crois qu'on doit donner des outils aussi à nos enfants, donc la confiance en soi, l'amour d'eux-mêmes, pour qu'ils sachent aussi avoir quelques outils pour savoir trouver place dans cette société.
1: Et pour terminer, donc, vous avez un mot de la fin, Marie-Pierre ?
2: Et oui, comme d'habitude, hein, l'amour ne sera pas absence de conflit, bien sûr, vous imaginez avec les enfants, mais comment dans nos conflits, je lui montre que je l'aime.
1: Marie-Pierre Lamy, merci beaucoup pour vos interventions à ce micro. On se retrouvera bientôt pour une nouvelle chronique d'un air de famille.
2: Avec plaisir.
1: À bientôt, au revoir.
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2: J'avais pas vu les choses venir parce que 10 jours avant, je construisais encore des igloos pour mes petits-enfants sans me rendre compte que j'avais un problème cardiaque.
1: Aujourd'hui, c'est vous l'histoire bat au rythme du cœur de Rolf Graber. Bonjour. Ancien politicien, jeune retraité de la fiduciaire qu'il a fondée, notre invité a suivi un itinéraire de vie où les chiffres, l'enseignement, l'engagement citoyen et la foi en Dieu sont toujours allés de pair. Les chiffres et les calculs, il les a laissés de côté pour cet entretien cœur à cœur. Au micro de Christine Raymond, Rolf Graber se dévoile tout d'abord autour de trois mots. Une passion, un pays et un animal.
2: La passion, je crois honnêtement que c'est les gens, ce que je vis avec eux. Un pays, forcément que c'est celui dans lequel j'ai tissé tous les liens, en fait, la Suisse, bien que j'ai vécu 2 ans à l'étranger, on y reviendra peut-être tout à l'heure. Cela dit, il me manque une chose en Suisse, c'est la mer, mais je peux aussi aller à l'étranger pour ça. Et puis, s'il fallait trouver un animal, je pense que ça serait le tigre. J'aime beaucoup ces animaux qui peuvent avoir une force extraordinaire et puis en même temps, on a l'impression que c'est des gros chats qu'on peut caresser. Il y a cette beauté, un équilibre dans cet animal. Ça, mes enfants savent qu'effectivement, c'est mon animal préféré.
1: Rolf, voilà un métier avec des chiffres. Est-ce que tu t'étais dit, je ne sais pas, à l'âge de 20 ans, un jour j'aurai ma propre fiduciaire ?
2: Jamais. J'ai jamais fait de plan de carrière. Non, j'ai eu la chance de pouvoir choisir ce que j'ai fait à peu près toute ma vie. Et puis, j'ai touché à divers secteurs, très variés. C'est vrai qu'ils tournaient toujours autour des chiffres, non ? Au début, j'aurais voulu être prof de sport. Et puis, ça ne s'est pas donné dans la mesure où peut-être on a l'impression à l'époque qu'il faut d'abord faire un métier avant de faire prof de sport et puis que ce n'est pas forcément durable. Puis voilà, j'ai fait l'école de commerce et puis une maturité commerciale qui s'est enchaînée. Ensuite, les études terminées, alors j'ai fait quelque chose que j'aime beaucoup faire, c'est l'enseignement. J'ai enseigné donc 2 ans au Cameroun dans le cadre d'une mission. De retour, nous sommes dans les années 76 et là c'est la crise horlogère. Et j'ai pris le premier travail qui s'offrait à moi sur Genève. J'ai dû déménager, mais j'ai pris le premier qui venait. Et là, j'ai fait de la révision de compte, mais ce n'était pas vraiment mon truc. Donc, je n'ai pas fait longtemps. J'ai continué dans la finance d'une grande entreprise horlogère. Et j'ai été appelé en tant que chef du personnel ou, si vous voulez, directeur des relations humaines d'une entreprise qui avait un peu plus de 800 personnes. Et puis voilà, puis après j'ai fait de la politique pendant 12 ans à plein temps. C'était une période aussi fort appréciée avant que je me mette à mon compte.
1: C'est un parcours professionnel assez rapide là. On pourrait peut-être parler de ton parcours de foi. Dieu et toi, c'est un cœur à cœur depuis quand en fait ?
2: Depuis longtemps, puisque je suis déjà d'un certain âge. Mais non, disons quand j'ai suivi mon catéchisme, eh bien, j'avais déjà vraiment une conviction. Cette conviction, j'avais d'ailleurs choisi un verset de la Bible qui disait que Dieu a tant aimé le monde qu'il a donné son Fils unique afin que quiconque croit en lui ne périsse pas, mais qu'il ait la vie éternelle. Ça, c'est une conviction. Mais en fait, après cette période de formation au catéchisme, il y a eu un moment peut-être un peu sans avant que je retrouve d'autres chrétiens dans le cadre de groupes comme ça. Et là, ma foi s'est affermie. Et à un moment donné, elle s'est traduite par, c'est vrai, une relation plus personnelle avec Dieu. Je vais avoir en 18 et 19 ans. Et un désir d'engagement. C'est la raison pour laquelle, après les études, je suis parti dans le cadre d'une mission et non pas seulement d'une organisation ONG ou autre. Il y avait une volonté claire d'être au service et dans le cadre d'un apport spirituel aussi. Et là, j'ai beaucoup appris puisque durant ces deux années, alors que je n'avais pas une formation spécifique, j'ai dû enseigner l'instruction religieuse qui a pour moi été certainement la période la plus formatrice dans le domaine biblique, puisque j'ai tout dû apprendre ce que j'ai enseigné en fait.
1: Tu parlais tout au début de la passion des gens. Est-ce que ta foi en Dieu trouve aussi un écho dans cette passion pour les gens? Est-ce qu'il y a un lien là?
2: Alors, je dirais forcément... Par exemple, cet après-midi, je vais voir des clients, et puis on va boucler leur compte, mais on va échanger parce que je vais leur donner un livre qui parle des langages d'amour de Dieu. Puis on a échangé quelques mots avant le bouclement. J'ai dit, mais je vais vous passer un livre, et puis on va en discuter. Donc, c'est pas qu'il faille placer la notion de Dieu dans chaque entretien, non, mais quand il y a des ouvertures, des opportunités, voire des demandes des gens, alors c'est volontiers qu'on se place sur ce terrain-là. Par exemple, là, c'était des clients qui avaient eu des problèmes de couple il y a quelques années. Au fond, on n'avait pas du tout parlé de chiffres pendant 2 heures et j'ai fait le bouclement moi-même. Je n'aurais même pas dit combien ils avaient gagné, mais ça ne les intéressait pas à ce moment-là. Ils avaient d'autres préoccupations, donc on a pu parler d'autres choses. Mais je vais vous raconter une anecdote, parce que j'ai eu un couple une fois, ils sont venus me trouver pour savoir quelles seraient les conséquences financières parce qu'ils voulaient divorcer. Et puis... on n'a pas tellement parlé de ses conséquences, mais je leur ai demandé pourquoi ils voulaient divorcer, dans quelle perspective ils voyaient ça, enfin, si c'était irrémédiable. Et puis après 2 heures de discussion, madame dit à monsieur, mais tu vois, il trouve qu'on ne devrait pas divorcer, qu'est-ce que t'en penses? Et puis, finalement, ils ont discuté entre eux. Et ça fait 10 ans qu'ils sont toujours ensemble et que je les vois chaque année, donc avec plaisir. Donc voilà, il y a des moments particuliers, mais c'est assez sympathique effectivement de pouvoir aborder des sujets qui ne sont pas forcément les chiffres.
1: L'histoire de Rolf Graber a connu assez récemment un épisode qu'on peut dire palpitant. C'est le cas de le dire, quand des examens médicaux ont révélé un grave problème cardiaque. Notre homme, qui, selon son cardiologue, avait un vrai cœur de sportif, se retrouve à l'hôpital du jour au lendemain.
2: J'ai pensé que j'en avais pour un jour et ils m'ont directement gardé pour m'opérer puisque j'avais 2 artères bouchées à 100% et une à 80%, mais j'avais pas vu les choses venir parce que 10 jours avant, je construisais encore des igloos pour mes petits-enfants sans me rendre compte que j'avais un problème cardiaque. Donc les choses se sont passées à ma grande surprise, mais je reconnais bien.
1: Comment on gère tout ça? Est-ce qu'il y a un lâcher-prise qui entre en ligne de compte?
2: Alors, je pense qu'il y a un lâcher-prise, oui, qui a été presque total. En fait, j'ai des collègues qui ont pris le relais, donc il a fallu supprimer des dizaines de rendez-vous, puisque c'était dans une période charnière pour du travail de fiduciaire et de comptable. Mais finalement... Moi, je l'ai très bien vécu parce que j'avais une grande paix intérieure. Donc, je me suis rendu compte après coup que j'avais beaucoup mieux vécu que tout le reste de ma famille. C'était pas dans le déni. Je voyais bien qu'il y avait un problème puis qu'il fallait effectivement opérer, mais une grande confiance, quelle que soit l'issue. Alors là aussi, j'ai peut-être une anecdote, je me suis dit, mais on va pouvoir poser des stents plutôt que d'opérer à cœur ouvert. Et à un moment donné, je me suis pris à discuter avec Dieu en lui disant, mais tu as réussi à ouvrir la mer morte, tu vas quand même pouvoir ouvrir une artère. Et puis ça ne s'est pas donné comme ça. Ça ne s'est pas donné comme ça. Ils ont essayé de poser des stents à ma demande. Mais effectivement, les artères étaient trop bouchées. Et c'est là que j'ai pu me rendre compte que l'opération était la meilleure solution, dans la mesure où elle était définitive, et puis qu'elle était en forme plus sûre que des stents dans mon cas. Alors c'est ce qui m'a amené à avoir aussi une grande reconnaissance pour la manière dont les choses se sont passées. Mais je l'ai réellement vécu comme ça, c'est pas un jeu de langage comme ça, non, je l'ai bien vécu. Mais je conçois alors fortement aussi qu'on peut le vivre différemment. Parce que beaucoup n'ont pas la chance que ça se passe si bien. Et puis je l'ai vécu aussi avec des collègues dans les cures de réadaptation. Effectivement, il y en a qui mettent plus de temps et qui souffrent plus aussi. Outre la maladie, il y a l'aspect symbolique des choses et... On parlait effectivement de la manière dont Dieu manifestait son amour. Et puis ça, pour moi, alors, c'est quelque chose que je ressens fortement et qui se traduit par beaucoup de reconnaissance. Et j'ai aussi vécu une autre expérience avec un ami qui avait un cancer, qui n'arrivait pratiquement plus à marcher tellement il s'essoufflait rapidement. Puis j'ai dit, mais on va quand même aller se promener au plat. Puis je l'ai emmené 2 jours là pour aller se promener en montagne, mais au plat, ce qui peut paraître paradoxal. Mais il m'a beaucoup appris parce que peut-être 50 fois, il m'a dit que les moments qu'il vivait étaient extraordinaires. Il a fait des photos. Enfin, il exprimait beaucoup de reconnaissance. Et moi, j'en ai retenu des leçons qui amènent chez moi une définition du bonheur. Je vois le bonheur comme ayant 2 composantes particulières. La première, c'est la capacité à trouver les choses belles. Premier élément. Puis le deuxième, c'est la capacité à exprimer de la reconnaissance qui, pour moi, implique une dimension spirituelle, effectivement. Mais c'est les 2 composantes essentielles du bonheur.

0: Vous venez d'entendre Tim Timmons, The Outcome, l'issue. C'est ici que nous allons prendre congé justement de l'homme au cœur tranquille, Rolf Graber, dont nous retiendrons les deux leçons de bonheur qu'il a pu tester au fil du temps. La capacité à trouver les choses belles et l'art d'être reconnaissant. À bon entendeur. Pour écouter ou réécouter son histoire ou découvrir celle de nos nombreux invités, rendez-vous sur notre site parole.fm. Quant à moi, je vous retrouve très bientôt pour un nouveau C'est vous l'histoire préparé par toute l'équipe de Radio Réveil. Et d'ici là, portez-vous bien. Bye bye.
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1: liste pour vivre mieux. Voilà un titre de livre qui m'a parlé, car j'aime fonctionner avec des listes. J'ai mes listes à commission, mes listes de choses à faire. Eh bien là, ce sont des listes pour vivre mieux. Alors, comment vivre mieux alors qu'en tant que femme, nous avons souvent des journées bien remplies entre notre profession, les enfants, la maison et toutes les mille et une choses qui remplissent notre vie. Alors ce livre veut nous donner 101 pensées stimulantes qui peuvent être prises comme un petit temps de méditation pour illuminer notre journée en nous souvenant que Dieu est bon, mais pour aussi méditer sur les promesses de Dieu et améliorer notre style de vie. Ce que j'ai particulièrement apprécié dans ce petit ouvrage, c'est que ces listes ne sont pas du tout des listes rébarbatives. Tout d'abord, la mise en page fait envie par son côté moderne et pas du tout bien rangé avec des lignes qui se suivent. C'est donc un livre très visuel avec des écritures différentes, des textes déstructurés, des dessins. Oui, beaucoup de créativité dans la mise en page. Et puis, toutes les méditations sont bien différentes, avec des conseils à la lumière d'un texte biblique, ou alors comment changer ses mauvaises habitudes par des meilleures, ou encore se souvenir, ou bien des règles pour mieux vivre. Bref, un petit livre rempli de pensées dynamisantes qui font du bien et qui donnent du peps. Je vous rappelle le titre du livre, « Liste pour vivre mieux » des éditions Structura. Un livre pour vous faire du bien.
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1: Gérard d'Abbeville avait un but. Traverser l'océan Pacifique. Comment ? Avec une barque et ses bras comme force motrice. Sa vie toute entière, ses pensées, ses activités étaient quasiment monopolisées par ce défi. Il partit du Japon le 11 juillet 1991 et le 22 novembre, il accosta sur les côtes américaines au nord de San Francisco. Il avait parcouru 10 000 kilomètres, chaviré 30 fois et ramé pendant 4 mois et 11 jours. Le lendemain, il déclara à un journaliste « Maintenant, il y a comme un grand vide devant moi. Je n'ai plus de but et je me demande ce que je vais faire. » Ce n'était pas un homme désespéré qui parlait, mais au contraire, quelqu'un qui voulait réapprendre à retrouver une vie simple, tranquille, auprès des siens. Mais ces paroles avaient également une autre signification. Beaucoup de gens se fixent des objectifs passionnants dont la réalisation exige un véritable exploit, mais qui, une fois atteint, laisse un grand vide. Ce que les champions sportifs appellent la première mort. Pourquoi ? Ont-ils perdu de vue le but ultime de leur vie ? Le court terme a-t-il enseveli le long terme ? Combien de sportifs, à la fin d'une carrière éclatante, ont connu ce vide et parfois y sont tombés ? Ils étaient encore jeunes, ils avaient tout gagné, tout reçu, mais la vie continuait. Il est essentiel de se fixer des objectifs, d'établir un programme pour les atteindre. Mais l'objectif atteint, chacun se doit de le situer dans la perspective du but ultime de la vie. Les objectifs sont des étapes. L'arrivée doit rester notre ligne de mire. Votre prochaine chronique aura pour titre « Une raison de vivre ».
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2: Bienvenue pour cette nouvelle émission de l'Instant Bible. Nous sommes très heureux de vous retrouver ici dans ce studio pour aborder avec vous et pour réfléchir ensemble sur ce que contient la Bible, ce merveilleux livre. Alors que nous regardions vers le futur lors de notre dernière émission avec les prophéties sur Jésus-Christ dans les psaumes, aujourd'hui, nous allons nous tourner vers le passé pour découvrir comment les poètes, chanteurs et autres artistes qui ont laissé ces psaumes se sont eux-mêmes intéressés au passé de leur peuple et notamment aux grands événements qui ont forgé son histoire et quelles leçons ils en ont tirées. Alors, pour parler, échanger, discuter, nous avons avec nous deux spécialistes de la Bible qui sont les pasteurs Jethro Camille. Bonjour.
3: Bonjour Stéphane, bonjour tout le monde.
2: Et Pascal Rodet.
4: Bonjour Stéphane, bonjour à tous.
2: Bonjour et bienvenue. Alors vous allez vous faire un plaisir de répondre à toutes les questions possibles et imaginables. C'est votre défi, émission après émission.
3: Je réponds aux imaginables, c'est pas possible.
4: Chacun son domaine.
2: Et alors, donc, pour commencer, est-ce que les notions de passé, de présent, de futur ont une importance dans la Bible, et si oui, laquelle, pasteur Jethro Camille?
3: Oui, il y a plusieurs temps dans la Bible qui sont très importants. Donc il y a bien sûr le passé, il y a également le présent, le futur, tous sont importants, et puis il y a également des temps particuliers qu'on appelle par exemple le temps opportun, le bon moment. Il y a le temps juste chronologique, et puis il y a ce qu'on appelle le temps parfait, c'est-à-dire le top plus ultra du bon moment pour qu'une chose arrive. On appelle ça le pléroma en grec. Voilà, j'ai sorti mon mot grec, tout content. J'ai pu frimer un petit peu. Mais oui, le temps est quelque chose d'important parce que nous sommes inscrits dans une ligne temporelle et que si on n'y prête pas attention, on peut passer à côté de beaucoup de choses. Oui, donc le temps dans la Bible, c'est très important.
2: Je me tourne vers vous, Pascal Rodet. Dans les psaumes, y a-t-il des évocations de l'histoire du peuple d'Israël ?
4: Il y a beaucoup d'évocations dans les psaumes de l'histoire du peuple Israël, des histoires qui rappellent ce que Dieu a fait pour son peuple, ce que Dieu a voulu pour son peuple aussi d'ailleurs, et parfois aussi ce que Dieu n'aurait pas souhaité que son peuple arrive. On peut prendre quelques exemples d'ailleurs. J'ai ici dans la lecture, par exemple, au psaume 78, il est intéressant de voir que l'auteur renvoie au passé, alors dans le temps c'est important, un renvoi au passé pour essayer d'éclairer le présent pour ceux qui l'écoutent et ceux qui le lisent. Si je prends chapitre 18 à partir du verset 1er, Asaph dit « Mon peuple, écoute mon enseignement, tends l'oreille à mes paroles. Je vais utiliser les comparaisons et tirer du passé un enseignement caché. Nous avons entendu parler des événements d'autrefois, nous les connaissons. Nos parents nous les ont racontés, nous ne les cacherons pas à nos enfants, nous raconterons aux générations qui viennent les actions glorieuses du Seigneur, sa puissance et les choses magnifiques qu'il a faites. » Et à partir de là, il va citer toutes choses que le peuple d'Israël a vécues, depuis Abraham, en passant par Moïse, etc., etc., dans son psaume. Mais ce qui est intéressant ici, c'est que Asaph dit, voilà, je vais vous raconter le passé, parce qu'il y a, au travers du passé, des choses à regarder, à comparer, à comprendre pour notre bien aujourd'hui.
2: Alors c'est ça l'intérêt de d'évoquer le passé ?
4: C'est
2: de se mémorer des choses qui n'ont pas forcément bien fonctionné ?
4: Alors pas que ça, aussi les choses qui ont bien fonctionné aussi. Mais il y a plusieurs enseignements à tirer là-dedans. La comparaison qu'il parle ici à Asaph, c'est de dire voilà ce que Dieu a fait dans le passé pour nos pères. Et là, encore une fois, ça peut être de le côté positif comme le côté négatif, principalement aussi le côté positif. Je prends un autre exemple, le verset 12. « En Égypte, dans la région de Soan, sous les yeux de leurs ancêtres, Dieu a fait une chose étonnante, il a ouvert la mer pour les faire passer. » Bon, c'est l'ouverture de la mer au temps de Moïse pour faire passer son peuple et pour sauver son peuple. Ça, c'est un fait, voilà, rappelez-vous. Pour Asaph, c'est important parce que souvenez-vous de ce que Dieu a fait. Dieu est grand et n'oubliez pas ça, même aujourd'hui, présentement.
2: Parce que, pasteur Jethro Camille, ça veut dire que si on ne se remémore pas le passé, ça peut passer aux oubliettes, à la trappe, et puis le risque, c'est de recommencer sans cesse les mêmes erreurs.
3: C'est très exactement ce que l'humanité fait dans la plupart des cas. Dans le psaume 106, c'est déjà reproché au peuple d'Israël. En Égypte, je suis au verset 7, « Nos ancêtres n'ont rien compris à tes actions magnifiques. Ils ont oublié tes nombreux bienfaits. Ils se sont révoltés. » Ou alors encore, « Nos ancêtres ont vite oublié ce que Dieu avait fait. Ils n'ont pas attendu qu'il réalise son projet. » Ou bien, souvent dans la Bible, on trouve des conseils du type « Souviens-toi que tu as été esclave, toi aussi. Ne sois pas dur avec les esclaves. Souviens-toi que tu as été prisonnier. Sois bon vis-à-vis des prisonniers. » Donc, il y a des leçons à tirer du passé qui sont très précieuses pour éviter justement de reproduire les mêmes erreurs et les mêmes schémas. Jusqu'à maintenant, j'entends des Français mépriser certaines religions orientales en disant « Oui, ce sont des religions machistes, etc. » Ils oublient que le droit de vote pour les femmes en France, c'est juste 1948. Et que jusqu'à aujourd'hui, on n'a pas eu une femme présidente de la République, que la parité politique ou salariale n'existe pas encore en France. Et donc, on regarde tout l'historique. On est quand même peut-être moins enclin à donner des leçons. On est enclin également à voir quel a été le vecteur de progression que nous avons suivi, et puis amplifier le mouvement pour continuer à améliorer les choses.
2: Et alors, est-ce que malgré tout... ça ne comporte pas un risque de sans arrêt regarder dans le rétroviseur? Est-ce que quand je conduis et si je regarde tout le temps dans le rétroviseur, on sait ce qui va se passer si je ne regarde pas devant moi? Donc, est-ce qu'il n'y a pas un risque au fond?
4: L'image du rétroviseur est une bonne image. L'image du rétroviseur, c'est pour regarder s'il n'y a pas un danger pour que moi j'arrive à rouler convenablement vers ma route, donc vers le futur. Ce n'est pas tout le temps regarder le rétroviseur pour soit être nostalgique du passé, oh là là, je quitte mon lieu, etc., etc., soit par peur qu'il nous arrive quelque chose derrière et qu'il faut absolument suivre la façon de ce que j'ai fait comme route dans le passé. Non, à un moment donné, il va y avoir un accident si je regarde pas devant moi. Donc oui, il y a des erreurs à ne pas commettre en regardant trop souvent le passé. Mais ça doit nous enseigner ce qui s'est passé, les conséquences dans un peuple, chez une personne, suite à une décision qu'il a prise ou qu'il n'a pas prise, selon la volonté de Dieu ou les commandements de Dieu, et qui, en effet, débouche sur quelque chose de négatif. Ne pas recommencer les erreurs. Voilà un peu, grosso modo, la raison d'être du passé.
2: Et alors donc, voyez-vous des domaines dans lesquels ce serait nécessaire aujourd'hui de se souvenir du passé, dans notre monde notamment, pasteur Jethro Camille?
3: Bien. Oui, j'ai quelque chose qui me vient par rapport à l'actualité, là, c'est la guerre. Par exemple, en ce moment, il y a une guerre entre une frange radicale des Palestiniens, moi je ne juge personne, mais en tout cas le Hamas, qui s'est comporté de manière terroriste ces derniers temps, de manière très évidente, et puis Israël. Ce qui est fascinant, c'est que quand on lit la Bible, on se rend compte que ça fait des millénaires que les Palestiniens philistimes. Jusqu'à aujourd'hui, on les appelle les philistimes. Et dans la Bible, on les appelle comme ça, les Palestiniens, les Palestiniens. Et les Juifs se font la guerre, ça fait des millénaires, avec les mêmes cycles de vengeance, guerre perdue, guerre gagnée. La vengeance va générer de l'antagonisme, l'antagonisme va générer la haine, qui va générer des conflits, des attentats ou la guerre. Et puis voilà. Et encore aujourd'hui, on est encore en plein dedans. Donc oui, si on pouvait apprendre du passé et se dire que la violence ne génère que la violence, et que si on ne propose pas d'alternative, à moyen terme, on sera perdant de toute manière, mais on reproduit toujours les mêmes schémas.
2: Vous, à titre individuel, je vous pose la question à tous les deux, comment est-ce que vous intégrez cette notion du passé dans vos vies personnelles? Est-ce que ça change quelque chose de le faire?
4: En tout cas, pour moi, oui, dans le sens où à chaque décision que je prends, ou en tous les cas, soit pour moi personnellement, soit pour ma famille, soit même pour mon travail en tant que pasteur, je dois me remémorer un peu des similitudes ou en tous les cas des sujets qui pourraient avoir déjà été vécus pour appréhender la suite. C'est ça, quand on a vécu une vie On dit que quand on est un peu plus vieux, on est sage. C'est ce qu'on dit. Mais comme, suite à ce que dit Jethro, visiblement, ça n'aide pas tout le monde.
3: Pas toujours.
4: Mais c'est parce que quand on est un peu plus vieux, ben voilà, on a plus d'expérience, on a plus de passé dans nos décisions et donc on sait mesurer les choses. Et je pense que c'est aussi ça où moi, ça a une force importante. En sachant que je me méfie de pas coller exactement à ce que j'ai déjà vécu dans le passé, la même chose.
2: Chaque situation est finalement un peu nouvelle.
4: À un moment donné, il faut bien se le dire, chaque situation est différente. Mmh. Et donc, on ne peut pas absolument tout coller. Mais ça peut nous aider à prendre les choix d'aujourd'hui.
3: Mais oui, Jésus a été un innovateur. C'est-à-dire que Jésus, pour pouvoir innover, il a regardé ce qui se faisait. Par exemple, il dit un exemple concret. Il dit, il vous a été dit, tu ne tueras point. Ça, c'est les lois du passé. Elles sont bien, ils ne les rejettent pas. Mais il dit, mais je vous donne un commandement nouveau. Celui qui insulte son frère ou qui le méprise, donc quelque part, qui va le tuer symboliquement par les mots, ben, il fait la même chose. Et donc, Jésus a été un innovateur. Et ça me fascine assez de voir qu'il était non seulement un innovateur, mais un innovateur plutôt iconoclaste. Et que, curieusement, en son nom, 2000 ans plus tard, il y a des gens qui restent les yeux dans le rétroviseur et qui disent, oui, Jésus s'est déplacé à tel endroit, donc il faut qu'on aille à tel endroit pour être béni. Il a mangé tel aliment, donc il faut qu'on mange le même aliment. Non, il faut savoir regarder le passé pour pouvoir mieux comprendre le présent et donc inventer un futur qui soit un futur désirable, un futur chouette, quoi. Un futur qui fait envie.
2: Et alors, vous avez des exemples concrets ou au moins un exemple concret à nous donner en ce qui concerne votre vie personnelle et votre passé?
3: Alors, si on exempte le mariage, parce que ça va me voler des années avec ma femme, je peux parler par exemple... bien sûr, de cas professionnels, moi je suis pasteur de métier. Et donc, dans 99% des cas, les choses se passent très bien avec tout le monde. Et puis il y a 1% ou 0,5% des gens avec qui c'est compliqué. Et puis il y a 0,01% des gens avec qui c'est impossible. Il y a des gens qui sont, mentalement malades ou mentalement... oui, c'est ça, un petit peu irrécupérable. Enfin voilà, c'est pas très pastoral comme manière de dire les choses, mais enfin dans la réalité, c'est ça. Il y a des gens qui sont impossibles, quoi. Et quand vous avez, je ne sais pas, sur un dossier particulier, vous avez 5 collègues qui sont passés dans la même église avant vous, qui ont les mêmes difficultés exactement, dans les mêmes modalités avec la même personne, si vous n'êtes pas informé, vous risquez de reproduire exactement les mêmes erreurs et de perdre 2-3 ans à essayer d'être médiateur, de médier, d'intercéder, de discuter, de négocier dans le vide le plus strict. Et donc c'est quand même intéressant parfois d'avoir le recul, et ça m'a servi parfois, non pas pour créer des a priori, j'essaie de garder l'esprit ouvert, mais en sachant qu'il y a des problématiques de fond qui traînent depuis 20 ans, quoi.
2: Pasteur Pascal Rodet, pour terminer, un dernier conseil pour la route.
4: Alors, si c'est la route, roulez sobrement et faites attention. Vous arrêtez toutes les 2 heures. et regardez régulièrement quand même les voitures qui viennent de derrière. Non, blague à part, je pense que c'est important dans la vie, de faire un peu le bilan de ce qu'on a déjà vécu pour ne pas reproduire les mêmes erreurs. Voilà, ça, je pense que c'est en tous les cas un enseignement général que j'ai dans la Bible. La Bible est là pour me montrer non pas des gens qui sont parfaits, il y en a pas dans la Bible, mais des gens qui ont eu des soucis, qui ont fait des bêtises, qui ont été mauvais aussi, mais qui ont changé au travers de leur relation avec leur Dieu. Mmh. Et ça, c'est important aussi de se dire comment ça s'est passé, pourquoi, qu'est-ce qu'ils ont fait pour. Et ça, je pense que entre mon étude de la parole de Dieu et ma vie, au fur et à mesure, à moi de faire le bilan en disant, oui, voilà, Pascal, là, ce que t'as fait là, c'est pas... T'as manqué de jugeote, là. Tu te souviens, alors, pour reprendre un peu ce que disait Jethro, Pascal, t'as vu comment t'as parlé avec la personne là Non mais franchement, et après tu t'étonnes que c'est la personne qui est en train de te faire la tête et tu trouves ça pas normal. Bah oui, mais si je lui ai mal parlé, c'est normal qu'elle me fasse la tête. Vous voyez, il y a quand même ici un moment donné où il y a un raisonnement qu'il faut se dire, quelle a été mon attitude pour que demain je puisse non seulement demander pardon ou en tous les cas régler la question et ne plus recommencer dans ce domaine-là.
2: Vous l'aurez compris, cette émission nous a encouragés à ne jamais oublier le futur que Dieu promet à l'humanité et regarder de temps à autre vers le passé afin de construire un présent qui soit équilibré et équilibrant pour ceux qui sont autour de nous. C'est tout le bien qu'on vous souhaite à vous qui nous suivez régulièrement et nous vous en remercions chaleureusement. Pascal Rodet, merci beaucoup pour ce temps que vous avez pris et ces échanges que vous avez apportés dans cette émission. Jétro Camille, de même, merci beaucoup pour votre participation très régulière à l'Instant Bible.
3: Merci Stéphane.
2: On se retrouve très bientôt, j'espère. Au revoir.

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0: 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L'invité gospel cette semaine, c'est Émilie Limier-Gauthier, auteure, compositrice, chef de chœur, coach vocal et interprète de gospel, entre autres. L'émission est enregistrée à l'occasion de la 3e édition du Rolovution Gospel Festival au Cap d'Agde et Montpellier, où j'ai rencontré une artiste généreuse et rayonnante. Voici Émilie Limier-Gauthier, l'invité gospel. J'ai le plaisir de recevoir Émilie Limier-Gauthier.
1: Bonjour.
0: Merci beaucoup d'avoir répondu oui à mon invitation pour te retrouver derrière le micro. Tu vas bien ?
1: Ça va bien, merci.
0: Non, c'est pas vrai, tu es fatiguée.
1: Ah ben, c'est sûr que c'est très intense, des week-ends comme aujourd'hui. Mais c'est de la bonne fatigue.
0: Ouais. Parce que donc notre rencontre se fait à l'occasion de la 3e édition du Rolovution Gospel Festival. C'est donc la 3e fois que tu le vis.
1: Oui.
0: Qu'est-ce que cette édition qui n'est pas terminée, qu'est-ce qu'elle a de différent des autres ?
1: Moi, je suis très impressionnée par toute l'organisation, tout ce que Fred et toutes ses équipes de bénévoles et toutes ses équipes de façon générale arrivent à mettre en place. Du coup, j'ai participé au premier, puis au deuxième, puis au troisième, et puis à chaque fois, ça grandit. Il y a de plus en plus de choses qui sont mises en place pour que ça se passe bien, pour le confort de tout le monde, pour l'accueil, pour l'organisation est de plus en plus rodée. C'est vraiment chouette. Et puis à chaque fois, on a la joie d'avoir des intervenants différents, de rencontrer des personnes différentes, de retrouver des personnes qu'on avait déjà vues. Beaucoup d'échanges, beaucoup de joie, beaucoup de gratitude. Voilà, c'est génial.
0: Top. Ton nom d'artiste évoque le soleil, la lumière.
1: Oui.
0: Ton visage aussi. Parle-moi un petit peu.
1: Les habits aussi.
0: Parle-moi un petit peu de ce nom d'artiste.
1: Alors, mon nom d'artiste, c'est Émilie Limier. Donc, Limier, c'est Émilie en verlan et c'est aussi la lumière en créole. La lumière, c'est un thème que j'affectionne particulièrement. Et j'essaye, moi, dans mes chansons, de faire pas que de la musique, mais aussi de la musique qui guérit. J'aime bien. Je trouve que la musique, de façon générale, en fait, hein, ça guérit. Et j'essaye d'y mettre aussi des mots qui font du bien, qui font parfois prendre conscience de choses. Et du coup, Émilie Limier, c'est un peu ça. C'est le mélange de nos parts d'ombre et de nos parts de lumière, de nos parts de lumière qui viennent guérir nos parts d'ombre, nos parts d'ombre qui sont là aussi pour nous aider à avancer. Donc c'est voilà un mélange de tout ça et de comment on peut faire pour petit à petit devenir la meilleure version de nous-mêmes.
0: J'ai un petit peu regardé un petit peu sur les réseaux ce que les réseaux disent de toi et j'ai cette impression qui va bien avec ce que tu viens de dire que tout ce que tu fais, que tu composes, je vais le dire tout à l'heure, tu es effectivement chef de chœur mais tu es aussi compositrice, auteur, tu es musicienne aussi, il me semble.
1: Oui.
0: Et pas seulement, tu es coach vocal comme on dit, voilà,
1: oui.
0: Un tas d'appellations, mais c'est toujours tourner vers l'autre, toujours tourner vers le bien-être de l'autre.
1: Oui.
0: Comment est-ce que tu expliques ça ? D'où ça te vient, ce besoin de prendre soin de l'autre ?
1: C'est une bonne question. J'ai combien de temps pour y répondre ? Je sais pas. En tout cas, moi, la musique, ça a toujours fait partie de moi. Ça a toujours été vraiment un exutoire, quelque chose de ouais. Qui m'a soignée, qui m'a aidée, qui m'a sauvé la vie. Vraiment, moi, quand je suis rentrée dans une chorale gospel il y a 20 ans, ça m'a clairement sauvé la vie. Donc, à partir de là, j'ai envie que tout le monde ait la possibilité de faire ça. Alors, on n'a pas tous envie d'aller chanter, mais en tout cas, ceux qui ont envie de le faire, j'ai pas envie qu'ils s'en privent. Et j'ai envie que tout le monde puisse utiliser cet outil. Et puis par notre propre, en fait, par la guérison de l'autre, on a aussi notre propre guérison, en fait, parce que bien souvent, le fait de donner des conseils aux autres, on se rend compte de ce qu'on dit et on se dit ah mais en fait c'est pas con ce que je dis, si je me l'appliquais à moi-même aussi ce serait pas mal. Donc ça va dans les deux sens. En fait, donner à l'autre, il y a toujours un retour. On le fait pas pour avoir un retour, mais on se rend compte que ça circule en fait. L'amour, le don, ça circule, l'énergie, elle revient toujours.
0: Et tu n'es pas uniquement chanteuse de gospel.
1: Non.
0: D'où et comment et quand t'es venue cette rencontre, cet amour du gospel ?
1: Eh ben, il y a 20 ans. C'était... Alors, j'étais plus jeune. C'est une période un peu compliquée. J'avais envie de chanter. Et comme beaucoup de blancs comme moi, j'avais un peu les clichés du gospel, c'est pas pour moi. Mais j'avais une chorale gospel pas très loin. Et puis j'ai eu une amie qui était une dame, elle devait avoir 50 ans, elle devait faire 1m45, blanche, toute mince. Et elle chantait dans cette chorale. Et je me suis dit, peut-être que je peux essayer en fait. Et j'ai poussé les portes de cette chorale et ça a changé ma vie. Vraiment, le jour où j'ai mis un pied dans cette chorale, ça a littéralement changé ma vie. Et le bien, la force qu'apporte le gospel, il faut le faire pour le comprendre. C'est difficile à expliquer aux gens qui chantent pas ça, mais voilà, moi j'ai commencé à chanter du gospel et je me suis dit j'ai plus envie d'arrêter en fait. C'est trop bien. Alors après je fais pas que ça. Je chante aussi dans d'autres groupes parce qu'au final, par la suite, j'ai fait de la musique mon métier. Et pour pouvoir en vivre, il faut un peu diversifier. Et puis j'aime la musique de façon générale, donc je fais aussi un peu de zouk, un peu de rock, un peu de hip-hop, un peu. Je fais mes propres compos qui sont pas forcément du gospel, mais qui ont toujours quand même un message spirituel ou en tout cas de développement personnel, si je peux dire.
0: Et alors pourquoi, même la façon dont t'en parles, hein, j'ai l'impression donc effectivement tu ne fais pas que du gospel, mais ce que tu trouves dans le gospel, tu ne le trouves peut-être pas dans d'autres musiques que tu fais.
1: Bah, du coup, quand je vais chanter de la cover, c'est vrai que c'est pas la même énergie, ça va plus être la joie du partage de la musique, ça on l'a toujours, avec les musiciens, avec le public. Donc c'est vrai que c'est génial quand on fait du zouk, voilà, on danse, c'est très joyeux, ça fait du bien. Mais c'est vrai qu'il n'y a pas cette force. Cette connexion au divin, on l'a pas forcément dans d'autres musiques. Et c'est vrai que dans mes compos, même si c'est pas identifié gospel, j'essaye quand même de mettre un peu de ça. C'est vrai.
0: Alors, je vais te demander quelle est ta définition à toi du gospel. Pas simplement me dire que ça veut dire évangile ou bonne nouvelle, mais ta définition à toi du gospel.
1: Pour moi, le gospel, c'est... je dirais, c'est un cri du cœur qui peut être de la gratitude, de l'espoir, de la joie, de la souffrance parfois. Ça peut être un appel à l'aide, mais un appel à l'aide où on sait qu'il y a une réponse qui arrive toujours. C'est quelque chose de très réconfortant et de très puissant, le gospel. Et c'est quelque chose qui... C'est une musique qui unit particulièrement les gens. Enfin, là, on vient de chanter We Are All One et c'est exactement ça. On se sent vraiment tous unis, tous un, unis ensemble et unis avec le divin. Ouais, voilà. J'ai du mal à trouver plus de mots, mais
0: on est donc au cœur d'un festival. Tu as dû croiser comme moi. Il y a des agents de sécurité qui sont là, les agents de sécurité incendie, oui, en rouge. Et un me disait ce matin que c'est pas du tout le genre de musique qu'il écoute. Il dit hier on a passé du temps et il y a quelque chose qui se passe. Qu'il me dit, il y a quelque chose qui se passe. Et c'est vrai que ça peut peut-être ne pas se passer avec toutes les musiques. Oui. Cette musique gospel, elle a quelque chose de particulier. Et ce qui m'étonne aussi, c'est qu'elle touche même des gens qui ne croient pas en Dieu.
1: C'est ça.
0: Ils ne croient pas en Dieu. À d'autres moments, ils ne voudraient peut-être même pas qu'on en parle. Oui. Mais si c'est pour chanter ou écouter du gospel, tout le monde semble partant.
1: Oui. Ben moi, dans mes chorales gospel, pas tout le monde est croyant. J'ai même, je crois, certains qui sont musulmans. Et donc, j'insiste pas sur le message religieux. Par contre, j'insiste sur le message universel des chants. Donc, je leur dis, voilà, vous venez chanter du gospel. Sachez que c'est du gospel que vous chantez. On ne fait pas de la pop ou du zouk, on chante du gospel, donc sachez ce que c'est. On fait d'ailleurs tout un spectacle sur l'histoire du gospel, parce que ça me tient à cœur que chacun sache quand même qu'est-ce qu'il y a derrière toute cette musique. Donc après, voilà, je leur dis, ben, par contre, la porte est ouverte à tout le monde. Moi, ce qui m'importe, c'est que le message soit OK pour vous. Si vous vous sentez pas connecté à Dieu, peut-être vous préférez vous connecter à la vie, à l'univers, à votre grand-père. L'important, c'est le sens que vous allez y mettre.
2: Et tu as déjà rencontré des choristes qui, après ces explications, ne veulent pas chanter ?
1: Non.
2: Ça touche tout le monde.
1: Non, après, a priori, les gens qui poussent la porte des chorales, ils sont quand même plus ou moins OK avec ça.
2: Je te propose qu'on fasse une première pause musicale, et on va entendre une de tes compositions, The One.
1: Oui.
2: Un chant gospel que tu as écrit, composé. Est-ce que tu peux me dire deux, trois mots sur comment tu l'as écrit, pourquoi tu l'as écrit ?
1: C'était un moment dans ma vie où j'étais très amoureuse. Et donc, j'étais remplie d'amour et de gratitude. Et donc, j'avais envie de partager ça, d'écrire ce chant pour remercier de l'amour que je recevais de façon générale. De l'amour que je recevais, c'est ça, autour de moi, de Dieu, de tout. Et donc, voilà, j'avais envie de partager ça.
2: On écoute ?
1: Allez, merci.

0: Aux amoureux du gospel et du groove, deux possibilités s'offrent à vous. Soit vous faites un road trip aux États-Unis dans les églises de gospel américains, soit vous venez assister à un concert des Divine Gospel Men. Alors non, Divine Gospel Men, ce n'est pas une chorale. Ce n'est pas non plus la toute nouvelle playlist de Magali Ponsada, quoique... Artistes singuliers qui, ensemble, avec énergie et talent, vous racontent l'histoire du gospel. Frédéric Messadi, Hanks Miko et Mathieu Liméa, bonjour.
1: Bonjour.
2: Bonjour.
0: Alors, la formation n'est pas au complet, il manque deux artistes, on peut quand même les citer.
3: Alors, il y a Léo Miquel, qui est le quatrième chanteur. Et on a David Jalébardi, qui est le cinquième, pour compléter notre groupe.
0: Alors, est-ce que je prononce bien? Comment vous dites Divine Gospel Men ou Divin Gospel Men? Comment on dit?
2: Divine Gospel Men.
0: Divine Gospel Men, ok. Un peu avec l'accent. Là, c'était Hanks qui parlait, là.
2: Exactement.
0: Très bien. Alors, j'ai eu le plaisir d'être invité lors de votre concert au Théâtre Tourski à Marseille et j'ai hâte de vous entendre à nouveau. Alors, Magali Ponsada, qui est votre productrice, on peut dire ça comme ça?
3: Oui, c'est ça, exactement, oui.
0: Voilà, alors elle vous présente comme le nouveau bébé de la production Divine Gospel Music. Le groupe est né à quel moment?
3: Il est né il y a à peu près, il y a plus de deux ans de ça. On arrivera à la fin d'année sur notre troisième année. Et tout est parti de la tête de Magali et moi-même en disant que ce serait bien de mettre en place un concept, en tout cas un groupe de gospel différent dans le sud de la France, avec en mettant en avant des voix masculines, parce que c'est vrai que le gospel souvent on l'assimile au soprano, aux voix très hautes, très perchées, très tendues, et du coup on voulait présenter un prisme d'écoute différent du gospel à travers un quintet masculin. Voilà, donc ça veut dire que maintenant on va sur la fin d'année, d'ici octobre, novembre, fêter notre troisième année.
0: Très bien, félicitations. Alors, je vous propose non pas un tour de table, mais un tour de micro, pour que chacun se présente. Vous me dites nom, prénom et la voix que vous avez dans le groupe, et depuis quand est-ce que vous chantez? Et puis, il faudra présenter les deux absents. Allez, c'est à vous.
3: Ok.
4: Eh bien voilà, je m'appelle Frédéric Messadi, je suis baryton basse, et j'ai commencé à chanter ça fait un certain temps maintenant. Les premiers temps, c'était sur les bancs de l'église. Et plus tard, ça a été par des petits concours de chant lorsque j'avais 13-14 ans. Et un de ces jours, l'envie m'a pris d'arrêter de ce que je faisais et de ne faire plus que la musique. Et ça commence à faire une trentaine d'années, puisque c'est depuis 90 que j'ai le plaisir de me produire sur scène, seul ou avec Divine Gospel ou d'autres groupes, tout à fait.
0: Bien.
3: Alors moi, c'est Mathieu Liméa. Je suis le chef de chœur de Divine Gospel Men. Et moi, j'ai commencé effectivement le chant sur les bancs de l'église. J'ai appris la musique et le chant à l'église. Mes parents m'amenaient tous les dimanches. Ça a été une superbe école pour moi. C'est ce qui m'a rapproché aussi de ce style musical, du gospel. Et que même si je l'ai des fois un peu boudé en étant plus jeune, en étant ado, elle était toujours ancrée en moi et elle est revenue encore plus intensément vers l'âge adulte. C'est avec plaisir de pouvoir chanter sa foi, de pouvoir chanter ce que l'on croit. Et du coup, ben ouais, moi, ça fait maintenant depuis 2017 que je me suis professionnalisé dans la musique, notamment au niveau du chant. Et donc voilà, j'ai pu faire divers projets, que ce soit dans le gospel ou dans la musique afro-américaine. Plutôt dérivé R&B ou soul, mais c'est vrai que du coup je reste quand même assez fondamentalement orienté vers le gospel. Voilà.
0: Bien.
2: Alors Hanks Miko, donc pour me présenter, j'ai commencé à chanter réellement à mes 11 ans en intégrant donc la comédie musicale de mon établissement scolaire à Houston dans le Texas aux États-Unis. Et à partir de là, donc, je chantais donc, la première voix, soprano 1, donc les voix les plus aiguës. J'ai fait quelques années voilà, dans cette comédie musicale. Puis j'ai intégré par la suite d'autres groupes, des chorales au niveau du Gabon également, chorale église catholique, donc dans le chant lyrique, classique. Ensuite, j'ai fait des orchestres également entre Libreville au Gabon et Port-Gentil au Gabon. Puis, revenant en France, j'ai intégré, j'ai fait une pause de 3 ans et j'ai recommencé à chanter, donc du coup, directement en tant que Divine Gospelman. Voilà, parmi les 5 chanteurs Divine Gospelman.
1: D'accord.
2: Et ma tessiture, en revanche, elle est plus soprano 1, donc comme à l'époque, quand j'avais 11 ans, parce que ma voix, elle a mué entre-temps. Mais je suis ténor de base et je peux chanter très, très, très aigu, sopra. Voilà, je peux atteindre des notes très, très, très hautes en sopra également.
1: Très bien. Qui me présente, qui nous présente les deux absents?
3: Oui, je vais vous présenter les deux absents. C'est vrai que je ne l'ai pas précisé, donc moi je suis plutôt dans le registre bariton léger ou ténor selon les morceaux, mais de base c'est plutôt bariton. On a un deuxième bariton avec nous dans le groupe qui est David Jalébardi, qui est un gospelleux de Montpellier, qu'on a rencontré grâce à des concerts qu'on a pu faire ensemble et qui s'est révélé à nous. Et c'était une évidence qu'il fasse partie du groupe et on est très heureux de l'avoir avec nous et qu'il ait accepté de contribuer. Il a une voix puissante, il a une voix qui témoigne. Et donc du coup, David Jalébardi, c'est un chanteur de Montpellier qui chante du gospel depuis maintenant plus d'une vingtaine d'années, même plus que ça, 25 ans. Qui du coup est professionnel, chante un peu partout, hein, que ce soit en France ou à l'étranger. Il a un cursus assez diversifié et riche dans le gospel, puisqu'il a pu aussi jouer avec notamment des artistes comme Emmanuel Job, comme peut-être certains le connaissent. Il apporte vraiment sa pierre à l'édifice et du coup il est réputé pour sa voix puissante. Ouais, c'est un des signes distinctifs de David Jalébardi. Et puis on a Léo Miquel, qui est le dernier, qui est plutôt sur une voix ténor, qui lui a aussi est professionnel depuis l'âge de ses 15-16 ans. Et je dis pas de bêtises, il a été sur les scènes. Et en fait, il a commencé par plein de styles et s'est rapproché de la black music au fur et à mesure. C'est-à-dire qu'il a commencé par plein de styles musicaux et au final, il s'est rapproché de la black music et notamment du gospel, dès l'âge adulte. Et aujourd'hui, effectivement, Léo Miquel, donc il est ténor et au sein du groupe Divine Gospel Men, il a aussi, ça lui arrive de contribuer dans d'autres configurations de chorale gospel. Et il habite le Var. Aujourd'hui, pour donner un peu la localisation de chacun, Frédéric et Léo sont dans le Var. Anx et moi, nous sommes sur Marseille. Et puis on a David qui, lui, est montpelliérain. Voilà. Donc vous avez un peu la configuration complète, en tout cas des chanteurs. Et après, selon les concerts, c'est soit en acoustique.
1: On va en parler. Ouais, on va en parler tout à l'heure.
3: Ah bah ça marche. Okay. Ça marche. Okay, ok.
1: Donc justement Mathieu, Mathieu, tu es le directeur artistique de la formation. Comment est-ce qu'on fait pour créer un groupe à partir de rien? Est-ce que tu passes des annonces, tu te tournes vers les copains, tu vas les débaucher dans les autres chorales? Comment est-ce que ça s'est créé le groupe?
3: Alors le groupe il s'est créé effectivement à partir de pour moi c'était une expérience de vie. Je m'explique. En fait la manière dont je voyais ce groupe du Divine Gospel Men, c'était pas simplement faire un recrutement comme ça à la volée et puis du coup retenir les meilleurs profils. Il y avait pour moi quelque chose de presque plus profond que ça, puisque effectivement il faut une harmonie dans les voix, mais il faut aussi une harmonie au niveau du cœur. Et ce qui est distinctif dans ce groupe, c'est qu'effectivement il y a une union de voix qui fait qu'aujourd'hui on quand on chante ensemble, on chante comme si c'était un seul cœur. Mais il y a aussi une harmonie de personnes. Et c'était important pour moi de faire un choix de personnes qui partageaient la même façon de chanter le gospel.
1: Alors étant de différentes régions, vous partez déjà sur des difficultés pour pouvoir vous rencontrer. Ça doit pas être toujours facile de coordonner les calendriers. Et est-ce que quand vous voyez, ce n'est uniquement pour chanter ou est-ce que vous faites aussi, on se voit et on va se manger une pizza, on va vivre d'autres choses pour créer cette cohésion?
4: Ça peut arriver, mais dans la mesure mesure où David vient de très loin, la plupart du temps, si on mange une pizza ou si on boit une coupe ou si on passe un moment extra musical, ça sera toujours avant ou après une répétition, la plupart du temps.
0: D'accord.
3: Ouais, c'est ça. En fait, oui, il y a quand même, il y a la musique et qui reste centrale, mais parce qu'on est conscient des agences d'aide chacun. Mais c'est vrai qu'on peut très vite aussi se faire happer à le fait de pouvoir échanger, discuter, rigoler, pour un peu voilà, fait garder ce lien entre nous. Et des fois, on se fait même surprendre par l'heure. On se dit oh là, les gars, il faut qu'en fait on revienne à l'essentiel et qu'on se concentre sur notre répétition. Donc en fait, il y a un peu des deux. Je dirais que c'est pas si on veut être transparent avec vous, c'est il y a des temps d'échange et du temps de travail. Très souvent nos répétitions elles sont motivées par ces deux facteurs.

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2: Alors pour toi, Mathieu, qui est le directeur artistique, ça ne doit pas être évident de créer un collectif tout en mettant en avant les singularités et les talents individuels.
3: C'est vrai que souvent quand on parle d'un chœur, ben on met plus en avant le chœur plutôt que les signatures vocales qui forment le chœur. Mmh. Et en fait, c'est un exercice, Mickey, aujourd'hui est de plus en plus simple, puisque maintenant on se connaît de plus en plus. Donc c'est-à-dire que sur les nouveaux morceaux que l'on peut mettre en place de nos répertoires, ben maintenant on a les on va dire la facilité de reconnaître quelle voix serait la mieux placée pour pouvoir chanter tel type de registre dans le morceau. Et en fait, je dirais que c'est compliqué au départ, mais ça devient évident par la suite, parce que au départ on part d'une page blanche et effectivement on essaie d'élaborer quelque chose, on imagine que ça peut sonner, on se projette et puis on le met en pratique, on l'entend, on l'écoute. Comme je le disais, ça demande un esprit critique et de revenir des fois sur certains arrangements. Et après, ça devient évident, puisque ce qui fait la force de notre groupe, c'est qu'effectivement, si vous entendez chacun de nous de manière seule, ben vous allez reconnaître chacune des voix. Et c'est là où, du coup, il y a vraiment une expression qui peut être donnée par chacun. Et le tout étant de trouver le moment le plus juste pour que chaque chanteur qui forme le chœur puisse à un moment donné devenir le soliste, soit d'un morceau, soit d'une partie d'un morceau, parce que grâce à le don qu'il a, il peut peut-être interpréter de la meilleure des façons le titre que l'on chante. Ouais. Donc en fait, c'est dur au départ, mais ça devient une évidence parce que le quintet est fait que ben aujourd'hui on a vraiment chacun une signature vocale.
2: Alors avant de parler de Divine Gospel Men sur scène et notamment du festival qui arrive, j'aimerais vous demander un petit exercice hors de franchise, mais qui pourrait se présenter rigolo selon les émotions que vous allez mettre dedans. Ce serait que chacun d'entre vous présente l'autre, mais me présente artistiquement. Par exemple, si je demande à Frédéric de me présenter artistiquement Hanks.
4: Ah, je ne sais pas si je suis le plus qualifié pour faire ce type d'exercice. Il se trouve que c'est un collègue très talentueux, je dirais un confrère de talent, qui a multiples talents d'ailleurs, puisqu'il est aussi bien capable de chanter et aussi de danser. Pour moi, c'est un artiste complet et une personne fort agréable et motivée. Voilà.
2: Eh ben c'est pas mal ça quand même.
3: Ouais, je dirais, moi pour compléter ce que dit Fred, c'est un peu un diamant, un bijou, parce que effectivement rares sont les chanteurs masculins avec un registre en tout cas capable de monter aussi haut, et donc du coup ça révèle une certaine pureté. Et donc du coup Hanks c'est un artiste qui en arrivant à Divine Gospel Men était déjà accompli, et que je trouve maintenant au sein du Divine Gospel Men pleinement accompli, puisque aujourd'hui effectivement il renoue avec ces années passées sur des choses qui peut-être le pensait peut-être voilà être derrière lui, mais aujourd'hui on se rend compte que voilà c'est une vraie il a une vraie valeur ajoutée et une valeur assez rare. Donc en fait, moi, je le considère un peu comme un bijou, comme où vous retrouvez une pierre précieuse. Et ben, c'est un peu ça.
2: D'accord.
3: Hanks.
2: Alors, est-ce que Hanks, tu veux bien nous dire quelque chose artistiquement de Frédéric?
5: Alors, Frédéric, mais ça dit pour moi, c'est ce monsieur très agréable à la voix. À la magnifique voix grave. J'ai, au sommet de mon âge, j'ai jamais, presque, je peux dire que je n'ai jamais rencontré une voix basse comme celle de Frédéric, avec les émotions qu'il dégage lorsqu'il chante, lorsqu'il interprète quelque chose, qui fait que des moments, il nous laisse sans voix par rapport à certaines interprétations. Voilà, on oublie même presque qu'on doit chanter, qu'on est avec lui, tellement c'est beau. C'est rare et c'est ce que je peux dire sur Frédéric.
2: D'accord. Alors, qui va se lancer pour dire quelque chose sur Mathieu ?
6: Moi, je ne m'appelle pas Alain Delon, donc je ne veux pas parler de moi à la troisième personne.
2: Ah ben non, non, non, non, non. Frédéric et Hank, chacun dit un petit mot.
4: Mathieu est un artiste de multiples facettes aussi et de grands talents, puisque non seulement il chante, mais il est aussi capable de réarranger des morceaux, d'en composer certains. Et tout cela avec brio et qui ne fait pas du tout tâche. Les choses qu'il met au point peuvent rivaliser avec les morceaux qu'on peut attendre sur les ondes ou dans les zéniths ou dans les grands concerts. Il n'y a aucun problème pour ça. C'est un plaisir de pouvoir travailler à ses côtés.
2: D'accord. Alors Mathieu, puisque tu es le chef un petit peu du groupe, à toi ce que je voudrais te demander, c'est de dire un petit mot humainement. Là, on laisse le côté artistique, mais de me présenter humainement tes collègues du quintet.
6: Ok, ouais, d'accord, ça marche. Humainement, Frédéric, j'ai envie de dire, c'est le socle. c'est le doyen, effectivement. C'est le doyen, mais du coup, il y a une certaine stabilité qui fait que du coup, il y a, c'est une force tranquille. Ouais, si je peux exprimer ainsi, c'est une force tranquille et qui du coup est toujours, toujours motivée pour pouvoir faire les choses. Donc je dirais, ce qui vraiment transparaît, c'est son amour pour la musique et cette motivation qu'il a à vouloir toujours faire le max. Donc humainement parlant, c'est quelqu'un qui est juste extraordinaire et qui du coup retransmet assez bien son énergie, sa passion. Donc c'est quel... voilà, en fait je pense que s'il faut donner un terme, s'il faut donner un adjectif, ce serait Frédéric égale passionné. Ouais, c'est le terme. pour concernant Anx, j'ai envie de dire c'est la légèreté dans le sens où bon, effectivement la voix peut-être s'approprier, mais du coup, ça se ressent aussi dans le caractère humain. C'est-à-dire qu'il y a une certaine, une certaine légèreté d'esprit. Alors quand je dis ça, c'est dans le bon sens du terme, qui fait que du coup, ça permet de prendre un peu de hauteur, quand des fois, il pourrait y avoir des situations qui sont un peu graves, ou j'en sais rien. Quand je dis grave, c'est-à-dire qu'on pourrait réfléchir. Et ben, je trouve que Hanks, il est quand même, là, je le trouve toujours à relativiser et de prendre des fois plus cool les choses. Donc du coup, je dirais que Hank, c'est quelqu'un qui est assez, qui relativise assez bien et qui apporte cette fraîcheur, une légèreté d'esprit qui nous fait du bien, qui fait que du coup, ben, effectivement, des fois, ça permet de prendre un peu d'auteur et se dire, ouais, en fait, ça va, tout va bien au final. après, pour continuer sur Léo et David, ben, c'est les tic-tac du groupe. C'est chien et chat, ils ont cet amour assez particulier l'un pour l'autre. Vous savez, l'expression qui dit qui aime bien châtie bien, et c'est à peu près ça. C'est-à-dire que les deux là, ils se sont retrouvés avec c'est un peu les bouts en train du groupe, et ils sont toujours là à sortir des bêtises ou faire des blagues ou se taquiner l'un l'autre, mais c'est toujours bienveillant. Mais du coup, c'est vrai qu'il y a une certaine j'ai envie de dire un enfantillage, mais qui est plaisant en fait, un enfantillage qui fait que ça apporte ça reporte du rebondissement pendant les moments où on est en répète ou en concert ou après concert, quoi. Et mais sinon, hormis ça, pour aller un peu plus loin, parce que ça ne se résume pas qu'à ça, bien évidemment, David et Léo, je dirais que Léo, c'est quelqu'un qui j'ai appris encore plus à le connaître au travers du groupe, et c'est quelqu'un que je trouve vraiment profondément gentil. Vous voyez la gentillesse qui fait que du coup quelqu'un pourrait vous ouvrir ses bras et vous donner tout parce que ben voilà, il vous apprécie, il a de l'estime pour vous, et je mets Léo dans ce registre là de quelqu'un de profondément gentil qui est une fois qu'on le connaît est capable de pouvoir déplacer ciel et terre pour vous aider. Et concernant David, ben je dirais c'est l'œil expert. C'est quelqu'un qui est pas toujours. Alors il est d'accord, mais il est aussi dans la contestation, et il a raison puisqu'il a ses avis. Il a ses avis qui peuvent être des fois justifiés. Et je pense que David c'est l'œil expert de notre groupe, qui du coup est des fois capable. Des fois on est dans l'engouement et qui est capable d'être critique et dire oh les gars attendez.
3: Là, il faut qu'on refasse ça parce que, et c'est vrai que il a toujours été, notamment auprès de moi, de bons conseils pour peut-être proposer ou justifier certaines façons de faire. Donc, je dirais que David, c'est la personne qui s'engage pleinement, mais arrive toujours à avoir ce recul nécessaire pour rester critique envers toutes circonstances, et on en a besoin. Donc voilà, s'il fallait décrire un peu humainement chacune des personnes, mais là j'essaie d'être court, hein, je vais donner un peu, on va dire, quelques traits, mais ce sont des 5 personnes, enfin 4 personnes qui m'entourent qui sont vraiment formidables, avec qui je prends tous les jours, en tout cas à chaque fois que je suis avec eux, un très très grand plaisir à pouvoir être à leur côté.
2: Très bien. Alors, je ne sais pas si à 3, si c'est possible, ce n'était pas prévu du tout. Est-ce que vous seriez capable, là, de me donner un petit son, un petit quelque chose? Alors, pas une chanson en entier, mais un petit bout de quelque chose, là.
3: Qu'est-ce qu'on pourrait faire? On fait le refrain de la story?
2: Ouais.
3: OK.

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2: Merci, merci beaucoup. Alors, Divine Gospelmen sur scène, c'est impressionnant. Comme je vous disais, je vous ai vu au théâtre Tourski et ma première surprise a été de constater que vous êtes nombreux sur scène. Pourquoi est-ce que vous êtes autant ? Pourquoi autant de musiciens ?
3: Ah ok. Alors, on a deux façons d'écouter et de se produire les Divine Gospelmen. Effectivement, ce que vous avez vu, c'est le concert qu'on va appeler Full Band. Full Band, donc c'est-à-dire qu'on est 13 sur scène, avec 7 musiciens et un opérateur Ableton. Alors, pourquoi ? Parce que le gospel est riche. Parce que le gospel est riche en musicalement parlant. Et qu'en fait, il était juste impensable pour moi de se priver ou de se brider quant à l'expression musicale du gospel. C'est pour ça que très vite, on arrive à un très grand nombre avec une section cuivre, avec une batterie, avec des fois des percussions, avec deux claviers, avec une basse et une guitare, plus des séquences derrière, voilà. Et c'est tout simplement pour pouvoir être juste à la juste hauteur de ce qu'il faut quand on fait un concert gospel, en tout cas un spectacle gospel, puisque effectivement quand on se produit en full band, c'est un concert qui se veut être sur un état de spectacle où on est vraiment sur un show où on est pris. Et on essaie de vous emporter, de vous embarquer avec nous en outre-Atlantique. Après, là, c'est ce que vous connaissez. Mais il existe aussi une autre lecture, une autre écoute du Divine Gospelmen, qui est beaucoup plus acoustique. Où là, c'est la quintessence même de ce que peut être le chœur, puisque c'est 5 voix et un instrument, ou 3 instruments, d'autres, pas plus, avec une guitare, une basse, un tambourin. Et là, on est beaucoup plus sur quelque chose d'intimiste. Le choix des morceaux n'est pas le même, bien évidemment, et l'interprétation n'est pas la même non plus. Et on voulait aussi pouvoir proposer ça pour que les gens, selon ce qu'ils aiment, pouvoir leur proposer soit effectivement un spectacle-concert, on va dire assez riche musicalement parlant, ou quelque chose qui est tout aussi riche mais plus intime dans l'interprétation.
2: D'accord, bon, alors tu as répondu à la question que j'allais te poser après, c'était à savoir, est-ce que la version acoustique, est-ce qu'on y retrouve autant d'énergie, de rythme et même le même répertoire ? Mais tu m'as déjà répondu, donc il y a deux versions du Divine Gospelmen.
3: Exactement. Et les deux ne se contredisent pas. Mm-hmm. C'est juste que c'est une écoute différente sur ce qui peut être proposé. Et j'aurais tendance à dire, il y a autant d'énergie sur un sur un concert acoustique qu'un concert full band. Mm. C'est juste qu'effectivement l'accueil et la manière d'interpréter les morceaux ne sont pas les mêmes.
2: Alors dans quelques jours, vous serez l'une des 3 affiches du tout nouveau Divine Gospel Festival les 21, 22 et 23 juillet. Dans quel état d'esprit est-ce que vous êtes à l'approche de cette première qui est un peu comme si vous jouiez à domicile ?
3: Ouais, c'est vrai, on joue à domicile. Ben, du coup, on a un peu la. Alors, on a une certaine pression puisque effectivement, c'est un tout nouveau festival qui est mis en place dans le sud et c'est très bien de pouvoir essayer de promouvoir ça, le gospel à travers notamment la province et dans le sud de la France. Une certaine pression. Certaines pressions parce que du coup on représente un peu chez nous. il y a d'autres artistes qui vont venir mais c'est vrai que pour le coup on a peut-être une petite pression parce que on est d'ici et on est les premiers, donc quel va être l'accueil du public, on n'est pas sûr de rencontrer des gens qui nous ont déjà écoutés. Donc oui, on a une certaine pression pour pouvoir faire bien les choses. En fait, on a une certaine pression pour on va essayer d'honorer la musique et d'honorer ce festival qui est une toute première quoi.
2: Alors comment est-ce qu'il va se dérouler ce festival ? Il y a différents artistes, c'est en plein air, c'est en intérieur. Parlez-moi un petit peu de ce festival.
3: Ouais, il va y avoir donc du coup 3 artistes déroulés sur 3 jours, donc le 21, le 22 et le 23 juillet. Donc je vais commencer par les autres artistes et on va finir par nous. Nous, on commence le 21 juillet, mais du coup, je vais d'abord parler des deux artistes. On a Sandrine Garcia et Soulshine Voices qui sera là le 22 juillet. Alors, le festival se passe à Ventabren, V-E-N-T-A-B-R-E-N, c'est dans le 13, et c'est dans un domaine, le domaine de Chantegrillé. On a la chance dans le sud qu'il fasse assez beau assez souvent. Et donc, il y a de fortes chances qu'il va faire beau. Je m'avance un peu, mais je suis quasiment sûr qu'il fera beau ce jour-là. Et qu'on peut le faire aller, on le fera à l'extérieur, donc ce sera à l'extérieur. Le festival ne sera pas à couvert, ce sera à l'extérieur. Et c'est un concert qui a lieu le soir, à peu près 21h. Avec des ouvertures des portes plus tôt à 18h avec certainement des animations sur le thème du gospel et le fait de pouvoir peut-être faire je sais à préciser mais peut-être aussi des rencontres avec soit des musiciens soit les artistes. Donc le 22 on a Sandrine Garcia qui sera là avec sa chorale et on a le 23 Emmanuel Job qui sera là aussi pour pouvoir faire qui sera la troisième tête d'affiche du festival qui viendra clôturer ce festival. Pareil, concert à 21h, ouverture des portes à 18h. Et nous démarrons le festival le 21 juillet à 21h, pareil. Ce qui est la petite précision, peut-être que tu en parleras après, je sais pas, c'est que associé à ce festival-là, se mettent en place pour les trois artistes des masterclass. Magali avait à cœur que effectivement il puisse y avoir déjà la rencontre de trois artistes pour des gens qui voulaient écouter du gospel dans le sud de la France, mais aussi avoir une développer quelque chose de peut-être un peu plus humain. Et elle a proposé du coup pour les trois artistes une masterclass pour que les gens qui veulent peut-être s'améliorer dans le gospel, qui veulent peut-être vouloir trouver des axes de progression, qui veulent tout simplement discuter, échanger avec les artistes là qui seront là et pouvoir aussi apprendre des morceaux de leur répertoire, et ben sont mis en place des masterclass pour chacun de ces artistes là. De sorte à ce que lors de ces masterclass, il y ait un peu cette intimité avec chacun des artistes et le fait de pouvoir aussi apprendre des morceaux et voire même de chanter avec eux, parce que la masterclass permettra de pouvoir chanter avec eux lors du concert sur un ou deux titres. Donc ça c'était important aussi, c'est important de le préciser parce que il y a le festival et ses à côté et je trouve que les masterclass peuvent être un magnifique outil pour pouvoir être encore plus proche de ces artistes. Moi par exemple, j'ai déjà pris ma place pour une masterclass pour aller voir d'autres artistes.
2: D'accord. Alors, la masterclass de Divine Gospel Men, c'est quand et où ?
3: Alors, la masterclass du Divine Gospel Men se déroulera le 5 juillet. Elle se déroulera sur Marseille pour des facilités. Hein. Elle sera à la Maison pour tous de Saint-Barnabé. Et on retrouve l'ensemble de ces informations-là sur nos réseaux sociaux, à savoir Instagram, sur le lien, dans la bio, il y a un lien qui permettra d'accéder à la billetterie. Sur Facebook, c'est pareil, que ce soit sur nos liens dans la bio, voire au niveau de nos posts, vous retrouverez les posts qui concernent la masterclass. Et donc, c'est le 5 juillet dans la journée. Les places sont encore disponibles, il n'y a aucun problème. Pour pouvoir profiter d'une journée ensemble et on a, nous en tout cas, à cœur de vous proposer deux morceaux qui vous permettraient de chanter avec nous le 21 juillet.
2: D'accord. Alors, est-ce que les personnes qui prennent leur billet pour la masterclass, il y a forcément un système de billets également pour le festival ? Comment ça se passe la billetterie ? On vient un soir du festival ou bien les deux soirs, trois soirs ?
3: Ah, il y a des formules qui sont données. En fait, il y a des passes. Ouais. Des passes, ça fonctionne sous forme de passes. Il peut y avoir effectivement soit le passeport. Alors, si je parle de personnes qui veulent uniquement assister au festival sans forcément faire la masterclass, il existe.

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2: Bonsoir à tous. Risque d'incendie élevé dans 12 départements ce mardi. Au 14e jour de lutte contre le feu du Gros Bessillon dans le Var, la situation reste problématique, déclare le préfet du département. Les autorités craignent des reprises de...

0: de Xenia Fedorova. Elle contestait les mesures prises à son encontre, à savoir un arrêté d'expulsion et le gel de ses avoirs. Xenia Fedorova est accusée de relayer activement la propagande du Kremlin. Elle est décrite par le ministre français des Affaires étrangères comme une agente d'influence. Et puis le sport, 2 ans après les Jeux Olympiques, Paris accueille à nouveau des épreuves de natation dans la Seine à l'occasion des championnats d'Europe. Nage en eau libre dans le fleuve ce mardi avec le 10 km hommes et le 10 km femmes. Les épreuves de plongeon de haut vol commenceront vendredi. C'est la fin de cette édition. Merci à tous de l'avoir suivi.
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0: d'émission basée sur le livre Jésus-Christ pour les nuls. Vous l'avez écrit à deux, vous Éric Denimal, théologien et journaliste, mais aussi Mathieu Richel qui est exégète. Le côté historique
1: et historien aussi. Oui.
0: Et historien. Le côté historique, ça n'est pas ce que nous avons vraiment véritablement développé avec vous. C'est le journaliste et pasteur qui nous a présenté Jésus-Christ. Et je vous ai demandé malgré tout de prendre un petit instant pour nous parler de ces traces qui reste dans l'histoire et qui nous montre qu'il n'y a pas eu simplement quatre personnes qui se sont mis à écrire en se disant, eh bien moi je m'appelle Marc, Luc, etc. Et puis on va vous raconter une belle histoire.
1: Oui, en fait, bien sûr, on peut toujours dire les chrétiens ou les judéo-chrétiens avaient tout intérêt à raconter l'histoire de Jésus et de la raconter à leur façon. Est-ce qu'il y a des témoignages extérieurs? Est-ce que dans les archives autres que les évangiles on trouve trace de Jésus-Christ, du passage de Jésus-Christ sur terre? Les traces sont rares, mais elles existent. Et elles existent parce que, a priori, il n'y avait aucune raison qu'elles existent si Jésus n'était qu'un petit apprenti menuisier de Nazareth. S'il y a quelques traces, c'est parce qu'il y a eu des phénomènes très importants ou très spectaculaires dans la vie de Jésus, suffisamment pour que cet anonyme entre dans les archives et dont on parle un petit peu. Il y a une trace assez importante que l'on retrouve dans un ouvrage très, très important de Flavius Joseph. Flavius Joseph était un personnage, c'était un juif, mais qui était complètement à la solde des Romains. C'est un juif qui, bien sûr, dans un premier temps, était en révolte contre les Romains, et puis, à un moment donné, il a changé un petit peu de discours, il a retourné sa veste, on dirait, et il était en contact avec un général, et ce général s'appelait Vespasien, et il a dit à ce général, vous allez voir, moi je crois qu'un jour vous serez empereur. Voilà, tout flatteur vit aux dépens de celui qui l'écoute, n'est-ce pas? Et il se trouve que quelques années plus tard, Vespasien est devenu effectivement empereur. Et Vespasien a considéré que du coup, Flavius Joseph était un personnage intéressant, peut-être un prophète, peut-être un médium, peut-être bon, et du coup il se l'est attribué en service, enfin il a demandé à Flavius Joseph de venir avec lui, sous sa protection, parce que c'était un flatteur, parce que etc. Et comme Flavius Joseph était aussi un peu historien, il lui a dit, mais écoute, tu pourrais très bien écrire un peu l'histoire de ce qui se passe aujourd'hui, et c'est devenu l'histoire de l'Antiquité, et c'est devenu l'histoire du peuple juif. Et Flavius Joseph a donc écrit toute l'histoire d'Israël, entre autres, il y a un volume qui raconte toute l'histoire d'Israël, jusqu'au moment où il est présent, ou au moment où il est vivant, et il est contemporain de Jésus. C'est-à-dire qu'il peut aussi raconter l'histoire de Jésus très rapidement, très sommairement. Il va dire, il y avait aussi un gars, il s'appelait Jésus, c'était un homme juste, si c'était un homme. Donc voilà, d'un air de dire, mais peut-être c'est un peu plus, hein, dont on dit qu'il faisait des miracles, etc. Donc il y a une trace comme ça, avec quelques détails, sur ce Jésus, qui sont vraiment des traces tout à fait extérieures, presque anodines, mais qui nous montrent bien que on parlait de ce Jésus-là. On n'a pas été très long dans les détails, mais c'est comme ça. Et dans d'autres textes, y compris des textes de rabbins, on a trouvé quelques petites traces. Mais naturellement, les rabbins, étant opposés à Jésus, quand ils parlent de lui de façon très négative. Jusqu'à dire, oui, il y avait un gars là, un trouble fait quand même, un petit peu rebelle, il s'est prétendu fils de Dieu, alors que c'était un enfant illégitime. Enfin voilà, il y avait une façon de présenter les choses de façon assez négative. Mais on en parle. Très discrètement. Il y a d'autres textes comme ça que l'on retrouve chez des Grecs. Alors, il y a un texte que... Alors, texte de Tacite, qui était un philosophe païen, qui parle aussi de Jésus, qui parle de ce personnage. Il parle de non seulement un petit peu de Jésus, mais il parle aussi de ceux qui ont suivi Jésus, et il dit on les a appelés chrétiens. C'était un homme qui a vécu à l'époque de Pilate et qui a eu pas mal d'histoires avec le temple. Et finalement, voilà.
0: Et donc, on ne peut pas l'accuser d'être un sympathisant.
1: Non, ce n'est pas du tout un sympathisant. Mais Flavius Josèphe n'est pas non plus un sympathisant, parce que quand Flavius Josèphe écrit « sponsorisé par les Romains », il ne prend jamais la défense des Juifs, tout Juif qu'il est. Il y a cependant, et ça c'est assez intéressant, il y a cependant une deuxième ou une troisième édition de son bouquin qui a eu du succès. C'est comme aujourd'hui, hein, un bouquin a du succès, donc voilà. Et à un moment donné, il a décidé de faire une version, non pas pour les Romains, mais pour les Juifs. Et c'est très intéressant parce que d'un seul coup, le ton change. Et les Romains, qui sont bien sûr très gentils dans la première édition, et les Juifs, qui ne sont pas toujours très faciles à vivre, les rôles sont inversés et les choses sont dites un petit peu différemment dans la troisième ou quatrième édition, qui est à destination des Juifs. Comme quoi, ça dépend toujours de quelle façon on veut raconter l'histoire. Et puis, il y a d'autres noms dont on pourrait parler, hein, Suétone, Pline, Lucien de Samosaste, ce sont des personnages aussi, ce sont des Grecs, des philosophes grecs qui parfois étaient du 1er ou du 2e siècle, donc quand même un peu plus tard, mais qui disent être en contact avec des informations qui parlent d'un certain Jésus, etc. Et alors parfois leurs sources dont ils parlent, on ne les a plus parce qu'elles ont disparu. Mais voilà, il y a effectivement ce qu'on appelle des témoignages extérieurs. Qui parle d'un Jésus historique. Naturellement, ces historiens qui en parlent n'ont pas de lecture spirituelle ou religieuse du phénomène. Donc, c'est juste...
0: Mais ils donnent la confirmation que Jésus a réellement existé.
1: Tout à fait. Et ça, c'est une chose dont plus aucun historien aujourd'hui, sérieux en tout cas, ne met en doute. Jésus a vraiment existé.
0: Merci Eric Denimal, c'est l'avant-dernière émission de toute cette série pour l'instant que nous avons faite. Je voudrais rajouter à l'attention de nos auditeurs que nous n'avons fait qu'effleurer le livre Jésus-Christ pour les nuls. Il y a bien d'autres sujets encore, j'espère que vous reviendrez d'ailleurs. Par exemple, nous parler de comment les premiers chrétiens ont compris Jésus, comment l'église ancienne a compris Jésus, que disent le judaïsme et l'islam de Jésus, puisqu'on en parle également. Et par la suite, ce que vous avez appelé la partie des 10, les paraboles, les guérisons, les autres miracles, les paroles célèbres de Jésus. Alors j'espère que vous reviendrez nous présenter la deuxième partie du livre, qui est aussi extrêmement riche en sources historiques. Mais là, c'est la partie de Mathieu Richel que j'espère pouvoir arriver à convaincre à venir également dans notre studio. Merci en tout cas, Eric.
1: À bientôt.
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2: Abraham Lincoln nous dit que je ne suis pas forcé de gagner, mais je dois être sincère. Je ne suis pas forcé de réussir, mais je dois vivre en conformité avec la lumière qui est en moi. Vivre en conformité avec la lumière qui est en moi. Nous vivons dans un monde de compétition. Tout le monde connaît le principe darwinien, la survie du plus fort. Et notre monde est en admiration avec ceux qui sortent de l'ordinaire, ceux qui font des choses exceptionnelles. Et beaucoup de gens sont complexés parce qu'ils ne sont pas dans cette catégorie de gagnants. Bien sûr, la vie n'est pas si simple. Mais si nous redéfinissions la notion de réussite, si nous revoyons la notion de gagner, et que nous comprenions que vivre, c'est surtout s'accorder avec la lumière qui est en nous. Chacun porte en lui une lumière, porte en lui des possibilités. Et gagner, c'est être en harmonie avec cette lumière qui est en soi. C'est dans ce seul sens que nous pouvons exprimer et ressentir une liberté. Eh bien oui, l'important, ce n'est pas d'arriver toujours le premier, mais c'est d'arriver ensemble, c'est d'arriver aussi avec ce qu'on a et avec ce qu'on est. Je suis tout à fait d'accord avec Abraham Lincoln. Je dois vivre en conformité avec la lumière qui est en moi. Et vivre en conformité avec la lumière qui est en moi, ce n'est pas tout simplement juger à partir d'une réussite ponctuelle, momentanée, passagère. C'est vivre en réfléchissant sur la durée, sur une période de temps qui s'étend. Et c'est dans cette durée qu'on découvre vraiment les vrais gagnants.
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1: Conseil simple pour écolo débutant. Me dis pas que tu vas cuire ton potage avec cette grosse couverture. Ben si. Connais-tu la géniale technique de la marmite norvégienne? Cette technique de cuisson est d'une simplicité si désarmante qu'on se demande d'abord si ce n'est pas une blague. Mais tout le monde devrait s'y mettre. Cela permet d'économiser près de 50% d'énergie lors de la cuisson. Alors c'est quoi ce truc magique? D'abord, on porte la casserole à ébullition. Cela peut être de la soupe, une potée, du riz, du moment qu'il y a un peu de liquide. Quand ça boue, on met le couvercle, on éteint le feu et on place la casserole encore bouillante dans un réceptacle très bien isolé. Un vieux duvet recyclé pour l'occasion, de vieux pulls insérés dans un carton, une grosse couverture dans une glacière. Le principe est que la casserole soit complètement entourée d'isolant. C'est plus efficace si cette casserole est faite d'un matériau lourd comme l'inox ou la fonte, parce qu'elle a une meilleure inertie. Le contenu de la casserole, préalablement porté à ébullition, va continuer à cuire grâce à la chaleur résiduelle emmagasinée par les aliments et les parois du récipient. On laisse cuire sans rien faire et surtout sans dépenser d'énergie supplémentaire. Il faut prévoir environ 40 minutes pour du riz ou une soupe. On peut aussi prolonger le temps de cuisson jusqu'à l'heure du repas. La marmite norvégienne ne cuit jamais trop et garde la nourriture bien au chaud pendant au moins 7 heures. Ce conseil est extrait du livre « Petit guide amusant pour écolo débutant » de Sarah Bien-Aimé aux éditions Terre Vivante.
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3: Bonjour à vous qui avez l'habitude de nous suivre et aussi à vous qui nous suivez pour la première fois. Soyez les bienvenus à l'Instant Bible. Depuis quelques semaines déjà, nous nous concentrons sur le livre des psaumes que l'on trouve dans la Bible et nous sommes heureux de le faire en compagnie aujourd'hui de nos deux pasteurs attitrés, j'ai envie de dire, le pasteur Pascal Rodet, bonjour.
4: Bonjour Stéphane, bonjour à tous.
3: Et le pasteur Jethro Camilleux.
5: Bonjour tout le monde, cette fois-ci je commence par tout le monde. Bonjour Stéphane.
3: Alors, lors des émissions précédentes, vous nous avez expliqué que les psaumes ont plusieurs formes, comme des hymnes, des complaintes, des chants et aussi des chants de louange adressés à Dieu. Et sur cet aspect des psaumes, je voudrais qu'on puisse s'arrêter. Et notamment, on pourrait commencer par lire un psaume, peut-être le 134, par exemple. Pasteur Pascal Rodet.
4: Alors, le psaume 134. Allons, dites merci au Seigneur, vous tous qui servez le Seigneur, vous qui tenez dans sa maison pendant les heures de la nuit. Levez vos mains vers le lieu saint et remerciez le Seigneur. Que le Seigneur vous bénisse depuis le temple de Jérusalem, lui qui a fait le ciel et la terre.
3: Alors là, on a un psaume de louange typique.
4: Psaume typique, très court, qui était là pour introduire un peu la suite, hein, et qui est aussi une sorte d'invocation de la présence de Dieu, et qui permettait de vraiment rentrer dans cette louange adressée à Dieu.
3: Alors, pasteur Jethro Camille, pour bien comprendre de quoi on parle, qu'est-ce que c'est exactement la louange et à quoi ça sert ?
5: Bien, moi j'aime bien qu'on me loue. J'aime bien que des gens me passent de la brosse à reluire. Je plaisante.
4: C'est dur d'ailleurs pour nous. Mais
5: oh, mais il y a quand même une chose qui reluit. C'est déjà ça de prix. Alors la louange, on pourrait le dire très simplement en disant que c'est déclarer ce qu'on a de beau à dire au sujet de Dieu. On le déclare à Dieu. On le déclare aussi aux hommes et aux femmes qui sont autour de nous. On loue le Seigneur, on loue Dieu. On s'émerveille devant lui, etc.
3: Ça sert à quelque chose en particulier de le faire ? Les formes sur lesquelles on le fait aussi ?
5: C'est comme me demander, comme si ça servait à quelque chose de regarder une fleur et de s'extasier devant sa beauté. Ça peut, peut-être pour les esprits les plus obtus, ne servir à rien, mais pour les esprits sensibles, c'est une merveille, ça fait du bien, ça égaye l'âme, ça nourrit, ça remplit, ça rassasie.
3: Alors, pasteur Pascal Rodet, quelle est l'importance de la louange dans la Bible ? Est-ce que la louange est très présente ? Et peut-être dans les psaumes en particulier ?
4: Alors, très présente, oui. C'est quand même quelque chose et un sujet important. Encore peut-être une autre image que j'aimerais apporter avant de répondre à la question. Je vois mal vivre avec ma femme et jamais lui dire qu'à un moment donné, ma chérie, tu es merveilleuse, tu es quelqu'un que j'aime énormément et tu es important pour moi. Évidemment, pour rejoindre un peu ce que disait Jethro, il y en a qui ont un peu l'esprit obtus et disent oui, alors. Non, ça, c'est sûr que là, ça ne va pas le faire.
3: En fait, la louange, c'est une sorte de déclaration d'amour à Dieu.
4: Oui, tout à fait. Ça fait partie de ça. C'est quelque chose en disant, Seigneur, merci. Je suis émerveillé de toi, de ce que tu as fait pour moi, pour tous ceux qui sont autour de moi et pour ta présence et ton amitié.
3: Et Dieu aime qu'on lui dise qu'on l'aime, qu'on l'apprécie.
4: Alors, dit comme ça, on va finir par dire, ouais, il est un peu
5: narcissique.
4: Il faut calmer Dieu pour lui dire des belles paroles, etc. Non, c'est pas ça. C'est pas qu'il aime. C'est une lettre d'amour qu'on exprime. C'est pas une question d'attente de sa part. C'est une question plutôt de moi qui l'exprime pour lui dire. Parce que encore une fois, Dieu sait tout, entend tout, comprend tout, sait où il est, il est omnipotent, omniprésent, etc. Il n'a pas besoin de ça, mais c'est surtout pour ses enfants et qui expriment cette relation avec lui et ce respect.
5: Oui, j'aurais envie de dire que Dieu n'a pas besoin, je répète un peu, Dieu n'a pas besoin, un besoin un petit peu pathologique de se faire louer.
4: C'est ça.
5: Par contre, il aime ses enfants, il aime nous voir heureux. Et comme Dieu aime nous voir heureux, et il sait que le bonheur, ça passe aussi par le fait de conscientiser qu'on est heureux et de dire qu'on dit le bonheur qu'on a, il prend une envergure qui est encore plus profonde. On a mieux conscience des choses. Et la louange, c'est un petit peu ça. C'est être encore plus heureux en le disant.
3: On l'a dit et on le répète que la louange et notamment les psaumes ont plusieurs formes. Donc, soit des hymnes, soit des complaintes, soit des chants ou des chants de louange. Vous, personnellement, quelle est la forme que vous préférez, Pasteur Jethro Camille ?
5: La musique.
3: La musique.
5: Oui, la musique.
3: Donc, le chant, on pourrait dire, ou c'est encore en dehors du chant, vraiment l'aspect musical ?
5: Il y a le chant. Quand on chante... Bon, j'aime la musique, j'aime chanter, enfin, c'est même pas que j'aime, c'est que ça fait vraiment partie de moi, quoi. Et c'est très puissant. Quand on chante tout seul, c'est déjà beau. Quand on chante avec une assemblée, des instrumentistes et tout, c'est encore mieux. Mais il y a aussi la musique. Pas n'importe quelle musique. Hein, pas n'importe quelle musique. J'aime bien, je sais pas, Johnny Hallyday, mais on peut pas dire que ce soit des chants de louange. Il y a des musiques. Moi, je pense évidemment à un auteur dont je parle tout le temps. C'est presque une obsession chez moi, Jean-Sébastien Bach. Quand on écoute un certain nombre de ces œuvres-là, même s'il n'y a pas de paroles, on sent la présence de Dieu. On sent l'inspiration. C'est magique. Et ça vous transporte dans une dimension où vous ne seriez pas sinon, quoi. Donc, ma forme préférée de louange, c'est la musique aussi bien par le chant, de cantique tout simple, avec la guitare, que la musique très sophistiquée, très élaborée, très profonde théologiquement et musicalement de Jean-Sébastien Bach, et puis également d'autres. Hein. Il y a eu de très belles choses de, je sais pas, le Messie de Handel, enfin, il y a beaucoup d'œuvres qui sont magnifiques, mais en particulier, oui.
3: Donc, en fait, vous, c'est la musique. Pasteur Pascal Rodet, alors c'est quoi votre forme préférée de louange ?
4: C'est forcément aussi la musique et les chants.
3: Aussi la musique ?
4: Ouais, mais comme je ne suis pas quelqu'un qui est musicien, il y a aussi une autre forme que j'aime beaucoup, c'est tout le texte poétique. Alors là, forcément, les psaumes, pour moi, c'est quelque chose d'assez extraordinaire. C'est arriver à construire une phrase qui nous permet d'être dans une situation de joie, de louange, de relation particulière avec Dieu, où au fur et à mesure des phrases, on rentre dans la présence de Dieu. Que ce soit par rapport à la paix de Dieu, par rapport à la joie, par rapport à l'amour de Dieu, par rapport à toutes sortes de choses. Ça fait partie aussi des éléments que j'aime bien, ça, dans la louange.
3: Et alors donc, vous l'avez un peu dit, peut-être, Pasteur Jethro Camille, mais finalement, quand vous écoutez cette musique dont vous nous avez parlé, qu'est-ce que ça produit en vous et d'une manière plus générale la louange, quelle que soit la forme, qu'est-ce qu'elle est censée produire dans le fort intérieur de l'homme ou de l'être humain ?
5: Il y a un verset dans la Bible qui dit que Dieu a fait toute chose, on est dans Ecclésiaste 3, verset 11. Dieu a fait toute chose à merveille, il a même mis dans le cœur de l'homme la pensée de l'éternité. Et cette pensée de l'éternité, c'est ce sentiment qu'on est bien plus qu'un corps et une âme ici et maintenant, qu'on appartient à quelque chose de beaucoup plus vaste que nous. Et la musique, à mon sens, on fait pas n'importe quelle musique. Hein ? Moi, je pensais à la techno sur laquelle je dansais quand j'avais 20 ans, boîte de nuit. Non, ça ne fait pas résonner grand-chose. Mais...
3: Jean-Sébastien Bach, pour revenir à lui.
5: Par exemple, mais même moi, je suis donc adventiste, mais même certains chants grégoriens, il y a une musique qui me fait dire... Il y a une certaine musique, une certaine qualité de musique qui fait résonner quelque part cette pensée de l'éternité en nous, et qui, quelque part, lui donne de la substance, lui donne du corps. Et donc, quelque part, on se sent déjà un peu transporté au ciel en écoutant cette musique-là, où on la chante. Tous les 5 ans, il y a une grande rencontre de tous les adventistes du monde où on prend les plus grandes décisions. Et on a chanté un chant, un medley ensemble. On était plus de 80 000. C'était incroyable. Incroyable, avec un orchestre philharmonique. Enfin, c'était incroyable. Vraiment, on avait l'impression que Jésus allait revenir au moment même. Quoi. La musique a une puissance extraordinaire. Ce que je dis n'est pas vrai. Hein. C'est strictement subjectif. Strictement subjectif. Mais pour moi, la musique, c'est le chemin le plus court vers Dieu. Voilà, c'est personnel. Quoi.
3: D'ailleurs, certains scientifiques disent que la musique modifie même notre personne.
5: Absolument, absolument. Il y a un certain nombre d'études qui ont démontré notamment que la musique, alors pas seulement, parce que Mozart aussi a un effet positif sur les... Mais la musique de Jean-Sébastien Bach développe les intelligences mathématiques, linguistiques, très curieusement spatiales, je ne sais pas pourquoi. Et puis moi je dirais, je rajouterais la spiritualité, parce que c'est une musique éminemment spirituelle. Écoutez Jean-Sébastien Bach, je vous en conjure.
4: Pourtant il n'a pas d'action. Hein, mais...
3: Et alors, pasteur Pascal Rodet, est-ce que la louange... n'invite pas à la gratitude en même temps?
4: Ça invite à la gratitude, mais ça invite à beaucoup de choses, la louange. Et c'est pas pour rien si c'est depuis tout temps. Alors, ça s'est surtout développé, bien sûr, à partir de David, principalement un peu avant, pendant l'attente de la rencontre au temps d'Israël. Mais ça s'est développé avec David, ça s'est construit définitivement lorsque le temple a été construit. Mais ça, c'est donc très loin, cet ensemble, à la fois de poèmes, de chants, de musique, avec des instruments qu'ils avaient à l'époque. Ça, de tout temps, l'homme a compris l'importance de rentrer dans une atmosphère qui permettait d'être en contact avec Dieu plus facilement.
3: Est-ce que vous mesurez vous-même, alors je me tourne vers vous deux à la fois, ce que a pu produire sur vous justement cette sorte de culture de louange qui vous a donc amené à une forme de gratitude, pasteur Jethro Camille?
5: Oui, par exemple, je pense à un petit chant qui dit « C'est vers toi que je me tourne, mon cœur désire te chanter ». Et c'est un chant que j'aime beaucoup, que j'aime bien chanter, c'est un chant vraiment très simple, hein, c'est quelques accords, enfin, c'est vraiment très rudimentaire, mais ce qu'il y a de bon en chantant ce genre de chant, ou en lisant certains psaumes de la Bible, comme le psaume 131, qui est très beau. Je suis en paix avec l'Éternel, mon esprit comme mon enfant sevré auprès de sa mère. Je suis en paix auprès de l'Éternel pour toujours et à jamais. Voilà, c'est un petit psaume tout simple, mais quand on le récite, ça vous amène quelque chose. Alors c'est quelque chose qui est soit en deçà de l'intelligence intellectuelle, soit au-delà, mais c'est un autre plan. Et c'est un plan qui est aussi constitutif de ce qu'est l'être humain est. Et par conséquent, ça fait du bien. On se sent beaucoup plus complet qu'on peut également, plus de l'analyse de la Bible méthodique, etc. C'est bien qu'on peut simplement dire à Dieu, ben, je t'aime, quoi, tout simplement. Ça fait du bien.
3: Pasteur Pascal Rodet, et pour vous, cette culture de la louange,
4: elle reste aussi très importante. C'est quelque chose auquel je m'attache. Alors après, on a un niveau plus ou moins important, hein, ça dépend des personnes. Mais c'est quelque chose qui est très important et qui attache énormément de liens avec Dieu pour moi. J'ai trop parlé tout à l'heure des chants grégoriens. Ça va depuis là, moi aussi. Il y en a un que je prends systématiquement quand j'ai besoin de me poser, d'être dans un autre moment. Je m'installe, je l'écoute et là, je suis parti. Jusqu'à, en communauté, et ça rejoint un peu cette question-là de l'Assemblée, quand on est en communauté, que l'on chante un chant à l'unisson, qu'il y a quelque chose qui est de l'unité ensemble, on élève véritablement notre âme et notre esprit vers Dieu, qui tout de suite donne une certaine grâce, une certaine reconnaissance à Dieu que l'on apporte.
3: Alors donc, vous êtes tous les deux pasteurs, alors évidemment, vous nous parlez de ce sujet-là très bien, mais pour quelqu'un qui découvre cet aspect et la louange, si vous aviez des conseils à donner à quelqu'un qui voudrait d'un coup se mettre à louer Dieu, est-ce que vous avez des petites choses, des petites astuces pour commencer, pasteur Jethro Camille?
5: Bien sûr, soyez créatifs. Soyez créatifs. Voilà le conseil que je donnerais. Moi, j'ai parlé beaucoup de musique parce que c'est la moitié de ma vie, la musique, quoi. C'est comme ça. Mais une fois, pendant une prédication, j'ai vu quelqu'un qui est venu à côté de moi pendant que je prêchais. Ils ont l'habitude dans cette église, moi, je ne savais pas. Et qui s'est mis à peindre. Et au début, on ne comprenait pas trop ce qu'il peignait. Et en fait, je parlais un peu de la nature. Et en fait, il a peint un étang avec des nénuphars, des cygnes. C'était magnifique. C'était incroyable ce qu'il a fait. C'est la louange. Il y a des gens qui font de la sculpture, de la poésie, c'est de la louange. Soit lisent et participent à la louange de quelqu'un d'autre, soit créent quelque chose. On n'est pas obligé de suivre ce que les autres ont fait pour louer. Louer, c'est dire merci, c'est dire notre amour, c'est dire tout cela. Il y a mille manières de le faire. C'est un petit peu comme les langages de l'amour. Vous savez, il y a plein de manières de dire je t'aime. Mais il y a plein de manières de dire je t'aime à Dieu, de le louer. Ne vous limitez pas à ce qu'on connaît déjà. Soyez créatifs. Et puis, si vous n'êtes pas créatifs particulièrement, il y a plein de choses qui ont été écrites déjà dans la Bible qui sont magnifiques et dans les cantiques également et dans la musique sacrée en particulier.
3: Pasteur, Pascal, j'allais dire une petite astuce ou un petit conseil.
4: Pour ceux qui ne sont pas créatifs principalement, je ne suis pas vraiment un créatif dans l'art musical.
3: Oui, parce que ce que nous décrit Jethro Camille, c'est plutôt tourné vers l'art.
4: C'est ça. Justement, parce qu'il y a des personnes qui ont la capacité à cela, il faut se rapprocher d'eux. Et moi, c'est ce que je fais. C'est pas pour rien si j'écoute de la musique. Je lis les psaumes. C'est pas moi qui les ai écrits. C'est des gens qui ont ressenti, qui ont réussi à le mettre en forme, que ce soit en forme de musique ou en forme de parole, mais qui me correspondent, qui me permettent de rentrer dans cette même idée. Et donc, l'astuce, j'ai envie de dire, il ne faut pas hésiter. Les psaumes, c'est extraordinaire pour rentrer dans cette relation étroite. Simplement le lire, simplement se l'imprégner. Et j'ai envie de dire parfois, une petite pause dans le silence. Nous qui sommes dans une société où on est constamment avec la télévision, le téléphone, et tout plein de bruit. Il y a une petite astuce qui est bien pour commencer à rentrer dans une louange qui soit efficace. On se pose, on fait silence partout, que ce soit en nature ou même chez soi, on ferme la porte, on éteint tout. Et au bout d'un moment, on commence à lire quelques psaumes. Et vous verrez, on est parfois transporté aussi par ce simple moment qui est le mien avec mon Dieu au travers de paroles de personnes qui ont vécu quelque chose.
3: Eh bien voilà, notre émission se termine. Nous espérons qu'elle vous a éclairé sur le sujet de la louange à Dieu. Et nous profitons de l'occasion pour vous rappeler que si vous ne possédez pas encore une Bible, eh bien nous serons très heureux de vous en offrir une gratuitement en la demandant aux coordonnées qui seront mentionnées juste après cette émission. Et si vous avez des questions à adresser à nos pasteurs invités, je pense qu'ils se feront une joie de vous répondre. Ou vous pouvez laisser aussi vos questions en commentaire. Voilà, encore merci de nous avoir suivis et à très bientôt dans l'Instant Bible. Merci, au revoir.
4: Merci, au revoir.

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